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Tape dans le mille. C'est l'un des 11 reggae que vous trouverez sur ce 9e album studio solo de Pierre-Paul Jacques. Chapeau de paille, c'est son titre. Alors Pierre-Paul Jacques, c'est un artiste qu'on ne présente plus, selon l'expression consacrée, lui qui a sorti de nombreux succès, comme la chanson qui porte son nom, Pierre-Paul Jacques, qui l'a fait connaître, ou encore Je sais pas jouer. Durant quelques 20 années de carrière, même plus, 22 ans à la sortie de l'album. Une vie teintée de voyages, d'aventures, de nature et de soleil, il nous a retranscrit tout au long de sa discographie. Et c'est dans cet esprit qu'il a dessiné cet album, Chapeau de paille, au rythme bien balancé ou langoureux, sur des textes épris de liberté. Le propos reste universel. Ce qu'il dit s'adresse au peuple, simplement, comme il l'a toujours fait. Sur du reggae, de la soul ou des tempos plus modernes, on retrouve ici un Pierre-Paul Jacques fidèle à lui-même, incarnant une mélancolie positive et un message incitant au plaisir de vivre sans entrave. Sur ce titre, Tape dans le mille, entendu en exergue de ce billet, notre homme incite les pauvres gens que nous sommes à saisir leur chance et à concrétiser leur désir d'indépendance. Et pour cela, un peu comme au stand d'une fête foraine où il s'agit de faire tomber un maximum de boîtes de conserve, son conseil c'est « tape dans le mille ». Bloqué entre femme et boulot, les marmots et la pension au bout, fais-toi la belle à UAI, chapeau de paille et cocotier, et continue à prendre l'avantage comme un vieux rhum de 12 ans d'âge. Ferme tes oreilles aux charlatans de Western et prends garde pour qui tu votes. Sacré Pierre-Paul Jacques, on ne le changera jamais. Au reste, Pierre-Paul Jacques n'a rien d'un Guadeloupéen ou d'un Jamaïcain. Non, non, c'est bel et bien un Français, né à Paris le 7 septembre 1964, et dont le véritable nom est Pierre-Mathieu Villemay. À l'origine, batteur au sein d'un groupe punk, on le surnomma Pierrot le Fou, c'est tout dire. Logeant dans un squat, il découvrira le reggae grâce à un voisin anglo-jamaïcain. Sa vie sera une suite de voyages et d'aventures qui tourneront souvent mal pour lui qui connaîtra les affres de la prison aussi bien à Paris qu'en Martinique. Mais le bonhomme est du style à rebondir sans cesse. Il a du talent et sa maison de disques Barclay ne le laisse pas tomber. Avec son troisième opus, Kingston Karma, en 1997, il connaîtra un foudroyant succès. Et en 2000, avec un quatrième album, Je fais ce que je veux, double disque d'or, il remporte cette année-là la victoire de la musique avec la chanson Maman. Les déboires continuent cependant pour notre homme qui, après le succès, connaîtra la chute. À la suite d'une santé dégradée, tabac et stupéfiant, et de fréquents recours au milieu hospitalier. 4 séjours à l'hôpital et 2 opérations n'auront cependant pas raison de notre homme qui s'embarque entre 2003 et 2006 pour un voyage au long cours à bord d'un voilier direction les îles Canaries, le Cap-Vert, l'océan Atlantique, la Martinique. Depuis 2006, Pierre-Paul Jacques, qui s'est rangé quelque peu, sort 3 nouveaux albums. Il se brouille avec sa maison de disques Universal et Bluebird Productions, qui en profite pour sortir d'ailleurs un best-of de 15 ans de collaboration. Puis il signe avec un nouvel éditeur, Wagram. Quoi qu'il en soit, Pierre-Paul Jacques a repris la route, celle des studios pour un album au rythme cool et enjoué, qui sent bon les vacances. Mais notre homme de préciser, les vacances ça peut être n'importe où, pas forcément dans les tropiques, ça peut être dans les Landes, par exemple au mois d'août, ou encore dans la tête, surtout dans la tête, à n'importe quel moment de l'année, faire le vide, l'esprit calme et serein, voilà ce qui importe. Les chansons ont été d'ailleurs toutes composées à La Rochelle où Pierre-Paul Jacques habite. Il a été interpellé d'ailleurs là par les habitudes de vie de la nouvelle génération fille, au point d'en faire une chanson. Natacha, que nous vous proposons pour clôturer ce billet. J'ai des copines qui sont toutes des poivrottes, s'amuse-t-il à expliquer dans un grand éclat de rire. Et j'ai été inspiré par des filles de La Rochelle pour ce titre, Natacha. Je dois bien dire que on fait fort la fête là-bas, poursuit-il, et toute l'année. Natacha parle de ces jeunes nanas qui n'ont pas froid aux yeux et qui se défoncent à l'alcool et autres. À mon époque, ajoute-t-il, c'était quand même moins général. On vous laisse découvrir ce titre enrobé comme les autres chansons de l'album, de rythme bien métissé. Alors oui, Pierre-Paul Jacques signe son album Chapeau de paille sur le label Very Records et voici Natacha.

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0: 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Notre petite goutte de poésie s'intéresse cette semaine encore à l'œuvre capitale de la douleur de Paul Éluard, une œuvre tout aussi capitale, une sélection d'un ensemble de poèmes qui exprime combien Éluard était quelqu'un d'extrêmement sensible et ses sentiments amoureux qu'il a éprouvés à l'égard de sa première femme Gala lui ont valu d'exprimer sa joie d'aimer et aussi parfois de crier son désarroi, voire son désespoir, lorsqu'il ne comprenait plus très bien son égérie. Des textes courts, rapides, saisissants, qui donnent naissance à de merveilleux chants d'amour dits par Gérard de Sarthe, qui est un des spécialistes de l'univers amoureux de Paul Éluard et qui nous guide si bien à travers le jeu et les rythmes de ses mots dans la danse.
1: Petite table enfantine, il y a des femmes dont les yeux sont comme des morceaux de sucre. Il y a des femmes graves, comme les mouvements de l'amour qu'on ne surprend pas. Il y a des femmes au visage pâle, d'autres comme le ciel à la veille du vent. Petite table dorée des jours de fête. Il y a des femmes de bois vert et sombre, celles qui pleurent, de bois sombre et vert, celle qui rit. Petite table trop basse ou trop haute. Il y a des femmes grasses avec des ombres légères. Il y a des robes creuses, des robes sèches, des robes que l'on porte chez soi et que l'amour ne fait jamais sortir. Petite table. Je n'aime pas les tables sur lesquelles je danse. Je ne m'en doutais pas.
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les orteils en éventail et un chapeau de paille dépareillé sur la tête, Pierre-Paul Jacques nous emmène à nouveau avec lui pour une traversée loin du monde des fous. Un album qui sent bon l'aventure, les vacances et le soleil. Un 9e album solo studio qui scelle 22 ans d'activité artistique de PK, le sobriquet de Pierre-Paul Jacques, formé de la première et de la dernière lettre de son nom, que lui donnent d'ailleurs ses copains musiciens et duquel il s'amuse. Avec ce titre, Rocksteady, premier single de l'album, Pierre-Paul Jacques se souvient du temps passé et de ceux qui lui ont donné envie de faire de la musique. Il y a Mick Jagger, tout d'abord, quand il n'était encore qu'un bébé, déjà sous l'emprise des Rolling Stones, figurez-vous. Mais oui, et après, il y a le Rocksteady. Le Rocksteady est arrivé plus tard, quand il était adolescent et qu'il s'était embarqué pour Londres en 1970. Il avait 16 ans à l'époque. Et le Rocksteady est un style musical qu'il a découvert là-bas et ça lui a beaucoup plu. Il s'en souvient d'ailleurs dans cette chanson. Rocksteady entendu en exergue de ce billet. Rocksteady, dit-il, je me rappelle tes mélodies sucrées comme du gospel. Rocksteady à l'ancienne, ce parfum ne sera plus jamais le même. Tom Donovan était originaire de West Ham. On s'est rencontré un jour à Clapham avec des disques sous le bras. C'était le temps où on allait dans des soirées où il y avait beaucoup d'affreux. Rocksteady, je me rappelle, les pouces bien calés dans les bretelles. Rocksteady à l'ancienne, j'avais 16 ans à Londres quand j'ai dit « j'aime ». Chanson de nostalgie donc, sur des tempos bien soutenus, matinée de ce que Pierre-Paul Jacques sait faire par-dessus tout, du reggae. Le rocksteady a émergé en tant que genre musical en 1966 en Jamaïque. Issu du ska et précurseur du reggae, il est le résultat de la transformation du rythme à quatre temps du ska en un tempo binaire, plus lent, avec un peu moins de cuivre, mais plus de clavier et de chant. Et c'est lui qui aide à la base ce rocksteady du reggae. En tant que style de musique populaire, le rocksteady a connu une existence courte, à vrai dire. Son heure de gloire n'a duré que deux ans, de 1966 à 1968. Et il a été porté par des groupes comme The Gaylets, The Metals ou encore The Paragons. Et ce retour au passé à l'époque du rocksteady, c'est un peu pour Pierre-Paul Jacques l'occasion d'écrire un nouveau chapitre de son existence. Il explique qu'en dehors de la musique, il a eu une vie chaotique, on le sait, ce qui explique qu'il a fait beaucoup de chansons qui parlaient de tribunal, de procureur, de justice et d'injustice. Et franchement, avoue-t-il, c'était un peu lourdingue. Mais c'était une époque, c'était mon époque. Alors, il a pris un moment pour se détacher de tout cela. Et quand il est revenu sur la construction de l'album, il a tout viré et il a tout refait. Et comme nous étions en été, qu'il faisait beau, explique-t-il, il y avait une plage, ça m'a mis bien, et j'ai chapeau de paillé l'affaire, ce sont ses mots. J'étais donc dans un état d'esprit plutôt cool, et les chansons ont été composées à La Rochelle où j'habite. La pochette de l'album donne d'ailleurs le ton, mais le chapeau de paille un peu dépenaillé qu'il porte semble avoir beaucoup vécu. Effectivement, comme moi d'ailleurs, pouf de rire PK, de son vrai nom d'ailleurs, Pierre-Mathieu Villemet, 53 ans à la sortie de l'album. Et il enchaîne. La pochette symbolise bien l'état d'esprit de l'album. Le chapeau de paille va généralement bien avec les tongs et le short. Mais il a en plus un petit côté aventure que j'aime bien. Si l'on s'attarde sur la chanson « Chapeau de paille » d'ailleurs, qui a donné son titre à l'album, son nom à l'album, le rythme est enjoué, mais les paroles paraissent plus profondes. Les paroles ne sont pas légères et innocentes du tout. J'avais envie de les dire, mais sur une musique plutôt joyeuse, avance-t-il. Pierre-Paul Jacques explique encore qu'il y a certes toujours une part autobiographique dans ses chansons, mais de moins en moins quand même, car il a déjà pas mal raconté sa vie. Et ce petit cœur, le sien, qui saigne. Alors pour l'écriture, il se sert aujourd'hui de l'observation des gens, de l'actualité, de sa vie un peu aussi, évidemment. Il dit ce qu'il pense sur certains sujets, mais moins sur ce qui le concerne directement. Dans ce chapeau de paille qui va clôturer ce billet, Pierre-Paul Jacques annonce la couleur comme le roi des égoïstes et chante-t-il « J'observe la vie sous mon chapeau de paille ».
Clin d'œil aux filles, je fais comme si rien n'a d'importance. Une voix alors dans ma tête me dit d'être moins con, de retrouver la raison. Je lève un peu les yeux, je vois que vous êtes 2 milliards de cœurs arrachés. Tiens, si je levais le petit doigt pour aider ces gens-là au lieu de me gaver. Et donc, à l'abordage, pour détruire la bêtise, chante-t-il. Voici donc la réflexion d'un cerveau sous un chapeau de paille. Pierre-Paul Jacques signe cet album Chapeau de paille sur le label Very Records. Et voici Chapeau de paille.

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1: 60 jeunes musiciens réunis pour faire vivre Brahms dans l'un des plus beaux lieux baroques de Namur, ce n'est assurément pas banal. Cet ensemble a pour nom l'orchestre EOS. Après un premier succès en février dernier à Liège, l'orchestre EOS se lance à la conquête du public namurois pour son deuxième projet autour de la première symphonie de Brahms. Le rendez-vous est fixé au dimanche 13 septembre prochain à 17h à l'église Saint-Loup de Namur, dirigé par Samuel van der Heijden du Conservatoire Royal de Liège. L'orchestre EOS réunit des jeunes musiciens issus des conservatoires supérieurs de musique de Bruxelles, de France et d'ailleurs autour d'un projet artistique exigeant et collaboratif. A noter qu'un grand nombre de musiciens de l'orchestre EOS fréquentent l'IMEP de Namur. Ce concert, fixé au dimanche 13 septembre à 17h à l'église Saint-Loup, est réalisé avec la collaboration des amis de l'église Saint-Loup et avec le soutien d'Equinox, votre radio découverte. Plus d'infos sur www.orchestreos.be et sur les réseaux sociaux Instagram et Facebook. Et si vous souhaitez un numéro d'appel pour plus d'informations, c'est le 0484 276 206 qu'il faut former, le 0484 276 206. Et très beau concert à venir.
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Galway. Galway, c'est le titre que vous trouverez sur ce séduisant album Calypso et Ulysse du groupe La Petite Semaine, qui ne manque pas de morceaux rythmés, bien écrits, entraînants, et qui sentent bon la mer et les voyages. Galway, c'est cette ville irlandaise, la quatrième en importance du comté de Galway précisément, une ville étudiante, touristique, célèbre pour ses festivals et située sur la côte ouest de l'Irlande. Galway, c'est aussi un port, bien évidemment, où débarquent les marins avides d'aventure. Le contraste est saisissant entre ce qui est exprimé dans la chanson, ce cargo rouillé, la masse de ferraille, la tache de gasoil, la pluie, tout cela, la chanson en parle, bref, au départ, tout pour donner le cafard. Et puis, soudain, il y a cette fille, un peu la fille de Brel, qui danse sur la place. Oui, cette fille ici, au corps sculptural, au sein opale, dont la tresse se défait comme pour se dévoiler. Mais voilà que la pluie a cessé, le travail doit recommencer, les docks n'attendent pas. Ne reste sur le quai qu'une chevelure rousse. Dommage de devoir déjà quitter, mais promis juré, on reviendra s'échouer, on reviendra se saouler dans ces yeux d'été ensemble à Galway. Ainsi se termine la chanson. Bel exemple de savoir-faire de ce trio breton qui compose le groupe La Petite Semaine. Vincent Prémel, d'abord, celui qui en est à la base, cavaquinho et voix, le cavaquinho étant cette petite guitare à quatre cordes pincées venue du Portugal et qui donna naissance au ukulélé hawaïen. Et on retrouve Vincent Prémel au texte et à la composition. Il y a aussi Sylvain Carumel à la batterie voix et Nicolas Chatalin aux guitares et voix. Le groupe s'est d'abord constitué sous la forme d'un duo qui voulait juste faire de la musique à la petite semaine, comme on dit, du lundi au vendredi par exemple, et puis se dissoudre jusqu'à une prochaine rencontre. Mais il se fait que leur texte était tellement bon et leur musique tellement entraînante que le succès est venu rapidement et que les demandes de concerts n'ont cessé d'affluer. 2 ans plus tard, Nicolas Chatalin venait les rejoindre et le groupe a gardé ce nom sympa de La Petite Semaine, qui intrigue, mais qui ne cesse de nous chanter ses histoires de voyage, de lutte et d'amour sur une musique aux influences tantôt jamaïcaines, tantôt brésiliennes et tantôt capverdiennes. Leur troisième album, déjà, et oui, troisième album pour ce groupe, a pour nom Calypso et Ulysse. Il évoque bien évidemment cet épisode de l'Odyssée où le héros grec Ulysse, de retour de la guerre de Troie, fait naufrage et aborde sur l'île d'Ogygie où vit la nymphe Calypso qui a pour palais une grotte profonde ou elle-même une existence solitaire et heureuse entourée d'un cortège de nymphes. Et quand Ulysse apparut sur cette île Calypso, dont le nom grec Calypso signifie caché d'ailleurs, Calypso c'est celle qui vit cachée, mais c'est aussi celle qui cache, qui enveloppe, qui séduit. Calypso donc fait tout pour retenir Ulysse, allant jusqu'à lui promettre l'immortalité. Et elle le retiendra finalement prisonnier sur cette île pendant 7 longues années. Et Ulysse torturé, partagé entre le fait de rester et de réaffronter la mer pour retrouver sa chère Pénélope et son royaume d'Ithaque. L'intervention de Zeus sera décisive. Calypso, la mort dans l'âme, verra s'éloigner Ulysse qui l'avait rendue si amoureuse. L'album de La Petite Semaine a repris tous ses ingrédients et les a mitonnés à la sauce moderne dans des textes proches de l'aventure odysséenne. Il me faut te trouver, ma déesse, mon inconnue, au-delà des sommets, ne plus être détenu, faire table rase d'hier, cramer mon passé, passer les frontières, rencontrer, avancer. Ainsi commence cette chanson, Calypso et Ulysse, qui a donné son nom à l'album et que vous entendrez pour clôturer ce billet. Partir, tout quitter, puis revenir et se fondre à nouveau dans la houle des jours. Le message de La Petite Semaine est avant tout positif. Il chante l'espoir sur des musiques chaloupées, métissées, populaires et fonctionnelles. Des musiques qui veulent faire oublier les peines et les difficultés du quotidien.
Avec ce nouvel album, le troisième de rang, le groupe s'affirme et développe sa vision du monde, cosmopolite et ouvert sur l'autre. Leur devise, on ne lâche rien, on crée du lien. Très belle devise par ailleurs. Bref, une proclamation qui trouve à s'exprimer pleinement tout au long des 13 plages de cet album que nous vous recommandons et qui a pour titre Calypso et Ulysse. Celui-ci est signé sur le label L'Autre Distribution. Et voici donc cette chanson qui a donné son nom à l'album, Calypso et Ulysse.

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0: Notre petite goutte de poésie s'intéresse cette semaine à la poésie de Patrice de la Tour du Pin, un poète français né en 1911 et décédé à l'âge de 64 ans à Paris en 1975. Patrice de la Tour du Pin est né donc en 1911 et passe son enfance dans un château de Sologne. Il entreprend des études de philosophie et de sciences politiques à Paris. Et en 1931, à l'âge de 20 ans, la publication des Enfants de Septembre révèle son nom et la critique toujours incertaine sur l'issue de l'aventure surréaliste salue avec sympathie cet apparent frère d'Alain Fournier. Après la guerre qu'il passe dans un camp de prisonniers, il publie une somme de poésie qui sort en 1946 et qui surprend ses admirateurs d'hier par sa complexité et son hermétisme. En 1959 paraît le second jeu, tandis qu'un troisième jeu achèvera un jour de conter l'aventure spirituelle amorcée par Patrice de la Tour du Pin dans les livres précédents. Quelques œuvres marquantes, La quête de la joie, Le don de la passion, La vie recluse en poésie, Le petit théâtre crépusculaire, le second et le troisième jeu. L'œuvre de Patrice de la Tour du Pin est une œuvre qui mérite d'être davantage connue. C'est pour cela que nous vous le faisons découvrir ou redécouvrir. Dans cet extrait, Jardin de sous-bois, extrait de Une somme de poésie, l'enfant, ce jeune ange, découvre et tente à appréhender le monde végétal, symbole d'une autre possession accomplie à l'âge d'homme.
1: La caresse a donné aux racines enfouies et la danse des doigts autour des germes pâles. Le frisson qu'aime prendre la grande encolie, il le sait, ce jeune ange des nuits végétales. Plus délicats, ceux des longs roseaux à aigrettes, que l'on commence à même l'eau sans en troubler la transparence, en remontant jusqu'à la tête, et les bouleaux cendreux qui risquent d'en trembler. Il entre dans les nuits fermées les plus lointaines, les bulbes blancs et roux et leur étrange chair. Il humecte parfois le sol de son haleine pour hâter l'éclosion malaisée des volvaires. Il se glisse partout sans dire une parole. Il assouvit son cœur pour ne rien apeurer, pour éviter les plis frileux sur les corolles. C'est un petit silence errant dans ma forêt. Comme une voix est effrayante, même douce et musicale, il va l'étouffer pour entrer dans la clairière où les futaies naines des mousses. Il joue pourtant au vent sur les rênes des prés. Enfant qui fait sa flore avec tant de tendresse, mais pour faire plus tard la femme, comme si l'homme possédait l'instinct et la caresse, capable de créer une femme pour lui.
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ailleurs. C'est le titre et l'invitation que vous trouverez sur la plage titulaire de l'album Calypso et Ulysse, sous la signature de La Petite Semaine, dont c'est déjà le troisième album. Drôle de nom, me direz-vous, pour un groupe, La Petite Semaine. Ce n'est pas bien ambitieux pour un sou. Gérer ses affaires à La Petite Semaine, par exemple, c'est se ficher un peu beaucoup de l'aspect prévoyant des choses. C'est vivre un peu à l'instar de la cigale, sans trop se préoccuper du lendemain. Et dans ce titre, Ailleurs, c'est une sorte de credo qu'expriment les trois musiciens chanteurs de La Petite Semaine. Se convaincre que tout est possible, simplifier sa façon d'être, rechercher l'exceptionnel, l'intense, le vrai, le vivant, s'interroger sur soi-même et regarder droit devant. Plusieurs langues, autant de visions, n'avoir jamais peur de rien, accepter chaque émotion. Voilà donc un beau programme de vie que chantent nos trois lascars de La Petite Semaine, toujours en route pour quelque part. L'ouverture aux autres, la solidarité et l'optimisme, le jour et la nuit nous appartiennent, proclament-ils, sont autant de valeurs qu'ils défendent dans leurs textes comme sur scène. Avec toujours la mer en toile de fond, nos trois Bretons nous chantent leurs histoires de voyage, de lutte et d'amour sur une musique aux influences jamaïcaines, brésiliennes ou capverdiennes. Avec l'étendue marine comme espace de jeu, de découverte, de connexion. Alors leur recette est simple. Vincent Prémel, qui écrit et compose, extrait de ses carnets de voyage des chansons en noir et blanc. Qu'il demande à ses complices Sylvain Caramel, batterie-voix, et Nicolas Chatalin, guitare-voix, de colorer musicalement de nuances qui leur sont propres d'ici et d'ailleurs. Le procédé amène résolument le groupe vers les musiques du monde, bien sûr, ainsi comme pour aller voir ailleurs si j'y suis entendu en exergue de ce biais avec cette chanson Ailleurs, on retrouve des rythmes du nord de l'Afrique dans la chanson L'Avenir, par exemple, qui va clôturer ce biais. Et encore, on retrouve l'esprit caraïbe dans Galway, Les Deux Mains, et aussi l'esprit du nord-est brésilien, très typique, comme dans le cavaquinho de Recife. Le cavaquinho étant cette petite guitare portugaise à quatre cordes pincées, à l'origine du ukulélé hawaïen. Reste à s'interroger sur l'appellation du groupe La Petite Semaine. Eh bien, au départ, c'est deux potes de longue date, musiciens de leur état, qui décident un jour, pour le plaisir de jouer ensemble, de créer un groupe éphémère. Un duo qui naîtrait le lundi, par exemple, pour disparaître le vendredi, au terme ainsi d'une petite semaine. Et puis, un jour chassant l'autre, le plaisir durant, le projet temporaire s'inscrit dans la durée. Et deux albums plus tard, le duo devenait trio avec l'arrivée de Nicolas Chatalin, guitare-voix. Quant à Ulysse et Calypso, l'allusion est claire au cours de son périple pour rejoindre sa chère île d'Ithaque au lendemain de la guerre de Troie. Ulysse fait naufrage sur l'île d'Ogygie, une île mythique sur laquelle règne la nymphe Calypso. Une nymphe qui deviendra très vite amoureuse d'Ulysse et qui le retiendra à ses côtés 7 années durant avant de le laisser repartir à la demande de Zeus afin qu'il puisse assumer sa destinée et retrouver sa chère Ithaque et Pénélope qui l'attend patiemment en tissant des tapisseries. Et précisément, dans ce deuxième morceau, L'Avenir, il est question de se battre pour être libre et de prôner la confiance. Tout existe dans l'avenir, le meilleur est à venir, dit le refrain. La chanson évoque le destin de l'exilé précisément. Chacun fait ce qu'il peut, quand il faut s'en aller, c'est mourir un peu. Et La Petite Semaine, dans cet album Calypso et Ulysse, chante avant tout l'espoir et revendique une musique populaire et fonctionnelle pour oublier les peines et les difficultés quotidiennes. Joli programme tout au long de ces 13 plages séduisantes. Voici La Petite Semaine dans ce morceau L'Avenir et le groupe signe cet album sur le label L'Autre Distribution.

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Je voulais te présenter mon ventre, je voulais te présenter tous mes membres, les membres de ma confrérie corporelle, je voulais te présenter mon groupe sanguin A, qui m'accompagne fidèlement, qui joue avec moi la partition de ma vie, te présenter mon oreille droite qui a 20 ans depuis 40 ans, et mon oreille gauche qui a exactement le même âge. Il n'y a pas de hasard. Je voulais te présenter cette sculpture mouvante que je suis, toujours en train de me sculpter, de me modeler, de me conduire plus loin. Je voulais que tu me voies marcher. Je voulais te présenter le miracle de mes pieds, le miracle de mes yeux capables de rire et de faire des larmes. Je voulais te présenter la vie qui monte en moi comme une sève. Je voulais te présenter ma bouche. Je voulais te présenter ma langue qui me permet de te présenter mon corps, de le détailler encore et encore, oui. Je voulais te présenter ma langue, ma fidèle petite parleuse qui, à force de remuer, exprime du mieux qu'elle peut ce que veut dire mon esprit. Oui, c'est ça. Je voulais te présenter mon esprit. 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

Le musée Félicien Rops de Namur, situé 12 rue Fumel, n'est jamais avare de beaux rendez-vous culturels. 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Ou ce qui rapproche l'un de l'autre, c'est que l'un est collectionneur et que l'autre est artiste. L'un collectionne et l'autre crée. Les deux sont aujourd'hui décédés, hélas, mais la veuve de Victor Arouas, prolongeant la collection de son mari défunt en 2010, a entrepris de mettre en dépôt au Musée Rops de Namur les 550 œuvres, oui, vous avez bien entendu, les 550 œuvres collectées, toutes estampillées Félicien Rops par son mari. Une aubaine, évidemment, pour notre Musée Rops de Namur. Rien n'est jamais cependant le fait du hasard, c'est que l'équipe du musée avait depuis de nombreuses années collaboré avec ce collectionneur britannique et de fil en aiguille, la confiance s'est installée. 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L'exposition Collectionner Victor Arouas et Félicien Rops est donc admirée du 11 avril 2026 au 27 septembre 2026 au musée Félicien Rops de Namur, 12 rue Fumal. 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

Merci beaucoup. Assez voyagé à présent. Vous allez prendre vos livres de sciences à la page 126. Nous allons parler du rémora. Oui, le rémora est un poisson des mers chaudes, un mauvais nageur qui profite du trajet d'autres poissons, de cétacés, en se liant à eux par le disque d'accroche placé sur sa tête qui remplace sa nageoire dorsale. Le rémora n'est... Vous êtes dissipée, là, madame, au premier rang, excusez-moi. Bon, donc le rémora mesure environ 40 cm. Mais dans certaines eaux parfois un peu troubles, comme par exemple dans le show business sur certains plateaux de télévision, certains spécimens peuvent aller au-delà du 1,80 m. Ces poissons sont d'ailleurs célèbres pour leur association avec... Absolument. Donc à propos de rémora, j'aimerais que tu me donnes le ton.

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1: La nouveauté du jour, c'est la sixième chanson de Michaud et elle. Elle a pour titre « Dans nos bottes de country ». Elle écrit les paroles qui sont inspirées de la vie, des émotions et des moments qui rassemblent. Lui compose la musique en donnant vie à chaque histoire avec des mélodies accrocheuses et authentiques. « Dans nos bottes de country », c'est une chanson entraînante qui donne le goût de danser dès les premières notes et qui plaira à coup sûr aux amoureux de musique country. Cette chanson a été écrite pour rassembler les gens et mettre un sourire sur tous les visages.

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Pauline Croze, cela joue Bossa Nova sur cet excellent album du même nom qui a le don de nous transporter par la magie des sons et des rythmes dans un pays univers, le Brésil, où le dépaysement est total et où l'existence quotidienne confine à l'art de vivre, à mi-chemin entre l'imaginaire et le réel. Et c'est précisément de cela que nous parle cet excellent morceau signé In illo tempore Nino Ferrer pour les paroles et la musique, où Diane Beretta est venue aussi apporter sa touche personnelle, la rue Madureira. Une rue de Rio que le chanteur, ou ici la chanteuse, n'oubliera jamais, bien qu'il n'y soit jamais allé. Tout se joue dans ce pays mental où l'imaginaire est reine et poursuit et emprunte volontiers les voies du surréalisme. On ne se lasse pas de ces paroles, de ces rythmes de rêve, et on se laisse bercer par la douceur de ces textes, du tempo aussi. On est, nous également, déjà dans la rue Madureira. Ainsi donc, pour en revenir à notre artiste, la plus sud-américaine des chanteuses françaises a-t-elle entrepris de revisiter les grands standards brésiliens de Essa Moça de Chico Buarque et aussi Voce Abusso de Maria Creusa, popularisé par Michel Fugain sous le nom de Fait comme l'oiseau. Nous y sommes en plein Brésil avec cet excellent album Bossa Nova de Pauline Croze. 4 ans après le prix de l'Éden, la chanteuse sort son 4e album, le premier à être constitué de reprises et en l'occurrence consacré à la bossa nova. Le créneau est sans doute encombré depuis le succès de Chambre avec vue de Henri Salvador, en vendu à plus d'un million d'exemplaires en 2000 d'ailleurs. Certes, oui, mais Pauline se souvient de ses 17 ans et de ce film Orfeu Negro où elle a découvert la bossa, sa sensualité et sa douceur mordante. C'est d'ailleurs la chanson d'Orphée, Mania do Carnaval, qui clôturera son album Bel hommage à Antonio Maria et à Luiz Bonfa, ses créateurs. Sans viser tel ou tel score et chercher à monopoliser les hit-parades, l'interprète de Mise à nu préfère ici en toute simplicité donner sa propre version d'un style qui a le vent en poupe et par là même rendre hommage à de prestigieux prédécesseurs qui ont adapté les classiques de la chanson brésilienne dans les décennies précédentes. Ainsi, à la manière délicate qui est sienne, la chanteuse francilienne pose-t-elle son timbre cristallin et sa cadence sensuelle sur ses adaptations de joyaux comme Tu verras de Claude Nougaro, Les eaux de Mars de Georges Moustaki, Samba Sarava de Pierre Barou, Le jardin d'hiver du précité Henri Salvador et son étonnante scansion reggae, ou encore La fille d'Ipanema, popularisée dans l'Hexagone par Jacqueline François, Nana Mouskouri ou encore Lio. Sur Voce Abusso, et qui a inspiré Fait comme l'oiseau à Michel Fugain, bien sûr, la frêle demoiselle unit les couplets francophones au refrain lusophone, cœur céleste compris, et c'est une réussite. Mais avant ces belles interprétations confondantes de naturel, c'est avec Facétie que Pauline Croze ouvre son recueil sur un sample de disque rayé dans sa version de La rue Madureira du regretté Nino Ferrer. La réussite de l'album tient au aussi de la participation d'excellents musiciens brésiliens et de chanteurs du pays, de la nouvelle génération d'ailleurs, et c'est un plaisir de les découvrir. Parmi eux, la grande et sensuelle Flavia Coelho, que l'on retrouve dans ce Essa Moça to Diferente de Chico Buarque. Nous y venons sans embâge, non sans oublier que cet album de Pauline Croze a pour titre simplement et naturellement Bossa Nova, et qu'il n'y a rien de tel que de s'en imprégner pour retrouver, si vous l'aviez perdu, la cool attitude. Vous trouverez l'album Bossa Nova de Pauline Croze sur le label Un Plan Simple de Sony Music France. Voici donc ce fameux Essa Moça to Diferente avec la participation de Flavia Coelho.

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60 jeunes musiciens réunis pour faire vivre Brahms dans l'un des plus beaux lieux baroques de Namur, ce n'est assurément pas banal. Cet ensemble a pour nom l'orchestre EOS. Après un premier succès en février dernier à Liège, l'orchestre EOS se lance à la conquête du public namurois pour son deuxième projet autour de la première symphonie de Brahms. Le rendez-vous est fixé au dimanche 13 septembre prochain à 17h à l'église Saint-Loup de Namur. Dirigé par Samuel van der Heijden du Conservatoire Royal de Liège, l'orchestre EOS réunit des jeunes musiciens issus des conservatoires supérieurs de musique de Bruxelles, de France et d'ailleurs autour d'un projet artistique exigeant et collaboratif. À noter qu'un grand nombre de musiciens de l'orchestre EOS fréquentent l'IMEP de Namur. Ce concert, fixé au dimanche 13 septembre à 17h à l'église Saint-Loup, est réalisé avec la collaboration des amis de l'église Saint-Loup et avec le soutien d'Equinox, votre radio découverte. Plus d'infos sur www.orchestreos.be et sur les réseaux sociaux Instagram et Facebook. Et si vous souhaitez un numéro d'appel pour plus d'informations, c'est le 0484 276 206 qu'il faut former, le 0484 276 206, et très beau concert à venir.

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1: Il est 8h.
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3: Chanson Chausson, votre rendez-vous hebdomadaire de chansons en français. Eh bien le bonjour à tout le monde, voilà encore une nouvelle édition des Chansons Chausson. Cherchez un petit peu, des dizaines et des dizaines de milliers d'enfants ont chanté ces chansons à travers toute la francophonie. Vous voyez de qui il s'agit ? Son vrai nom c'est Henri-Louis Destra. Vous l'avez trouvé ? C'est vrai, il est mieux connu de tout le monde sous le pseudonyme Henri Dess. Henri est suisse, vaudois même. Cette magnifique région autour de Lausanne sur le lac Léman. Quand il quitte l'école, sans diplôme en 1958, Henri entreprend sans grand succès un apprentissage de dessinateur architecte. Puis, après un service militaire de 4 mois, il exerce plusieurs métiers, dont celui de vendeur de savonnettes et de concasseur de camions. Mais il se met à la guitare en autodidacte, comme beaucoup de jeunes de son époque. Elvis Presley et Georges Brassens étant ses deux références musicales majeures. Il débutera à Lausanne dans un cabaret appelé Le Coup d'essai et participe à l'émission Coup d'essai à la radio suisse romande en 1962 et à la même époque rencontre son épouse Marie-Josée Chastelain. Destra, devenu Henri Dess, est remarqué par Adamo, de passage en Suisse, qui l'encourage et le recommande à des personnes importantes du milieu de la chanson. Ce qui l'incite à venir à Paris, où il débute modestement en se produisant aux terrasses des cafés et dans les petits cabarets de la rive gauche. Au concours Eurovision de la chanson, en 1970, il représente la Suisse. Il termine quatrième ex aequo avec Guy Bonnet, Dominique Dussault, dont plus personne n'a retenu le nom, mais le quatrième c'est Julio Iglesias. Sa chanson « Retour » est la deuxième à être diffusée sous la direction orchestrale de Bernard Gérard, qui fut d'ailleurs l'orchestrateur aussi de Pierre Perret. Dans un premier temps, il se consacre exclusivement à des disques pour adultes. Ses chansons dépeignent divers aspects de la vie quotidienne, le romantisme, farfelu ou alors des chansons plus réalistes. Nous allons en écouter quelques-unes que vous n'avez certainement jamais entendues. C'est pour la vie, quand on revient d'ailleurs, Les Cons et Maria Consuelo. Mais d'abord, C'est pour la vie.

savez que dans les maisons de disques, on vous dit souvent comme ça. Faites des chansons qui concernent les gens. À partir du moment où les gens se sentiront concernés, ils achèteront vos disques et vous les vendrez. Et vous les vendrez. J'ai donc décidé de faire une chanson qui ne vous concerne pas du tout. Et cette chanson s'intitule « Les cons ». ».

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0: On ne connaissait plus Henri Dès dans un répertoire tel que celui-là. Et c'est certainement parce que les maisons de disques ne faisaient pas appel à son talent qu'il a décidé de fonder en 1977 sa propre maison de disques qui s'appellera Marie-Josée, du prénom de sa femme. Et en 1977, il publiera son premier album pour enfants. Donc c'est un virage assez important dans sa carrière. Ce premier opus s'appelle Cache-Cache et il sera le premier de 36 qui vont suivre, 36 albums pour la jeunesse, des livres, des contes, des concerts, des comédies musicales, dont 18 en tant qu'auteur-compositeur. En voici trois: Le Beau Tambour, La Fourmi Amoureuse et la célèbre Chanson pour mon chien.
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mais je l'aime quand même. Ça, c'est toute une époque. Hein. En 1981, Henri Dès présente la dernière saison de l'émission de Christophe Izard, Les Visiteurs du Mercredi. Et en 1985, il reçoit son premier disque d'or, ce qui est relativement rare quand même pour les chansons pour enfants. Il enchaîne les tournées en Suisse, en France, en Belgique et au Québec, partout où le français est la langue première. Sa popularité s'étend sur 3 générations aujourd'hui et à force de voyager, ou bien on devient polyglotte ou on devient un petit zinzin, mais il y a tout qui va pas. Ce sont les titres des 3 chansons qui suivent.

Henri Dès, pour sa carrière, a reçu de nombreuses récompenses, dont 3 victoires de la musique. En 1995 pour L'évasion de Tony, en 1997 pour Far West et en 2001 pour Du Soleil. En 2003, sa collection Le Monde d'Henri Dès est disque de diamant, excusez du peu. Et la majorité de ses disques, comme je vous l'ai dit tout à l'heure, sont disques d'or. On va écouter successivement La Petite Charlotte, Ohé le bateau et Ça pleut.

Entre la France et la Suisse, une trentaine d'écoles, crèches, centres de loisirs et salles de musique portent le nom Henri Dess. En 2012, il fait même partie des 60 personnalités qui font leur entrée dans la nouvelle édition du Petit Larousse Illustré. Il aura fait chanter des milliers d'enfants et il continue à nous faire rêver. Henri Dess, j'ai pris l'avion, c'est le printemps. Et ainsi de suite, on continuera notre émission en écoutant ces belles chansons dynamiques, pleines d'énergie et de poésie.

chansons chaussons, votre rendez-vous hebdomadaire de chansons en français. Voilà, c'est terminé pour aujourd'hui. J'espère que cette bouffée d'enfance vous a plu. Et on se retrouve la semaine prochaine pour une nouvelle édition de Chansons Chaussons. À bientôt, tchuss!

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comment faire? C'est la délicate question que pose Ours dans cette chanson, la deuxième de son album Pops, sur le thème de l'amour. Comment faire pour aimer si on ne s'aime pas soi-même? Comment faire pour que le soir en été, on reste à veiller, à chanter? Comment veux-tu rester là, à goûter la nuit meringuée, à danser? Comment veux-tu les couleurs, les reflets, le bonheur et le ciel parfait? Comment veux-tu vouloir mettre ce chapeau et sourire sur la photo? Ton humeur donne au ciel sa couleur, ton humeur donne au ciel sa hauteur. Et de reprendre ce refrain en leitmotiv, comment faire pour aimer si on ne s'aime pas soi-même? Alors question à Ours, comment faire? Est-il un constat sur notre société moderne? C'est une évidence, réplique Ours, un fondement de l'être humain. L'amour de l'autre passe par l'amour de soi. J'avais cette mélodie en tête et cette phrase m'est venue d'un coup, de manière fulgurante. Pour les non-initiés, Ours est tout simplement le fils d'Alain Souchon, Charles Souchon, dont c'est ici le troisième album, les deux premiers ayant pour nom Mi et Elle, ce qui donne Miel, bien entendu, et avec ce troisième opus Pops, Miel Pops, on peut dire que notre plantigrade Émile Livor a de la suite dans les idées. Ce pseudo d'Ours est en fait toute une histoire. Il évoque l'image de l'hibernation dans laquelle l'artiste est plongé quand il compose et qu'il écrit ses chansons. Ce n'est pas que notre homme n'ait pas un tempérament d'ours bourru et solitaire, mais quand il écrit des chansons, il est dans son projet d'ours recroquevillé sur lui-même et hibernant le temps de la gestation. Il y a d'ailleurs un contraste de rythme de vie très solitaire quand on écrit des chansons, un livre, un scénario, une pièce de théâtre, et quand on se retrouve ensuite avec plein de gens autour de vous, avec le public. C'est un peu comme l'ours qui sort alors de sa tanière après l'hibernation et qui retrouve le grand air. Physiquement, le surnom d'ours lui va bien. Un tantinet balourd, un brun emprunté, mais toujours original et convivial. Après 6 ans d'absence par rapport au dernier opus, mais entre le tribute Souchon, l'hommage de la jeune génération à son père, dont il est un des grands artisans, avec son frère d'ailleurs, Pierre, et après le Soldat Rose 2, qui lui doit beaucoup, Ours nous livre donc ce nouvel album en 12 chansons. Et c'est un bonheur de le retrouver, lui, sa lumière et les tas d'idées qui fourmillent dans sa tête. Plus pop dans son approche mélodique, peut-être moins bavard et plus répétitif dans ses textes, notre ours qui nous avoue n'avoir jamais su danser, très belle plage titulaire d'ailleurs, mélange ici mélancolie et soleil, originalité et rythmique bien dans l'air du temps. Bref, un beau projet, abouti et agréable à écouter. La clôture de ce billet sera à l'image de l'album, le dernier titre avoué avant le titre caché et intitulé « Liu Bolin ». Ce nom est celui d'un singulier artiste chinois qui répond au nom de Liu Bolin précisément, sculpteur, performeur, photographe, surnommé « l'homme invisible ». Et pourquoi donc, me direz-vous ? Il faut savoir que Liu Bolin a décidé de se fondre dans l'environnement pour épouser parfaitement ses formes, ses couleurs, ses contours. « Ce n'est pas moi qui m'empare de mon environnement », explique l'artiste. « C'est l'environnement qui s'empare de moi ». En 2005 déjà, on avait découvert cet autoportrait de l'artiste immobile et recouvert de peinture, se confondant avec les ruines de son atelier situé dans le quartier des artistes rasé par le gouvernement chinois. Une protestation silencieuse en quelque sorte. Liu Bolin se rend invisible pour se faire remarquer, paradoxe gagnant. Et quand on saura que ses photographies abordent 4 thèmes, la politique et la censure, la tradition et la culture chinoise, la société de consommation et la liberté de la presse, on comprend que Liu Bolin met le doigt sur les problèmes essentiels du malaise chinois. Ours lui rend hommage à travers ce titre Liu Bolin. Et précisons encore que cet album Pops du bien-nommé Ours est signé sur le label Capitol Music de Universal Music France. Et voici donc Liu Bolin.

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1: 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L'un collectionne et l'autre crée. Les deux sont aujourd'hui décédés, hélas, mais la veuve de Victor Arouas, prolongeant la collection de son mari défunt en 2010, a entrepris de mettre en dépôt au Musée Rops de Namur les 550 œuvres, oui, vous avez bien entendu, les 550 œuvres collectées, toutes estampillées Félicien Rops par son mari. 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L'exposition collectionnée Victor Arouas et Félicien Rops est donc admirée du 11 avril 2026 au 27 septembre 2026 au musée Félicien Rops de Namur, 12 rue Fumal. 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

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dites, si c'était vrai, si c'était vrai tout ce qu'ils ont écrit, Luc, Matthieu et les deux autres, dites, si c'était vrai, si c'était vrai le coup des noces de Cana et le coup de Lazare, dites, si 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je dirais oui. Ou sûrement, je dirais oui. Parce que c'est tellement beau tout cela, quand on croit que c'est vrai.

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C'est toujours un plaisir de retrouver des artistes originaux et inspirés à la conception et à la sortie d'un album. De ces artistes qui sortent des sentiers battus et qui s'aventurent sans cesse sur les voies de la nouveauté. Ainsi en est-il du bien nommé Ours qui, pour sa quarantaine, nous crédite d'un séduisant opus, le troisième de rang, qui a pour titre Pops. Et quand on sait que les deux premiers albums avaient pour nom Mi et Elle, la trilogie fait office d'excellent clin d'œil, miel Pops. Quoi de plus normal pour un ours, me direz-vous, qui se damnerait pour un pot de miel? Avec cette plage titulaire « Jamais su danser », Charles Souchon, car c'est de lui qu'il s'agit, le fils du grand Alain, eh bien, et sous ce pseudo de ours d'ailleurs qui lui va comme un gant, il nous annonce tout de go qu'il ne faut pas trop compter sur lui pour figurer dans l'émission « Danse avec les stars ». Non, notre Balou a d'ailleurs d'autres abeilles à pourchasser, s'il ne veut pas laisser filer le suc mielleux de son inspiration. Par ailleurs, notre ours envoie un message à ces gens qui n'aiment rien montrer, qui s'isolent, la mine renfrognée, ces intellos qui, au lieu de se lâcher, d'envoyer tout valser comme ils le chantent dans la chanson, restent hyper concentrés, les yeux sur leur nombril. Le message est d'ailleurs clair, t'engage et roulis, laisse-toi un jour embarquer. T'es bien engourdi, empêtré, raide, bloqué, envoie tout valser. Comment d'ailleurs lui donner tort à notre ours philosophe qui préfère le rythme du dandinement de l'ours des montagnes à l'effervescence agitée des loulous de tout poil. À chacun son style, à chacun son rythme. On retrouve cette thématique antinomique, raideur, souplesse, quand il s'agit de parler de la vie et de l'amour. La vie et l'amour ne sont-ils pas une danse après tout? Mais au jeu et à la danse de la vie et de l'amour, les corps et les esprits sont prise à partie. Si la vie raidit, l'amour assouplit. Seulement, voilà, la vie fait de nous, si nous n'y prenons garde, des piquets droits, plantés, figés, le dos serré. Alors question, allons-nous retrouver un jour cette souplesse de roseaux qui s'inclinent l'un contre l'autre sous l'effet du vent de l'amour, bien entendu. Allons-nous retrouver cette souplesse passée quand, sur mon épaule appuyée, comme il le chantera dans la chanson que vous entendrez pour clôturer ce billet, ta tête posée se laissait aller. À la danse de la vie, l'amour aura-t-il en définitive le dernier mot et la dernière attitude? Il y a toujours, nous confie Ours dans cet album comme dans les autres, cette quête de la légèreté et cette envie d'inciter les gens au lâcher prise. Car on se sent souvent bloqué par un tas de choses. On a du mal à rire, on a du mal à danser, on a du mal à être souple, à se lâcher. Un mot sur la pochette de l'album encore qui présente un ours humain dans son costume d'ours. Un dessin que l'on doit à Frédéric Vernier, l'ami d'ours qui le connaît très bien d'une part et qui révèle là ses talents d'illustratrice. Cet album Pops d'ours alias Charles Souchon est à découvrir sur le label Capitol Music de Universal Music France et voici Roseau plié.

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What You Want, ce que vous voulez, c'est la plage titulaire de cet album aux efflorescences lumineuses et chaudes, comme l'est son titre d'ailleurs, Incandescence, le premier album d'Olivia Flowers, dont la pochette est en soi déjà une vibration, une invitation à profiter des bienfaits de la lumière et du soleil. Un album qui laisse entendre que l'été, on peut en profiter tout au long de l'année au son d'une musique qui sent bon la Jamaïque et les plages ensoleillées. Les 10 titres de l'album, mitonnés par la jeune artiste, peuvent servir à merveille de bande son pour se sentir toujours en vacances. Son reggae, teinté de soul, de blues, de blue-dub ou encore de funk, ravira tout le monde. Car, à l'image d'Olivia, il est d'inspiration multiple, la chanteuse puisant ses influences aussi bien dans le sud des États-Unis dont elle est originaire qu'en Jamaïque ou en France où elle réside. Olivia a grandi en Caroline du Sud, où elle apprend et perfectionne son chant dans un berceau gospel soul propre aux églises de sa région. C'est ce qui lui permet aujourd'hui cette grande versatilité et une écriture poignante qui touchera le plus grand nombre avec des sujets très personnels et d'autres plus globaux. Après un passage au Canada où elle a fait ses armes scéniques aux côtés des grands noms du reggae jamaïcain, Olivia revient en France pour la deuxième fois en 2013. Il faut savoir qu'elle y avait déjà fait ses études auparavant. Et elle décide de se plonger corps et âme dans l'une de ses raisons de vivre, la musique et le life. Rencontre avec Winston McEnuff et d'autres, ou première partie parisienne de Capleton, icône jamaïcaine du reggae, autoproclamée de ce prophète, d'ailleurs, et véritable légende reggae dancehall, qui a su traverser les époques et les styles avec brio. Ces premiers succès confèrent à la jeune Olivia une réputation d'estime et la confortent dans l'idée qu'elle est sur la bonne voie. On attendait donc avec impatience la confirmation discographique de ce talent énergétique qu'on avait pu apprécier sur scène. Incandescence, son premier album donc, allumera à coup sûr la petite ampoule de votre discothèque, chers amis. What you want, que vous avez entendu à l'entame de ce billet, titre phare de l'album, au demeurant, au rythme bien balancé, soutient l'irrésistible marche en avant vers l'émancipation et le succès. What you want est un manifeste. Ce que tu veux, ce que vous voulez. Ce que tu veux, c'est de la bonne musique, mais c'est aussi de rester toi-même, de donner du bonheur et de la chaleur aux gens. La paix et la fraternité, loin des tueries qui sévissent aux États-Unis, son pays d'origine, et qui la révoltent. Unda Wata, que nous allons vous faire entendre pour clôturer ce billet, sonne comme un hommage aux migrants ciblés par tant d'actes de cruauté. Olivia leur délivre ce message. Sachez que nous sommes avec vous. Nous ne serons pas en silence et nous ne vous laisserons pas noyer par la haine. Sous eau, Unda Wata, on ne peut respirer. Nous sommes tous des migrants, déclare-t-elle. Voilà en substance le message contenu dans ce Unda Wata sous l'eau que nous vous faisons entendre pour clôturer ce billet. Non sans vous rappeler que ce bel album Incandescence, le premier d'Olivia Flowers, cette jeune fille en fleurs, est signé sur le label MMC comme Music Media Consulting. Et voici cet autre grand succès d'Olivia Flowers, Unda Wata.

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1: 60 jeunes musiciens réunis pour faire vivre Brahms dans l'un des plus beaux lieux baroques de Namur, ce n'est assurément pas banal. Cet ensemble a pour nom l'orchestre EOS. Après un premier succès en février dernier à Liège, l'orchestre EOS se lance à la conquête du public namurois pour son deuxième projet autour de la première symphonie de Brahms. Le rendez-vous est fixé au dimanche 13 septembre prochain à 17h à l'église Saint-Loup de Namur. Dirigé par Samuel van der Heijden du Conservatoire Royal de Liège, l'orchestre EOS réunit des jeunes musiciens issus des conservatoires supérieurs de musique de Bruxelles, de France et d'ailleurs autour d'un projet artistique exigeant et collaboratif. À noter qu'un grand nombre de musiciens de l'orchestre EOS fréquentent l'IMEP de Namur. Ce concert, fixé au dimanche 13 septembre à 17h à l'église Saint-Loup, est réalisé avec la collaboration des amis de l'église Saint-Loup et avec le soutien d'Equinox, votre radio découverte. Plus d'infos sur www.orchestreos.be et sur les réseaux sociaux Instagram et Facebook. Et si vous souhaitez un numéro d'appel pour plus d'informations, c'est le 0484 276 206 qu'il faut former, le 0484 276 206, et très beau concert à venir.
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0: Feeling to same, avoir les mêmes sensations. C'est un des excellents reggae, matinées de soul, de blues, de blue-dub ou encore de gospel que vous trouverez sur ce premier album d'une jeune artiste qui nous réserve de bien belles surprises à travers son album Incandescence. Sur ce morceau, la dite Olivia a tamisé sa voix brûlante en mode lovers rock reggae, une rythmique qui lui va si bien. Née en Caroline du Sud aux États-Unis, Olivia Flowers a vécu une enfance musicalement ancrée dans le gospel et le rhythm and blues du Deep South, le Sud profond, aussi appelé le Grand Sud, qui, outre la Caroline du Sud, comprend les anciens États confédérés de la guerre de sécession, Mississippi, Alabama, Géorgie et Louisiane. Une région fortement marquée par la culture du coton et les sociétés esclavagistes avant la guerre de sécession. Olivia a fait ses études à Paris, puis a alterné des tranches de vie entre la France, les États-Unis et le Canada, où elle travailla avec pas mal de musiciens jamaïcains. Elle s'implique alors comme chanteuse dans des projets de musique gospel, soul, d'Afrique de l'Ouest aussi, tournant en 2012 comme choriste avec le groupe de reggae jamaïcain King Shraddock et Les Intouchables. Elle tombe alors amoureuse des skanks du reggae. Son aura ne fait alors que progresser. Nouvelle étape quand elle conquiert le public de Capleton, l'icône actuelle du reggae, digne héritier des Peter Tosh, Bob Marley, Bunny Wailer et autres Papa San. Lors d'un concert à la Cigale à Paris, ça se passait fin 2016, où elle créa véritablement le buzz avec son clip officiel Unda Wata Sulo, en hommage et commisération avec le sort des migrants. Le projet d'Olivia Flowers est alors son jeu de mots en pleine floraison. Poursuivant en tant que chanteuse et auteure la voix de tant de Noirs américains avant elle, elle s'installe à Paris, ville phare de la culture et du monde, pour créer son premier opus de titres originaux. C'est d'ailleurs à Paris qu'elle avait fait ses études. La soul suintant de sa peau, elle la mixe aujourd'hui de reggae et de blue-dub, sans oublier ça et là des accents gospel. Ses paroles sont poignantes et engagées. Son chant est authentique et sans inhibition. Ses mélodies sont riches et sensuelles. Son œuvre distille un groove nouveau et unique. Force de conviction et profondeur caractérisent cet artiste pour qui la France, Paris et plus particulièrement Château-Rouge où elle réside en banlieue parisienne sont à la fois le refuge et la muse, une inspiration perpétuelle. Auteur de vibrantes performances scéniques, Olivia Flowers célèbre dans ce premier album Incandescence l'originalité d'une recherche très personnelle, affûtée et magistralement réalisée par des musiciens et arrangeurs au sommet de leur art. Après Feeling to Same, entendu en exergue de ce billet, place à présent à Ugly Beautiful, au titre paradoxal et qui fait l'objet d'un authentique projet de la part de la chanteuse. « Ce qui est laid est beau », dit la chanson. La laideur apparente cache en fait une grande beauté. Ainsi en est-il de ses mains noueuses et de ses visages burinés de personnes âgées, par exemple. Derrière une apparente laideur se cache une grande beauté, une grandeur d'âme absolument magnifique. N'en restons donc pas à l'enveloppe extérieure des choses, nous dit Olivia Flowers. Sachons casser la gangue extérieure pour voir ce qui se cache à l'intérieur. L'album Incandescence, qui, bien que caractérisé en reggae, est lourdement influencé par le jazz, la soul, le funk et le blues, est signé sur le label MMC comme Music Media Consulting. Et voici donc Ugly Beautiful.
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mais les enfants. C'est le titre que vous trouverez sur l'album Goliath du sieur Oldelaf, l'abréviation d'Olivier Delafosse, un auteur-compositeur-interprète drôle et touchant à la fois, et on peut même le dire merveilleux. Une inspiration 80s, années 80, flotte sur cet album qui regorge de belles chansons françaises. Dans tous ses projets musicaux, Oldelaf a toujours démontré son talent à jongler avec le doux amer et les teintes contrastées de la vie, les rires francs et l'humour noir, glissant ici et là quelques mots bleus entre les lignes. Et c'est encore le cas avec ce récent Goliath, son 8e disque, mais le 3e en solo, qui plus que jamais parvient à cet équilibre si rare à trouver entre tendresse et humour, entre mélancolie et légèreté. Un dosage précieux qu'Oldelaf est rare à connaître et à savoir utiliser. Ainsi, dans cette chanson « Mais les enfants », Oldelaf s'intéresse aux mamans et aux papas, quels qu'ils soient, sans oublier bien sûr les familles recomposées. C'est l'occasion de rendre hommage à tous ces parents qui font tout ce qu'ils peuvent pour se faire aimer. Là, Oldelaf rassure. Les enfants, il n'y a qu'avec les cons qu'ils sont malheureux. Oldelaf en profite pour rompre une lance contre les inégalités salariales liées au genre et contre les clichés que l'on prête à l'un et l'autre sexe. Les papas et les mamans ont sans doute des défauts, mais c'est quand ils sont à l'âge de devenir à leur tour papa ou maman que les enfants d'hier, en repensant à ce qu'ils ont vécu, se disent que oui, finalement, ils n'étaient pas si mauvais que ça. Leur papa et leur maman. Mais pourquoi donc, me direz-vous, ce titre Goliath ? Deux évidences se présentent à chacun. D'une part, la possibilité d'atteindre des objectifs jugés inaccessibles, et d'autre part, la faiblesse du géant au pied d'argile, terrassé par un David bien moins doté que lui, souvenez-vous de la Bible. Une métaphore de cette société qui veut atteindre les étoiles, mais qui est si vulnérable en fait. Et de plus, qui a tendance à briser les plus faibles. Les chansons d'Oldelaf sont autant de petites nouvelles, avec une vraie construction narrative, considérant toujours l'humour comme fondamental pour faire passer des choses plus graves et plus violentes afin de les dédramatiser ou de les combattre. L'artiste parle dans cet album d'incommunicabilité dans le couple, d'amour paternel et maternel, d'altermondialisme, de la rugosité des choses et même d'adultère, un sujet délicat mais abordé sur un mode léger, comme c'est le cas dans le morceau que vous allez entendre et qui a pour titre « L'amour à l'hôtel Ibis ». L'amour à l'hôtel Ibis que je vous propose donc en clôture de cette intervention, eh bien Oldelaf utilise pour la première fois dans ses albums un véritable orchestre pour donner plus d'ampleur que d'habitude au rendu des mélodies qu'on aurait pu juger autrefois trop minimalistes. Et c'est le cas ici, avec ce très bon morceau. Il se permet de s'entourer, donc, lui, le guitariste, d'un accompagnement plus léger avec des cordes et des claviers vintage. Oldelaf signe cet album Goliath sur le label V-Records Je mange, qui est d'ailleurs un titre d'une chanson d'Oldelaf dans un de ses albums précédents. Et ce label, eh bien, il a été imaginé grâce au financement participatif, le fameux crowdfunding, pour plus d'indépendance. Et on sait que notre homme aime beaucoup l'indépendance. Alors, voici, extrait de cet album Goliath d'Oldelaf, que nous vous recommandons bien sûr, « L'amour à l'hôtel Ibis ».

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Le musée Félicien Rops de Namur, situé 12 rue Fumal, n'est jamais avare de beaux rendez-vous culturels. Il vous propose du 11 avril au 27 septembre 2026 une exposition qui sort vraiment de l'ordinaire et qui a pour titre « Collectionner Victor Arouas et Félicien Rops ». Où ce qui rapproche l'un de l'autre, c'est que l'un est collectionneur et que l'autre est artiste. L'un collectionne et l'autre crée. Les deux sont aujourd'hui décédés, hélas, mais la veuve de Victor Arouas, prolongeant la collection de son mari défunt en 2010, a entrepris de mettre en dépôt au Musée Rops de Namur les 550 œuvres, oui, vous avez bien entendu, les 550 œuvres collectées, toutes estampillées Félicien Rops par son mari. Une aubaine, évidemment, pour notre Musée Rops de Namur. Rien n'est jamais cependant le fait du hasard, c'est que l'équipe du musée avait depuis de nombreuses années collaboré avec ce collectionneur britannique et de fil en aiguille, la confiance s'est installée. Et ce dépôt de 550 œuvres, dont 130 sont exposées pour cette exposition du 11 avril au 27 septembre, c'est un fabuleux cadeau pour le musée et pour les visiteurs d'ailleurs, qui vont pouvoir découvrir des œuvres jamais montrées ou si peu et qui feront le bonheur des fans de Félicien Rops. L'exposition collectionnée Victor Arouas et Félicien Rops est donc admirée du 11 avril 2026 au 27 septembre 2026 au musée Félicien Rops de Namur, 12 rue Fumal. Plus d'infos sur www.museerops.be où sont détaillées les diverses animations d'ailleurs qui tournent autour de cette exposition. Mais vous pouvez aussi contacter le musée au 080 776 755, 080 776 755, pour toute visite guidée par exemple. 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
1: La nouveauté du jour, c'est la sixième chanson de Michaud et elle. Elle a pour titre « Dans nos bottes de country ». Elle écrit les paroles qui sont inspirées de la vie, des émotions et des moments qui rassemblent. Lui compose la musique en donnant vie à chaque histoire avec des mélodies accrocheuses et authentiques. Dans nos bottes de country, c'est une chanson entraînante qui donne le goût de danser dès les premières notes et qui plaira à coup sûr aux amoureux de musique country. Cette chanson a été écrite pour rassembler les gens et mettre un sourire sur tous les visages.

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1: La Courte Échelle vous donne rendez-vous demain pour vous présenter une autre nouveauté du jour des artistes indépendants.
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Avec le crépi, ce titre que vous trouverez sur l'album Goliath d'Oldelaf. Oldelaf, c'est l'abréviation de Olivier de la Fosse, un auteur, compositeur, interprète de grand talent. L'artiste qui aime le lisse s'en prend à la rugosité, en particulier au crépi. Et oui, ce matériau, on ne peut plus rêche, on ne peut plus désagréable au toucher. Et Oldelaf, avec la franchise et l'humour qui le caractérise, il n'aime pas ça. Oh que non ! Et il le fait savoir avec virulence et clin d'œil en coin, comme d'habitude, car l'homme est très humoristique. Qu'est-ce qu'un jour il lui a pris à l'inventeur du crépi, lance-t-il ? A-t-il vraiment eu le choix pour nous pondre un truc pareil ? Une matière si moche, si vieille et qui fait mal et qui ne part pas. Pour Oldelaf, le crépi est le signe de la rugosité des choses, de ce qui fait mal, de ce qui accroche, de ce qui arrache. Au contraire, les surfaces lisses, peintes ou tapissées sont pour lui le signe de l'harmonie et de l'amour. Quand viendra enfin le jour où les hommes vivront d'amour, poursuit-il dans sa chanson. Le monde sera plus joli, il n'y aura plus de crépi que du papier peint à fleurs, intérieur et extérieur, et au pied d'une potence, un inventeur qui se balance. À l'instar du « Quand les hommes vivront d'amour » du Québécois Raymond Lévesque, Oldelaf rêve d'un monde plus joli, moins décrépit. Mais il le sait, ce n'est qu'un rêve, car le monde se fout bien, que ça plaise ou que ça ne plaise pas à celui qui chante, de ne pas aimer le crépit. Avec 8 albums en 15 ans, dont 3 en solo, des milliers de concerts à travers la France, 2 Olympia et un Zénith parisien à son compteur, Oldelaf est depuis longtemps installé dans le paysage musical français. Il est connu comme un chanteur atypique, inclassable. Ainsi, pour corser la difficulté de la production de son album, l'artiste s'est-il livré au jeu du financement participatif. Il avait besoin de s'annoter, mais il l'a fait. Et grâce au don de 1367 contributions sur la plateforme de crowdfunding Kiss Kiss Bang Bang, le dernier opus du chanteur intitulé Goliath, en hommage au géant biblique, et est un hymne à la tendresse, en vérité, un condensé de vie qui célèbre, toujours avec le bon mot, l'amour, le désir, la tolérance et l'absurdité. Mais Goliath, c'est aussi le rappel que l'homme qui se sent grand et fort et qui aspire aux plus hautes fonctions et aux statuts les plus rémunérateurs peut aussi être terrassé par ses propres faiblesses ou par plus petit que soi. Tout comme Goliath fut défait par David, car tout homme possède son talon d'Achille, soit l'endroit par lequel il est le plus vulnérable. Alors, ce talon d'Achille serait-il l'orgueil ? Dans la chanson qui porte ce titre, précisément l'orgueil, Oldelaf se substitue à un personnage suffisant qui toise sa compagne et qui la dévisage d'un regard froid. Elle lui a sans doute fait quelques reproches, mais lui, du haut de sa splendeur et de sa hauteur, lui lâche méprisant « Rien ne me fâche, rien ne t'attache, tu peux partir, je ne te retiens pas ». Dans la seconde partie de la chanson, il enfonce le clou avec cynisme. « Ne te figure pas que j'endure la moindre peine. Je suis si bien sans toi et peu m'importe que le vent t'emporte, tu peux partir. C'est même moi qui t'en va. » Celui-là pourrait bien un jour le regretter. Cette autosuffisance risque de le mener à sa perte. Mais c'est l'avenir qui le dira. Signalons encore que, contrairement aux autres albums, Oldelaf s'entoure ici pour la première fois d'un véritable orchestre qui confère une ampleur décuplée à ses mélodies, ce qui donne un album aux arrangements plus léchés avec des cordes et des claviers vintage. L'album d'Oldelaf, Goliath, est signé sur son propre label, Very Records Je Mange, et voici donc l'orgueil.

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0: Notre petite goutte de poésie plonge dans l'univers classique et c'est Nicolas Boileau qui est la vedette aujourd'hui. Et c'est vrai que Nicolas Boileau, on le connaît beaucoup pour son art poétique. Alors, plus d'un théoricien avait codifié Boileau et plus strictement que lui les préceptes littéraires de l'époque. Il fait cependant figure de docteur en la matière parce que mieux que ses prédécesseurs, il sut adapter son enseignement au grand public. En voici les traits majeurs. D'abord, il faut avoir lu les anciens et s'en inspirer. Ensuite, il faut que le génie se soumette aux règles édictées par la raison. Et encore, la raison n'admettant que ce qui est naturel, il faut éviter l'invraisemblance, le burlesque et la préciosité. Il faut aussi observer les bienséances, fi de la vulgarité qui déplaît aux honnêtes gens. Et enfin, il faut que l'écrivain ait souci d'enseigner la morale. Codifié dans l'art poétique, ça donne un ensemble de près de 200 vers avec des règles générales concernant le fond et la forme, des conseils aux rimailleurs et autres rimeurs, et puis aussi une digression sur l'histoire de la poésie française. Alors nous allons avec Annick tenter de vous remettre en mémoire des vers célèbres de l'art poétique qui peuvent aussi bien concerner la littérature d'ailleurs que la vie de tous les jours.
1: C'est en vain qu'au Parnasse, un téméraire auteur pense de l'art des vers atteindre la hauteur. S'il ne sent point du ciel l'influence secrète, si son astre en naissant ne l'a formé poète, dans son génie étroit, il est toujours captif. Pour lui, Phébus est sourd et Pégase est rétif.
0: Quelques sujets qu'on traite, ou plaisants ou sublimes, que toujours le bon sens s'accorde avec la rime.
1: Aimez donc la raison, que toujours vos écrits empruntent d'elles seules et leur lustre et leur prix.
0: Qui ne sut se borner, ne sut jamais écrire.
1: Voulez-vous du public mériter les amours ? Sans cesse en écrivant, variez vos discours.
0: Ce que l'on conçoit bien s'énonce clairement, et les mots pour le dire arrivent aisément.
1: Hâtez-vous lentement, et sans perdre courage, 20 fois sur le métier remettez votre ouvrage. Polissez-le sans cesse, et le repolissez. Ajoutez quelquefois, et souvent effacez.
0: Craignez-vous pour vos vers la censure publique ? Soyez-vous à vous-même un sévère critique. L'ignorance toujours est prête à s'admirer. Faites-vous des amis prompts à vous censurer. Qu'ils soient de vos écrits les confidents sincères et de tous vos défauts les zélés adversaires. Dépouillez devant eux l'arrogance d'auteur, mais sachez de l'ami discerner le flatteur. Tel vous semble applaudir, qui vous raille et vous joue.
1: Aimez qu'on vous conseille et non pas qu'on vous loue.
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Flipside, revers de médaille, ou l'histoire d'une fille qui veut s'élever à l'encontre du souhait de son compagnon qui préfère la laisser en bas. Flipside, c'est ce titre que vous trouverez en troisième place sur le sixième album de Norah Jones, des Breaks. Une Norah Jones qui revient à ses racines avec ce disque qui rappelle son premier, le mythique Come Away With Me, mais en plus personnel et plus profond. Au piano-voix soft, un peu jazzy du premier album, succède ici un jazz des années 70. L'ambiance musicale est agréable et la voix de Norah Jones en est à sa plénitude. Entremêlant avec une subtilité rare country, rock, soul, jazz, Norah Jones apparaît plus que jamais comme l'artiste actuel qui exprime le mieux la richesse et la diversité américaine. 15 ans nous séparent de ce premier album, Come Away With Me, qui provoqua un véritable raz-de-marée d'enthousiasme et d'éloges de la part de la critique musicale. Depuis lors, l'artiste a beaucoup mûri et s'est considérablement aguerri dans la pratique de son art. De plus, Norah Jones est cette fois accompagnée par de véritables légendes du jazz, comme le saxophoniste Wayne Shorter, l'organiste Lonnie Smith et le batteur Brian Bled, déjà présent sur son premier disque et dont le jeu constitue l'épine dorsale de ce nouvel album sorti en août 2016. L'opus comporte 12 titres, 9 compositions originales, toutes écrites ou coécrites par Norah Jones, évoquant autant les méandres de l'amour que le contexte sociopolitique actuel, ainsi que des reprises d'Horace Silver pour Peach, de Duke Ellington pour Fleurette africaine ou encore Neil Young pour Don't Be Denied, que vous entendrez dans un billet parallèle. Chanteuse, musicienne et actrice même, Norah Jones est née le 30 mars 1979 à New York sous le nom de Getali Norah Jones Shankar. Et oui, elle est l'une des filles du célèbre joueur de sitar indien Ravi Shankar et de la productrice américaine Sue Jones. Et elle est ainsi aussi la demi-sœur de la joueuse de sitar Anushka Shankar et son œuvre est associée au courant de jazz vocal. Son premier album s'est vendu à plus de 20 millions d'exemplaires et elle a reçu en 2003 5 Grammy Awards pour cet album, dont celui de la meilleure nouvelle artiste. Elle recevra par la suite encore 3 autres Grammy Awards pour la sortie de son deuxième album Feels Like Home. Elle se produira par la suite avec Ray Charles et Bob Dylan, puis se lance dans le cinéma avec le film Like Blueberry Nights, où elle partage l'affiche avec Jude Law et avec Nathalie Portal. Le film fera l'ouverture du Festival de Cannes en 2007 et plus tard, elle jouera son propre rôle dans la comédie à succès Ted de Seth MacFarlane, pour lequel elle composera d'ailleurs la bande originale du film. Osciller entre des prestations et des sorties de disques en solo, ce n'est pas simple, et des contributions à des groupes musicaux en plus, comme celui d'El Madmo, où elle excelle d'ailleurs tout en faisant valoir ses talents de pianiste, et autant de pianiste d'ailleurs que d'interprète. Nous allons la retrouver dans ce morceau très jazzy, toujours sur l'album des Breaks de Norah Jones. Elle raconte cette chanson l'histoire d'un jeune chanteur de 25 ans qui a trouvé la mort, laissant sa femme et son enfant dans l'infortune. Norah Jones publie cet album des Breaks sur le label Blue Note Records et voici Tragédie, Norah Jones.

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Ce que je suis, c'est une des plages envoûtantes que vous trouverez sur le 6e album studio de la Bretonne Nolwenn Leroy, ex-lauréate de la 2e édition de la Star Academy, une des artistes de télécrochet qui a le mieux réussi dès après la compétition en conjuguant écriture, composition, voix, originalité et talent. Après Bretonne et Au fil de l'eau, deux albums faisant honneur à sa Bretagne natale, Nolwenn Leroy nous emmène dans un univers où le cœur se fait pierre précieuse et invite à l'homophonie. Comment ne pas voir en effet dans ce « j'aime » une déclaration d'amour « j'aime » ? Pourtant, dans « Ce que je suis », le morceau qui a lancé cette séquence et que vous venez d'entendre, s'il est question de cœur, c'est bien pour déplorer son absence. « Ce que je suis » ne renvoie en effet pas à l'identité de l'artiste, mais en ce qu'est l'univers, ou en tout cas en ce qu'est cette force incontrôlable qui le régit. Ce que je suis reste impensable, sombre, inimaginable chose, indéfinissable aux hommes, dit la chanson. Tout l'espace et même le temps, je précède des millions de galaxies. Il n'y a rien que je n'ai été, tout sauf un cœur, poursuit la chanson, et d'évoquer de manière lyrique et symbolique les combats de cette force imposante, impressionnante, qui peut faire le malheur ou le bonheur des hommes. Mais ce qui lui manque à cette puissance, c'est l'amour et sa douceur. Et cette douceur et cet amour, c'est le cœur, précieux comme une gemme. Et c'est sur cette quête interpellante que se termine la chanson « Je cherche en vain, je cherche en vain, je cherche en vain un cœur ». Et humainement parlant, et pour ce qui concerne la chanteuse Nolwenn Leroy, on peut dire qu'elle lui a donné vie à ce cœur, puisque quelques jours avant la sortie de l'album, elle a mis au monde son premier enfant, Marin, dont le prénom rappelle bien évidemment les hommes de la mer. Et sans doute dans la foulée de cette naissance, a-t-elle souhaité poser en topless sur la pochette de son album. On la voit en effet, épaule dénudée, habillée par ses seuls longs cheveux noirs, et tenant en ses mains une pierre précieuse en forme de cœur et resplendissante de diamants et de couleurs. L'artiste mise visiblement gros sur ce disque qui est pour elle, selon ses dires, la quintessence de ce qu'elle a pu faire ces 13 dernières années. Dans le titre qui va clôturer ce billet et qui répond à la simple appellation de « Pourtant », Nolwenn, la jeune maman, perçoit que l'enfant mis au monde peut à tout moment échapper à celle qui lui a donné le jour, jusqu'à devenir un être en perdition. Les yeux livides, délavés, la peau fanée, un être sans boussole, sans repère, qui erre dans nos déserts, dit la chanson. Et pourtant, elle l'a aimé, sa mère. Lui, encore fragile bébé, un sourire des joues roses dans un, il est vrai, très lointain passé. Pourtant, il a connu ses seins, sa douceur. Pourtant, elle l'a serré tout contre son cœur. Pourtant, elle l'a aimé au moins quelques heures. Alors pourquoi ? Et d'où est venu le malheur ? Voilà ce qui justifie ce titre « Pourtant ». Alors, l'amour d'une mère, ce n'est pas tout. Ce n'est pas un viatique, une assurance tout risque face aux aléas de la vie ? Il faut croire que non, car chaque être humain est responsable de son propre destin, de son autonomie. C'est à lui de l'assurer en harmonie ou non avec son proche ou son lointain passé. Et ceci nous renvoie à ce qui fait notre hantise aujourd'hui, ces terroristes et ces assassins qui ont ravalé toute humanité. Et pourtant ils ont connu la douceur et l'amour d'une mère. C'est tout l'enjeu de cette chanson, pourtant, que vous trouverez avec 10 autres compositions de belle qualité sur le premier album de Nolwenn Leroy, J'aime, signé sur Mercury Records de Universal Music France. Et voici, pourtant.

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1: Les dimanches en musique sont de retour cette saison sur la place Maurice Servet à Namur, sous le kiosque qui y est installé. Le principe en est simple. Chaque dimanche à 11h, un concert gratuit de type apéritif vous est proposé. Et ce, jusqu'au 13 septembre prochain. Tous les styles ont droit de cité. Des standards du jazz à la chanson française, des rythmes latino-américains au chant a cappella, des mélodies traditionnelles revisitées aux reprises pop les plus électrisantes. C'est la quatrième saison de ces Dimanches en musique au cours de cette année 2026. Et cette initiative, nous la devons à la coordination du service culturel de la ville de Namur. En route donc pour une vingtaine de concerts cette saison, des concerts qui sont, rappelons-le, gratuits. Le programme est disponible à l'Office du tourisme de Namur, mais aussi sur le www.namur.be ou sur la page Facebook Le Kiosque Namur. En semaine, vous pouvez aussi appeler le service de la culture de la ville de Namur, le 080 246 222, le 080 246 222, et ce, pour davantage de renseignements. Et bon dimanche en musique à Namur, une initiative soutenue par Equinox, votre radio découverte. 60 jeunes musiciens réunis pour faire vivre Brahms dans l'un des plus beaux lieux baroques de Namur, ce n'est assurément pas banal. Cet ensemble a pour nom l'orchestre EOS. Après un premier succès en février dernier à Liège, l'orchestre EOS se lance à la conquête du public namurois pour son deuxième projet autour de la première symphonie de Brahms. Le rendez-vous est fixé au dimanche 13 septembre prochain à 17h à l'église Saint-Loup de Namur. Dirigé par Samuel van der Heijden du Conservatoire Royal de Liège, l'orchestre EOS réunit des jeunes musiciens issus des conservatoires supérieurs de musique de Bruxelles, de France et d'ailleurs autour d'un projet artistique exigeant et collaboratif. À noter qu'un grand nombre de musiciens de l'orchestre EOS fréquentent l'immeuble de Namur. Ce concert, fixé au dimanche 13 septembre à 17h à l'église Saint-Loup, est réalisé avec la collaboration des amis de l'église Saint-Loup et avec le soutien d'Equinox, votre radio découverte. Plus d'infos sur www.orchestreeos.be et sur les réseaux sociaux Instagram et Facebook. Et si vous souhaitez un numéro d'appel pour plus d'informations, c'est le 0484 276 206 qu'il faut former, le 0484 276 206, et très beau concert à venir.
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Nolwenn Leroy et son album intitulé Sobrement Folk. Un album que d'aucuns qualifient d'album de bien-être et de douceur. Et de fait, c'est un peu la marque de fabrique de cet opus folk qui revisite les productions de quelques-uns des grands noms de la chanson. Digelin à Cabrel, en passant par Yves Simon, Yves Montand ou Nino Ferrer, avec une exception de marque, celle du Canadien Leonard Cohen et sa très belle chanson Suzanne, que vous venez d'entendre en exergue de ce billet, traduite ici en français pour les besoins de la cause par Graham Allwright. Une chanson qui rend hommage à cette égérie de Leonard Cohen qui avait pour nom Suzanne Verdal et dont la présence le subjuguait et le fascinait. Un album donc qui rappelle, qui séduit et qui charme grâce à cette voix de Nolwenn, une voix qu'elle possède depuis qu'elle chante véritablement, subjugante cette voix, et qui a quelque chose d'apaisant, quelque chose qui ressemble à un baume, comme une caresse pour le cœur, bref, un album tout en sérénité. Et il faut se souvenir qu'en 2004 déjà, lors d'une émission médicale sur TBN, une chaîne de télévision chrétienne évangélique située en Californie, le neurologue Frédéric Carrick avait présenté le rapport de ses recherches en musicothérapie. Et ce rapport aurait prouvé à cette occasion les effets bénéfiques de la voix de la chanteuse sur les lésions cérébrales, avec des influences éminemment positives, tant au niveau corporel qu'au niveau sensoriel. La diffusion du titre 14 février, extrait du premier album de Nolwenn en 2003, aurait provoqué une envolée des commandes dans le pays et un épuisement des stocks qui avait conduit la firme Universal à presser d'urgence, tenez-vous bien, 1 million d'albums. Depuis lors, la notoriété de la chanteuse n'a cessé de grimper. Sa nomination aux Victoires de la musique en 2012 et sa popularité personnelle lui ont valu, en octobre de la même année, une place en statut de cire, s'il vous plaît, au musée Grévin. Eh oui ! Et ce n'est pas tout, puisque depuis cette année-là, et sans discontinuer, elle figure en bonne place du classement au top 50 des personnalités préférées des Français. Folk, cet album que nous vous présentons aujourd'hui, se présente donc comme le 7e album studio de la chanteuse. La plupart des titres interprétés sont sortis dans les années 70. Ils ont été enregistrés dans les conditions du live à l'ancienne, en quelque sorte, dans un style dépouillé, au studio Ferber à Paris. Replonger dans des chansons qui sont dans le cœur des gens, des chansons un peu oubliées, et puis aussi autour de cet esprit, de ce style musical qu'est la folk, me semblait particulièrement bienvenu un an à peine après la parution de J'aime, son 6e album, et dans l'attente d'un opus plus personnel. Ce sont des chansons qui réconfortent les jours de pluie et qui réchauffent le cœur et l'âme, ainsi s'exprimait Nolwenn. Il est en fait que cela prend toujours du temps de construire un album nouveau de textes et de compositions musicales. Et donc, cet album lui permet de rester présente sur la scène musicale et festivalière, tout en lui laissant le temps de préparer un nouvel opus original. En vrai professionnel, Nolwenn Leroy sait gérer sa carrière. Pour la petite histoire, elle-même n'a pas connu la sortie initiale des chansons qu'elle interprète. En effet, née en 1982 à Saint-Renan dans le Finistère, elle les a découverts, ces titres, à la faveur des 33 tours de la discothèque familiale. Il lui était resté en mémoire jusqu'à leur résurrection avec la sortie de cet album. Nicolas Perrac, qui a passé comme elle une grande partie de son enfance en Bretagne, l'a sans conteste inspirée, ainsi qu'en atteste cette reprise de ce grand succès sorti en 1975, « So Far Away From L.A. ». Une chanson qui a véritablement lancé la carrière de l'artiste et à laquelle il doit de ne pas s'être fait renvoyer de sa maison de disques
Pate Marconi. La chanson évoque des lieux, le Golden Gate, le pénitencier d'Alcatraz, Beverly Hills, les collines d'Hollywood et des personnages. Caryl Chessman, Greta Garbo, Humphrey Bogart, Sharon Tate, emblématique de San Francisco et de Los Angeles. Et c'est So Far Away From Los Angeles, repris ici par Nolwenn Leroy sur son album Folk, disponible sur le label Mercury, de Universal Music France. Et voici ce qui vous rappellera cet âge d'or de Nicolas Perrac en 1975, So Far Away From L.A., mais interprété ici par Nolwenn Leroy.

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1: Notre petite goutte de poésie concerne cette semaine un poète classique. Oui, c'est vrai que ce n'est pas tous les jours qu'on parle de classique. En général, nos choix nous envoient vers des lieux tout différents. Mais pourquoi ne pas se retremper pour une fois dans le fondamental ? Le jeune Nicolas Boileau n'a rien du juge pédant ou du magistère en herbe. C'est un kabbaliste impénitent, peu soucieux d'équité et de sincérité quand son parti l'exige. Agressif, plein de verdeur, il n'a cure de la sage raison. Vinrent les années et de plus nobles ambitions. L'honnête homme s'éveille en Boileau avec le besoin de moraliser, de se prononcer avec justesse sur les écrivains, avec le sens de la dignité, de la mesure. Et s'il reste belliqueux, il tempère sa verve par le bon sens et la simplicité. Et bien des coups de griffe lui seront pardonnés parce qu'il fut le plus fidèle des amis. Nicolas Boileau est né en 1736, décédé en 1711. On lui doit de nombreuses satires, épîtres, l'art poétique, le lutrin, des odes, des chansons et bien d'autres poèmes et pièces de littérature. Nous le retrouvons ici dans la 9e épître adressée à un certain Jean-Baptiste Colbert, marquis de Seignelay, secrétaire d'État et fils du grand Colbert.
2: Sais-tu pourquoi mes vers sont lus dans les provinces, sont recherchés du peuple et reçus chez les princes ? Ce n'est pas que leurs sons, agréables, nombreux, soient toujours à l'oreille également heureux, qu'en plus d'un lieu de sens n'y gêne la mesure, et qu'un mot quelquefois n'y brave la césure. Mais c'est qu'en eux, le vrai, du mensonge vainqueur, partout se montre aux yeux et va saisir le cœur. Que le bien et le mal y sont prisés au juste. Que jamais un faquin n'y teinte un rang auguste. Et que mon cœur, toujours conduisant mon esprit, ne dit rien au lecteur qu'à soi-même il n'est dit. Ma pensée au grand jour partout s'offre et s'expose, et mon vers, bien ou mal, dit toujours quelque chose.
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Ma petite fille de rêve, une chanson que l'on doit au regretté Jean-Michel Karadec, chanteur breton, décédé à l'âge de 34 ans seulement des suites d'un accident de voiture. Sur son album Folk, le septième de rang, Nolwenn Leroy, la Bretonne, rend hommage à quelques-unes de ces personnalités de sa région qui portent la marque de la Bretagne et ont porté haut et loin ses couleurs. C'est le cas de Nicolas Perrac, de David McNeil, de Renaud de Tressan, de Hugues de Corson, Marie Sauvé, Laurent Vercambre, Gabriel Yacoubi du groupe Malicorne et encore de Yves Simon, le voisin du Cotentin, ou aussi précisément du regretté Jean-Michel Karadec. Auteur-compositeur-interprète, né en 1946 dans le Finistère, est décédé tragiquement, on l'évoquait il y a un instant, un 29 juillet 1981 à Rambouillet, dans les Yvelines, dans un accident de la route lors de la tournée France Inter. Il n'avait donc, Jean-Michel Karadec, que 34 ans. Et pourtant, il avait été déjà, à cet âge, jeune, évidemment, l'auteur de 9 albums, rendez-vous compte. Un artiste promis à un brillant avenir et fauché à la fleur de l'âge l'année précédant la venue au monde de Nolwenn Leroy, né Nolwenn Lemagueresse, mais qui a préféré s'approprier le nom de sa mère Leroy, plus court et plus commode comme nom de scène. Au moment où elle rechante cette chanson de Karadec, elle a juste 2 ans de plus que son illustre prédécesseur. La boucle est bouclée. La chanson, elle, date de 1974. C'est la chanson éponyme du deuxième album du chanteur breton. À sa sortie, l'album est encensé par la critique musicale. Il s'inscrit dans la veine de l'authenticité des chanteurs de l'époque, les Maxime Le Forestier, avec qui il collabore, Nicolas Perrac, Marie Laforêt, Nicole Rieu ou encore Francesca de Soleilville. Salué comme un des artisans de la nouvelle chanson française, Jean-Michel Karadec rejoignait la typicité folk par ses rythmes et ses musiques bretonnes, tout en restant dans la ligne claire des chanteurs à texte de l'époque. À travers cette chanson, Ma petite fille de rêve, on sent poindre l'authenticité de l'artiste. Il rêve d'une fille qui soit naturelle, simple, sans fard, sans artifice. Une fille qui n'habite pas dans une demeure somptueuse, non. Une fille dont il saura prendre grand soin. Lui, le saltimbanque, qui ne lui promet pas des richesses en espèces sonnantes et trébuchantes. Ne se moque-t-il pas d'ailleurs, comme il le dit dans la chanson, des banques? Ce sont ses chansons qui font sa richesse. Et cette fille dont il rêve, il l'enlève dans ses rêves. Aux côtés engagés de certains chanteurs de son temps, Karadec privilégie l'esthétique. Il se voit plus comme un troubadour ou un artisan de la chanson que comme un chanteur à message. Karadec pensait qu'une chanson ne devait pas s'inscrire dans le contexte historique d'une époque qui risquait, quelques années plus tard, de ne plus être en phase avec les nouvelles générations. La notoriété de Jean-Michel Karadec était telle qu'il était recherché à cette époque par des artistes comme Georges Brassens, Serge Lama, Maxime Le Forestier ou encore Yves Simon pour participer à leur spectacle. Nous allons rester, si vous le voulez, dans l'esthétique avec une nouvelle interprétation bretonne, celle du groupe Malicorne. Et cette chanson « Marion les roses » qui apparut en 1975, vous voyez, nous sommes toujours dans la même époque, 1974 « Ma petite fille de rêve », 1975 « Marion les roses », un titre qui connut un véritable engouement l'année de sa sortie. Le groupe Malicorne s'est bâti sur les succès du barde breton Alan Stivell. Avec ses voix entremêlées et ses instruments traditionnels, le groupe sortira 8 albums studio et fera les beaux jours de tous les festivals dans l'Hexagone et même en Belgique, en Suisse, dans les pays de la francophonie. Nous sommes évidemment dans le folk des années 70 et 80. Alors Malicorne reprend des airs et des chansons traditionnelles du Moyen-Âge ou de la Renaissance qui évoquent la poésie de la nature, comme dans cette séduisante chanson « Marion les roses ».
le groupe qui a cessé de se produire à deux reprises, puis s'est reformé, s'est définitivement dissous, hélas, pourrait-on dire, c'était un magnifique groupe, le 12 août 2017. Mais ses compositions continuent à accrocher l'oreille des auditeurs par ses ensorcelantes harmonies, ainsi qu'en témoigne cette interprétation tout en finesse de Nolwenn Leroy. Précisons encore que la chanteuse signe cet album folk sur le label Mercury de Universal Music France. Et voici Marion Les Roses.

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3: Merci, je voudrais vous dire que la musique de cette chanson, comme beaucoup d'autres chansons, a été écrite par celui que j'appelle d'une façon très tendre mon orchestre philharmonique préféré, Arnoul Massard.
4: Mieux que ça. 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Et voilà.

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1: Il est 15h.
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5: Bonjour à toutes et à tous, vous écoutez Merci la vie, Olivier à la régie, bonjour Gwenaëlle, bonjour Franck.
2: Bonjour à vous tous, bonjour à vous toutes.
3: Bonjour les garçons, bonjour les auditeurs.
5: Alors je suis censé bien vous demander comment va-t-on remercier la vie aujourd'hui. Nous allons poursuivre donc notre cycle, on va l'appeler comme ça, autour d'un thème global. Nous avions donc déjà abordé la question suivante, choisissons-nous nos parents ? Et fort logiquement, nous allons aujourd'hui aborder le thème suivant, choisissons-nous nos enfants ? Franck Gwenaëlle.
2: Ah ben c'est une très bonne question hein.
3: C'est une très bonne question.
2: Évidemment, d'après moi, d'un point de vue scientifique, il n'y a aucune preuve qu'on choisit ses enfants ni ses parents. Donc on est un petit peu dans le ressenti. Et donc je voudrais dire comme précepte que on ne peut pas se fier sur les données de la science puisqu'il n'y a aucune donnée par rapport à ça. Pas plus qu'on peut se fier sur des données, je veux dire, religieuses ou philosophiques. Donc la seule chose, c'est se fier à ce qu'on peut ressentir soi-même. En tout cas, c'est comme ça que moi j'ai tendance à le faire. Et je voulais d'abord démarrer avec ça, qu'on soit bien clair. Les données que je vais proposer sont jamais que mon ressenti, en tout cas ma pensée, ma logique actuelle qui est toujours changeante. Donc ce que je vous dis aujourd'hui, peut-être que dans 2 mois je dirai autre chose. Choisissons-nous nos enfants ? C'est la question qui est posée par notre ami Olivier. Alors, c'est difficile à dire, comme je disais. Déjà, on pourrait se poser la question de le fait de vouloir des enfants, c'est déjà une forme de choix. Est-ce que nous choisissons d'avoir des enfants ? On constate que pas mal de couples ont des enfants qui viennent, comme on dit, par accident. Déjà, le terme « je suis tombé enceinte » est un terme qui est assez catastrophique.
3: Assez vilain, oui.
2: « Je tombe enceinte ». Donc voilà, déjà ça c'est un terme qui est très particulier. C'est vrai qu'il y a des enfants qui naissent sans qu'on les ait prévus, c'est-à-dire qu'il y a relation sexuelle et puis bon, il se fait qu'on n'a pas prévu le coup, mais en attendant, ça y est, il est là. Donc ça c'est déjà une forme de choix. Alors on pourrait déjà là se dire, est-ce que ça, malgré qu'on ne l'a pas du tout prévu, est-ce que de façon peut-être inconsciente, il y a quand même quelque chose qui est prévu ? Ça c'est une première question. Alors à cette question, je vais mettre un autre précepte qui est « y a-t-il du hasard ou pas ?» Il est clair que s'il y a du hasard, alors à ce moment-là, tout est ouvert, donc tout peut se passer sans raison ou avec raison. Si on n'accepte pas le principe du hasard, et c'est plutôt mon cas, à ce moment-là, je pense que tout ce qui nous arrive ne se fait pas pour rien. Il y a une loi scientifique qui dit qu'il n'y a pas de cause sans effet, et donc s'il se passe quelque chose, c'est qu'il y a quelque chose qui était en amont. Ça, c'est ma première idée. Gwenaëlle.
3: Je partage. J'avoue que je suis moins persuadée qu'on choisisse ses enfants. Maintenant, évidemment, je pense aussi qu'il n'y a pas de hasard. Et étant moi-même maman, la seule chose que je pourrais dire, c'est que mes enfants sont là sur mon chemin, encore une fois, pour me permettre de dépasser ce que je n'ai pas su dépasser jusqu'à aujourd'hui, en répétant des comportements qui me ressemblent. Et si je vais voir plus loin, je peux me poser la question quant à savoir est-ce que pendant la gestation, pendant la création de cet enfant, est-ce que je ne vais pas moi déjà programmer les traits de caractère, les besoins, les attitudes de mon enfant ? Est-ce que je vais déjà peut-être projeter sur la matière une façon d'être dans la vie ?
2: Alors justement, pour rebondir sur ce que tu dis, Gwenaëlle, d'un point de vue caractère et d'un point de vue personnalité, étant donné que c'est impalpable, c'est difficile d'en discuter. Mais si on vient regarder par rapport à la matière, on constate quand même qu'une mère qui est alcoolique, une mère qui est droguée, une mère qui a pris des médicaments, va transférer sur le fœtus ses, entre guillemets, ses tares, ses difficultés à la matière, donc c'est-à-dire au corps physique de cet enfant. Et ça, c'est une certitude, c'est prouvé scientifiquement. On pourrait se demander, du coup, si d'un point de vue impalpable, les réactions ne sont pas les mêmes. C'est-à-dire que le fait du caractère de la mère, ou du père, ou de l'environnement, ne pourrait pas influencer l'esprit de l'enfant. Encore faut-il qu'on croit qu'il y a un esprit ou une âme. Donc moi, je pense qu'en effet, ce qui se passe dans la matière se passe de la même façon dans la non-matière. Alors sous une autre forme, c'est logique, puisqu'on n'est pas dans la chose formée, en tout cas pas visible, et je crois que c'est la même chose. Alors évidemment, on peut se dire, tiens, mais alors comment choisissons-nous nos enfants, qui est la question principale. As-tu une idée?
3: Encore une fois, comment on les choisit? Je pense que c'est un contrat d'âme, d'âme à âme, donc pour de nouveau nous faire progresser. Donc je vais probablement, hein, donc je parle de mon cas personnel, je vais probablement aller faire un contrat avec donc un être qui va me permettre d'avancer.
2: Alors évidemment, toute la question, c'est de savoir comment se fait ce contrat, parce qu'il est clair qu'il n'y a pas un papier qui est signé, enfin, en tout cas à mon avis, c'est pas comme ça que ça fonctionne. Il doit donc y avoir un contrat tacite qui prend une certaine forme. Et qu'est-ce qui amène ce contrat tacite? D'après moi, c'est lié plutôt justement à notre vibration, à notre caractère, à notre façon d'être. Alors certainement, par rapport à la mère, qui est quand même l'élément le plus important, puisque le corps va quand même se faire en elle, et que cet esprit va rentrer dans son corps, dans le corps de l'enfant, mais également probablement, enfin pour moi en tout cas certainement, le père, les frères, les sœurs, l'environnement. Donc il y a quand même une période, à une certaine époque, qui est lointaine pour nous, mais qui est moins loin pour d'autres peuplades, lorsque la femme était enceinte, à un moment donné, elle était retirée. Elle était isolée du monde pour justement ne pas prendre l'énergie, la vibration de l'ensemble et se retrouver qu'avec quelques femmes. Alors avait-il raison ou pas? Moi, je pense que les anciens avaient de très bonnes raisons de faire les choses que nous avons perdues. Et comme disait Gwenaëlle, les femmes, lorsqu'elles étaient réglées, étaient également séparées. Donc là, c'est peut-être qu'on regardait à l'impureté, etc., qu'on pouvait considérer comme impure, ça c'est possible aussi,
3: j'en sais rien. C'est une question de cycle féminin, où la femme crée et meurt à un moment donné parce qu'elle n'a pas réalisé certaines choses, et donc c'est violent.
2: Et donc, évidemment, on reste dans quelque chose d'assez flou. Chacun peut penser ce qu'il veut. Pour moi, ce n'est pas flou, j'ai mon idée, et je ne veux défendre que mon idée. Moi, j'ai l'impression qu'en fait, oui, on choisit nos enfants au travers pas de dire, tiens, ben, il s'appellera Henri, Marcel ou Nestor, et qu'il aura des cheveux blonds, des ceci, des cela. Non, au travers des actes que l'on pose par un principe qui s'appelle les affinités, qui se ressemblent, s'assemblent, l'effet miroir, c'est tout des mêmes termes. Ben, vous ne pouvez pas attirer autre chose que ce que vous êtes, je pense. D'ailleurs, maintenant, si on regarde dans la matière, c'est-à-dire réellement dans ce qu'on reconnaît, eh bien, c'est vrai qu'on dit souvent, tu as purée. Il a le caractère de son père, de sa mère, de sa sœur, il a ceci, il a cela, au-delà du corps physique. Donc, c'est-à-dire, il a les yeux de sa mère. Déjà, venir dire, il a les yeux de sa mère. Il ne sait pas voir les yeux de sa mère, puisque sa mère a ses yeux. Il a des yeux qui ressemblent aux yeux de sa mère, mais il ne sait pas voir les yeux de sa mère. Donc, il peut avoir des caractères similaires à la mère, au père. Et on trouve d'ailleurs souvent des parties de l'un et de l'autre. Et on retrouve également dans les enfants, et c'est certainement ce que tu vis, Gwenaëlle, avec tes enfants, dire, lui, il a plus le caractère de mon mari, et celui-là, il a plus mon caractère. Mmh. Et donc, il y a des affinités qui se créent. Alors, c'est vrai que les parents disent, en tout cas, qu'ils aiment leurs enfants de la même façon. Moi, j'y crois pas. Mais ils disent qu'ils aiment leurs enfants de la même façon. Mais il y a quand même des atomes crochus avec l'un ou avec l'autre. Et c'est souvent celui avec lequel on a le moins d'atomes crochus, avec lequel on fait le plus de chemin, parce que c'est lui qui vient frapper à l'endroit où ça fait mal. Et cet endroit qui fait mal est en fait l'endroit qui fait du bien.
3: Mmh. Et encore une fois, c'est important de pas s'enfermer dans un rôle, parce qu'il y a peut-être tout à fait un autre rôle qui nous attend avec notre enfant. À partir de quand l'être va s'incarner, donc entrer dans la chair? Parce qu'on dit, en effet, donc nous le choisissons, il nous choisit. Donc il y a des événements durant la grossesse, parfois, qui peuvent être vraiment très traumatisants, qui peuvent vraiment aller informer et définir ce que va être l'être. Donc, à partir de quand on peut se dire que cet être s'incarne et il va être construit de tout ce qui se passe dans la matière. Ça va au-delà de la matière, ça se passe plus haut dans justement ces connexions d'âme.
2: Alors pour moi, la réponse à ta question se trouve dans la question. Tu as posé la question à partir de quand l'être s'incarne. Alors le terme incarné vient de incarnare qui veut dire aller dans la chair. Mm-hmm. Donc pour moi, il s'incarne quand il rentre dans la chair. Mais quand on dit il rentre dans la chair, c'est qui il? Puisque en fait, l'enfant est déjà dans le ventre de la mère. Donc si on dit il, c'est quelque chose qui est séparé du corps. C'est donc bien quelque chose qui est indépendant du corps, ce que moi je considère comme une âme ou un esprit, qui rentre dans, enfin une âme ou un esprit, c'est deux termes qui ne veulent pas dire tout à fait la même chose, mais qui sont à peu près similaires. Pour moi, c'est au moment où cet esprit rentre dans, qui s'incarne, donc qui rentre dans la chair. Et à mon avis, c'est au moment où la mère sent le premier choc, en tout cas la vie, quand elle sent la vie à l'intérieur d'elle, je pense que c'est à ce moment-là que ça doit se faire. Alors, je n'ai jamais eu d'enfant, j'espère ne jamais être enceinte, vraiment j'espère jamais être enceinte, parce que c'est vraiment terrible, mais quand tu as eu, c'est une question que je pose, quand tu as eu ton premier enfant et même ton autre enfant, est-ce que tu as à un moment donné eu l'impression qu'il se passait quelque chose de spécifique à un moment donné, tu as dit, ah, j'ai l'impression qu'il y a quelque chose qui n'était pas avant?
3: Alors moi je suis pas comme ces autres femmes où j'ai senti un boom fabuleux. J'ai vraiment ressenti dès le premier instant que je portais un enfant, qu'il y avait une connexion d'âme qui se faisait. Donc je pense que voilà, cette question est peut-être moins facile pour moi d'y répondre parce que je sentais qu'il y avait un lien qui était en train de se créer, enfin qui était créé. Et moi j'ai plus eu la sensation de sentir cette vibration qui grandissait en moi et les mouvements en fait de ce corps qui tout doucement prenait sa place dans mon ventre. Alors autant ma première grossesse, j'ai eu beaucoup de stress et de peur et je dois dire que mon enfant en a été impacté. Autant le deuxième, pour moi c'était évident qu'il se construisait tout seul et donc je n'ai pas eu ce moment d'extase où je me suis dit ah il est enfin là, je le sens vivre, parce que pour moi il était déjà en vie, il était déjà sur ce chemin pour naître à la vie.
2: Mais tu étais dans une extase un petit peu continue. Tu étais en relation, tu parles de contact, donc tu étais déjà en relation, tu étais en lien avec déjà cet enfant dès le départ, donc tu sentais quelque chose qui était en train de se créer entre vous, quoi. Une relation.
3: Mm-hmm, ouais. On sent comme une alchimie en soi qui se crée avec un être. Et le mouvement, le fameux boom, en fait, il est difficilement définissable parce que on le cherche, on l'attend. Et donc, on ne sait pas vraiment si en effet c'est un coup, si c'est un organe. Personnellement, pour moi, il n'y a pas eu de premier boom parce qu'on se pose beaucoup de questions justement par rapport à toutes ces perceptions qu'on peut ressentir dans son ventre.
5: Donc, si nous choisissons nos enfants, si nous choisissons d'ailleurs aussi nos parents, d'où vient cette fameuse expression avoir un mouton noir dans la famille?
2: Ah ben ça, c'est vrai que c'est une bonne question. Ça pourrait être justement l'exception qui fait la règle. Alors d'où pourrait venir ce mouton noir? C'est une question qui peut rester ouverte. Moi, j'ai l'impression que, comme je disais tout à l'heure, la mère, le père et la famille, bon, évidemment, c'est l'environnement proche, mais on peut également rencontrer des personnes qui sont, par exemple, le patron, l'environnement de travail, des personnes qui ont une forte influence sur la mère, qui peuvent avoir un autre type de caractère et qui peut amener donc cette énergie autour de la mère ou autour du couple qui n'est pas extraordinaire. Ça peut par exemple être, pour être très caricatural, une belle-mère, un beau-père, qui sait, un amant, on ne sait jamais. Et donc ça peut amener une autre vibration qui va permettre que le champ soit pénétrable par une autre entité, une autre vibration que ce que la mer est habituellement. Donc ça pourrait être ça. Évidemment, je répète, tout est ouvert, nous sommes dans un champ d'expérience, tout est ouvert, c'est des portes qui sont ouvertes, qu'on peut très rapidement refermer si on se dit ça c'est du vent, ou on peut se dire tiens mais ça a du sens, ou on peut peut-être réfléchir un peu plus longtemps et voir si ça peut avoir du sens dans notre réflexion, dans notre vie. Alors ben évidemment la conclusion, moi je veux bien la faire, ça sera jamais que mon idée. Je pense qu'il n'y a pas de hasard, et heureusement, parce que s'il y avait du hasard, ça veut dire que la vie devient très très dangereuse, puisqu'il peut nous arriver n'importe quoi. On peut tomber enceinte, on tombe malade, c'est déjà tous des thèmes qui sont très bizarres, on tombe malade. Donc moi je
5: on
2: ne crois pas.
5: On tombe amoureux en plus.
2: On tombe amoureux, c'est quand même très spécial que tout ça, c'est très passif en fait, on tombe. Donc moi je ne pense pas qu'on tombe amoureux, je ne pense pas qu'on tombe malade, je pense qu'on devient malade, on devient amoureux, et entre guillemets on devient enceinte. Et donc je rejette totalement le principe du hasard, je crois que la vie est super bien organisée, et que donc ce qui nous arrive est les conséquences, est là où les conséquences des actes que l'on pose, et je pense que l'enfant à naître est dans cette logique-là, c'est-à-dire qu'il rentre dans un groupe, une sorte de grand théâtre avec des acteurs qui vont être là pour jouer pendant une vie une action avec une famille, et puis des amis, et puis une femme, et puis une nouvelle famille, etc. Donc je le vois comme ça. Gonelle, à demain.
3: À demain.
5: À demain.
2: À demain.

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1: Il est 16h.
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0: Bonjour à toutes et à tous et bienvenue dans ce nouveau numéro de La Courte Échelle. L'invité du jour, le fil rouge de cette émission, on écoutera trois chansons de cet artiste, c'est Duc Geoffroy. On en saura un peu plus tout à l'heure avec l'interview proprement dite. Duc Geoffroy, bonjour et bienvenue dans La Courte Échelle.
1: Bonjour Jean-François et merci beaucoup de me faire l'honneur et je suis content d'y être.
0: Avec grand plaisir. On va écouter un premier titre, c'est Mbella. Est-ce que tu souhaites ajouter quelque chose à ce pour que les auditrices et les auditeurs comprennent bien la jeunesse de ce titre?
1: Alors la chanson Mbella m'est inspirée par ce qui se passe sur les réseaux sociaux, notamment sur les tempos des amours et des amourettes.

0: qui vont tellement très vite à la place des réseaux sociaux, par un compliment virtuel, certains quittent leur vrai amour réel pour se mettre avec l'amour du temps, de LOL, de TikTok ou des réseaux sociaux. Et après longtemps, on se rend compte qu'on s'était trompé pour revenir à l'origine. En fait, c'est ça la chanson Bella. C'est cette remarque que je fais et c'est cette inspiration qui m'est arrivée en prenant quelques inspirations de la mélodie, comment je l'ai faite. Et voilà, c'est ça le fond, en fait.
1: On écoute cette chanson. Maintenant, les deux auditeurs sont un peu plus informés sur le pourquoi de cette chanson. On se retrouve tout à l'heure pour te présenter, pour que les gens te connaissent un peu mieux. À tout à l'heure.
0: À tout à l'heure.

0: Il y a quelques semaines, vous avez pu découvrir en interview dans La Courte Échelle un artiste qui s'appelle Dezalgé. Eh bien, celui-ci nous propose un nouvel album qui sortira le 24 février prochain et qui aura pour titre Transformation. En voici un extrait avec le papillon dans les processus de transformation. Il y a des animaux qui en sont les images. Celle du papillon évoque une transformation par étapes et qui se fait sur le temps pour conclure par un envol vers le but espéré.
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0: Le papillon deux Alger qui sera d'ailleurs en interview découverte la semaine où il sortira ce nouvel album dans la courte échelle.
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0: Je vous propose à présent d'écouter, avant de retrouver Duc Geoffroy, l'interview Feriel avec Naïve.
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1: Invité du jour, l'invité fil rouge de cette émission, c'est Duc Geoffroy. Je serais tenté de te poser la question habituelle, la question récurrente dans cette émission, mais qui est Duc Geoffroy ?
2: Duc Geoffroy, c'est un artiste qui évolue avec son groupe qu'on appelle Canal Son, et je suis en Loire-Atlantique, précisément à Nantes. J'ai fait un mélange, c'est difficile de me définir en tant qu'artiste sur un style tout à fait figé. Je suis un mélange un peu de quelques sonorités avec pour base la musique donc à l'afro, auquel je mélange la rumba congolaise et les sonorités latino en faisant un clin d'œil aux variétés françaises. Donc je suis un peu dans un champ assez large selon comment les... Donc je suis cet artiste-là, Duc Geoffroy, qui habite à Nantes précisément.
1: Et Duc Geoffroy est sur scène et en studio depuis combien de temps ?
2: Alors j'ai déjà à vous dire que j'ai commencé la musique très tard, ça il faut le dire.
1: Ouais.
2: En premièrement, j'étais d'abord en prof de maths en lycée. Mmh. Après, j'ai démissionné pour vivre ma fonction, ma passion, on va dire, en 2013. À partir de là, j'ai formé un groupe, donc Canal Son. À la base, c'était Geoffroy sur scène. On a rebaptisé Canal Son Musique. Et là-dedans, depuis 2013, on a fait un album qu'on appelle Close of Kiss, suivi de Vita Vie en 2018. Et 2018, donc là où vous trouverez les chansons qu'on sera en train d'écouter en direct. Et là, nous sommes repartis en studio avec l'album Lauréat qui va être mis en vente, qui va sortir premier semestre de cette année-ci,
1: okay.
2: 2024.
1: Donc, si je suis en train d'écouter cette émission et que je souhaite retrouver Duc Geoffroy sur les réseaux sociaux, sur Internet, comment je fais ?
2: Alors, déjà, on va commencer sur YouTube, c'est Duc Geoffroy officiel.
1: Ouais.
2: Duc Geoffroy officiel.
1: Ouais.
2: Et on me trouve sur YouTube.
1: Ouais.
2: Duc Geoffroy musicien sur Facebook.
1: Ouais.
2: Et Duc Geoffroy tout court sur Instagram, TikTok. Avec Duc Geoffroy, on nous trouve directement sans problème.
1: Et
2: Duc Geoffroy comme le canard en anglais, Geoffroy plus loin. G-E-O-2-F-R-O-Y.
1: Ouais. Et donc, j'imagine que les titres sont également en téléchargement légal sur toutes les plateformes habituelles.
2: Tout à fait, oui, tout à fait.
1: Bon. Et sinon, les projets de Duc Geoffroy pour les mois, les années à venir, c'est quoi ?
2: Alors, comme on a l'habitude de faire donc des tournées, on en fait beaucoup, des représentations, des concerts, à titre privé ou public. Et évidemment, se dynamiser ces projets, refaire encore des festivals comme on a l'habitude de faire.
1: Ouais.
2: Et faire la promotion justement de l'album de Lauréat qui va arriver. Et donc pour ça, on a besoin donc de faire une grande tournée d'abord française, ensuite européenne, et éventuellement faire des tournées africaines. C'est l'objectif, et ça nous demande, c'est vrai, beaucoup de moyens. Il faut les chercher. On lance aussi un appel à ceux qui peuvent, à partir de cette émission, nous soutenir, on parte dans ce sens-là.
1: Voilà. Et comment on arrive à monter sur scène quand on est une personne un peu lambda, je dirais entre guillemets, c'est pas péjoratif. Comment on arrive à monter sur scène, à créer un groupe et à vouloir interpréter ses propres compositions ?
2: Alors faut cravacher, faut aller toquer à toutes les portes,
1: ouais.
2: Toquer à toutes les portes, même les plus inattendues. On vient, on se présente, on dit que nous sommes nous, pas les autres. Nous sommes originales, nous sommes telle mélodie, envie de vous faire découvrir à votre réseau, à votre public, hein, et vous ne nous en passerez peut-être pas, donc vous donnez cette chance. Et c'est comme ça qu'on essaie un peu de frapper sur les portes, à des portes des doubleurs, des radios, des présentateurs, des festivals, de tout le monde, de toutes les mairies, là où on peut, on fait un travail de porte à porte, comme on veut dire, musical, pour faire découvrir notre ligne, sachant qu'on fait aussi des représentations à la carte. Si c'est un mariage, on nous dit que non, mais nous voulons par exemple tel style de musique, on s'adapte, on joue pour lui cette musique-là, en plus de nous faire découvrir notre musique. Donc on interprète, et en plus on met une bonne dose de nos activités, de nos créations.
1: Est-ce que tu as quelque chose à ajouter pour terminer cette interview ?
2: Alors, la chose que je vais ajouter, c'est d'inviter tous ceux qui nous ont découvert dans le cadre de cette émission à courte échelle, d'aller davantage nous écouter morceau par morceau sur YouTube, sur la chaîne officielle Duc Geoffroy, ou sur notre page Facebook, ou partout sur tous les réseaux, et nous faire découvrir à leur réseau, et revenir ici lors de la sortie du nouvel album Lauréat, nous écouter par le biais de courte échelle, certainement qu'ils seront là et ça sera un plaisir pour nous et qu'ils s'y abonnent. Merci beaucoup.
1: Voilà, et surtout s'abonner aux chaînes parce que c'est très important. Quand on est abonné aux chaînes des artistes qui nous plaisent, on a automatiquement toutes les nouveautés en avant-première.
2: Voilà, merci.
1: Voilà, donc on va écouter J'ai faim de toi. On terminera tout à l'heure l'émission avec quel titre ?
2: Avec Tu sauras.
1: Ok, bah écoute Duc, c'était un plaisir de te recevoir aujourd'hui, j'espère que ça a été pareil pour les auditrices et les auditeurs. On se dit à bientôt évidemment puisqu'on reste en contact pour toutes les nouveautés que tu pourrais avoir.
2: Merci beaucoup François.
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0: haïtienne, Lynn Nelly Marley et Karine Rinaston, des anges de la chorale, à la mélodie du maestro, Félix Lagagne, Félix Baka, c'est parti, à vous écouter Duc Geoffroy, le grand duc de Bretagne, Nicole Anika, la maman et Ben Karika, la binango et les gars. Papa, la vitesse est telle. Ça, c'est la douceur de l'amour.
1: Duc Geoffroy est l'invité de la semaine de La Courte Échelle. Il vient d'être en interview, vous l'avez découvert un peu plus.
0: On revient, on remet ça.
1: Et la chanson que l'on écoute, c'est J'ai faim de toi.

Paris de parents gabonais avec un père diplomate, admirateur de James Brown. Il faut souligner également qu'au sein de sa nombreuse famille, il a été initié au rap américain par ses cousines et ses cousins. Et le voici, Jill, avec la une dernière chance.

Maëva Fischer a grandi à Paris aux côtés de sa mère et de ses grands-parents. Sa jeune enfance est versée par la musique, en particulier le jazz et la soul, aux côtés d'amis musiciens de sa mère, avec qui elle passe beaucoup de temps en concert et en studio. Et la voici avec un drapeau rouge.

0: Il était l'invité de La Courte Échelle la semaine dernière, c'est Régis Fléchot, avec un extrait de son dernier album en date qui s'appelle Cantare Poetica, et ça s'appelle L'Enfant de Demain, une chanson qu'on a d'ailleurs écoutée dans ce numéro de La Courte Échelle.
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0: Caroline Arribas a également été dans les interviews découvertes de la courte échelle en début de saison. Elle nous propose sa nouveauté encore une fois.
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0: Manu Waffler, guitariste, chanteur, auteur, compositeur. Pendant plus de 20 ans, il a parcouru les chemins de France et d'Europe avec le groupe Zaragraph. Depuis 2 ans, il travaille sur le spectacle Récigale, chant guitare, spectacle hybride avec des chansons, des textes, des contes. Son premier album est extrait de ce spectacle et extrait de cet album et de ce spectacle. Voici Manu Waffler avec Mademoiselle, je vous aime.
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0: My Name is Nobody revient avec son 7e album, composé entre Paris, Grande-Terre et son refuge ligérien. Les 9 titres de Bonjour Cheval, chantés en anglais et français, explorent de nouveau la folk dans son spectre le plus large.
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Chanteur, compositrice, interprète, Talia Hafiz crée dans l'univers de sensualité et de romance, ainsi que dans l'entrelacement de plusieurs langues. Elle chante en français, en anglais, en allemand, en tatar, en russe, en turc et même en japonais. La voici avec « Donne-moi ».

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On va terminer cette émission comme elle a commencé avec celui qui a été aujourd'hui en interview, l'artiste de la semaine de la courte échelle. J'ai nommé Duc Geoffroy avec Tu sauras.

sera Duc Jouffroy, qui était aujourd'hui l'artiste de la semaine de la courte échelle. On le retrouve en podcast, si vous le voulez bien, sur www.lesemissionsdejeff.com. On se retrouve la semaine prochaine. J'espère que vous avez passé un bon moment. En attendant, soyez heureux.

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Ami du banjo, de la steel guitar, du dobro, de la mandoline et du violon, bienvenue dans Countryside et bienvenue sur Equinox, la radio découverte à Namur. Countryside vient de démarrer avec le groupe Reckless Kelly et le morceau The Last Frontier, extrait de leur dernier album sorti sous le même nom. L'accroche, la cadence et l'économie de parole donnent une efficacité pop à ce morceau. Et ça colle bien à l'énergie honky americana du groupe texan Reckless Kelly. La chanson Texas Ranger de Ben Atkins et de son band est extraite de l'album Small Town Things, sorti en 2001. Ce morceau très entraînant et country à souhait se distingue par des arrangements qui mettent en valeur le timbre de voix texturé et l'accent texan marqué du chanteur Ben Atkins. Nous découvrons à l'instant.

Lisa McHugh est une chanteuse country irlandaise. Avec le morceau Every Little Thing, extrait de son album Wildfire, Lisa McHugh reprend un titre de Carlene Carter, mais sa voix n'a pas la puissance et la même présence que celle de Carlene Carter. Peu importe, dans Countryside, on aime la différence et ici, Lisa McHugh nous donne l'occasion d'apprécier une autre version de ce titre.

Alison Krauss, chanteuse et violoniste américaine, majeure du bluegrass, est devenue célèbre avec son groupe Union Station. Elle fait partie des artistes les plus primés de l'histoire. Pour Miles to Go, titre présent sur l'album Paper Airplane, il ressort souvent des critiques qu'il s'agit d'une chanson plutôt sombre et mélancolique, servie par la voix très pure d'Alison Krauss au sommet de son art. L'arrangement bluegrass reste sobre, ce qui fait ressortir toute la beauté de cet extrait.

chanteuse et compositrice, Cassie Musgrave est connue pour ses textes souvent progressistes et son style country pop folk. Les couplets du morceau Everybody Wants to Be a Cowboy, extrait de son récent album Middle of Nowhere, décrivent des gens qui se donnent une apparence sans connaître la terre et les duretés du quotidien. Avec Middle of Nowhere, Cassie Musgrave nous offre un album de grande qualité.

L'album Looking for the Tweed est un album un peu complexe que Mary Chapin Carpenter partage avec les Irlandaises Julie Fowlis et Karin Polwart. La chanson A Heart That Never Closes fait ressentir la différence entre le fait d'être ouvert aux autres et d'être vulnérable au point de se briser. Mary Chapin Carpenter prône ici le renoncement. Le cœur qui ne se ferme pas devient alors une façon de rester humain. On écoute toute la philosophie de Mary Chapin Carpenter.

Très connue pour sa voix puissante et son succès en tête des charts américains, Martina McBride est une excellente chanteuse country rock et pop. Tirée de son album The Way That I Am, la chanson Where I Used to Have a Heart est une ballade sur la douleur de la rupture. Martina McBride nous décrit une cicatrice intérieure que rien ne peut vraiment réparer. La country music de Martina McBride est là aussi pour adoucir les absences de cœur.

Et pour le vinyle du jour, on redécouvre sur l'album That's That, Michael Johnson, qui dans la chanson Oh Rosalie, martèle un refrain rempli d'émotions simples et directes. Les images contenues dans le texte renforcent une romance idéalisée. Michael Johnson incarnait la country music des années 80. Belle découverte sur Equinox à Namur.

Chanteur et guitariste américain, Gigi Kell était surtout connu pour les compositions au son très particulier, sa guitare légère, son groove et sa voix détendue. Extrait de son album « To Tulsa and Back », « Homeless » parle d'une personne sans toit, mais avec une tonalité plutôt lucide et nostalgique. C'est bien du Gigi Kell qu'on va écouter, avec son style inimitable et distinctif.

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You Can Choose de Kerry Newcomer se retrouve sur l'album My Father's Only Son. Le cœur du morceau, c'est l'idée de choix moral et intérieur. La musique portée par une écriture folk, genre ballade, renferme une dynamique calme. Le tempo et l'ambiance soutiennent la réflexion de Kerry Newcomer, que voici à l'instant.

These Are The Days, c'est le titre du dernier album en date de Michaela Ann. That's What I Tell Georgia, l'extrait choisi, adopte le regard d'un narrateur qui cherche à se convaincre lui-même. Cette chanson ressemble à une routine mentale, une histoire répétée pour rendre supportable ce qui ne l'est pas. Michaela Ann ne fait pas dans la simplicité, mais sa musique nous transporte bien dans sa réflexion.

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2: Et pour suivre, intéressons-nous à l'album Now and Then de Cathy Mattea. Il est à noter les deux particularités de cet album. Il n'a jamais été distribué en Europe et ne comporte que 6 titres, dont un morceau inédit. C'est cet extrait intitulé You I Love que nous vous proposons. Voici donc Cathy Mattea qui arrive à l'instant.

Avec sa seule guitare, Chris Knight nous offre, avec Trailer 2, un album convaincant. C'est tout simplement incroyable. Cet opus ne laisse pas indifférent, avec de belles chansons, du lyrisme, une voix forte et arrogante à la fois. Chris Knight se révèle être un excellent conteur d'histoire et prouve qu'il a de bonnes racines country folk. Que demander de plus ? Rien que pour vous, fidèles auditeurs d'Equinox, nous avons sélectionné le morceau « The Weavers » Own.

Sur son album American Folk Songbook, Susie Bogus revisite des répertoires folk et bluegrass anciens. Shady Groove fait partie d'un tas de vieilles chansons amusantes interprétées dans un style traditionnel avec une touche contemporaine. L'arrangement de cette chanson est superbe. De plus, Susie Bogus est soutenue par d'excellents musiciens. Nous vous proposons de vous laisser emporter par la belle voix de Susie Bogus et de rechanter avec elle ce merveilleux Shady Groove.

Amis de la country, du bluegrass, de la folk et de l'americana, il est temps de quitter le ranch, le countryside. Mais vous y êtes toujours les bienvenus, tous les dimanches de 21 à 22 heures, tous les mardis dès 8 heures et tous les jeudis à 17 heures. C'est Lance Work qui va nous accompagner pour refermer ce nouveau countryside avec le morceau Lucky Penny, extrait de son album Bad Reputation. Lance Work nous transmet ici toute son énergie, ce qui lui permet de prendre une place prépondérante dans la country music actuelle. Alors on se retrouve la semaine prochaine. Bye bye.

0: Il est 18h.
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60 jeunes musiciens réunis pour faire vivre Brahms dans l'un des plus beaux lieux baroques de Namur, ce n'est assurément pas banal. Cet ensemble a pour nom l'orchestre EOS. Après un premier succès en février dernier à Liège, l'orchestre EOS se lance à la conquête du public namurois pour son deuxième projet autour de la première symphonie de Brahms. Le rendez-vous est fixé au dimanche 13 septembre prochain à 17h à l'église Saint-Loup de Namur. Dirigé par Samuel van der Heijden du Conservatoire Royal de Liège, l'orchestre EOS réunit des jeunes musiciens issus des conservatoires supérieurs de musique de Bruxelles, de France et d'ailleurs autour d'un projet artistique exigeant et collaboratif. À noter qu'un grand nombre de musiciens de l'orchestre EOS fréquentent l'IMEP de Namur. Ce concert, fixé au dimanche 13 septembre à 17h à l'église Saint-Loup, est réalisé avec la collaboration des amis de l'église Saint-Loup et avec le soutien d'Equinox, votre radio découverte. Plus d'infos sur www.orchestreos.be et sur les réseaux sociaux Instagram et Facebook. Et si vous souhaitez un numéro d'appel pour plus d'informations, c'est le 0484 276 206 qu'il faut former, le 0484 276 206, et très beau concert à venir.

0: Notre petite goutte de poésie plonge à nouveau dans l'univers poétique de Jules Supervielle, ce poète franco-uruguayen né en 1884 et décédé en 1960. Alors pour dialoguer avec le monde, l'apprivoiser avec les mots de tous les jours, Supervielle a créé un langage de plus en plus dépouillé. Au délire concerté ou dionysiaque, il préfère un usage familier des mots quotidiens dont il use en musicien très sûr de sa technique, ne faisant vibrer son instrument qu'avec la discrétion que lui impose l'œuvre qu'il interprète. Nous allons le retrouver dans un poème intitulé « Souffle ». Le poète en son rêve tâche d'apprivoiser la mort en une vision métempsychique.
1: Dans l'orbite de la Terre, quand la planète n'est plus au loin qu'une faible sphère qui entoure un rêve ténu, lorsque sont restés derrière quelques oiseaux étourdis s'efforçant à tire-d'aile de regagner leur logis, quand des cordes invisibles, sous des souvenirs de mains, tremblent dans l'éther sensible de tout le sillage humain. On voit les morts de l'espace se rassembler dans les airs pour commenter à voix basse le passage de la Terre. Rien ne consent à mourir de ce qui connut le vivre. Et le plus faible soupir rêve encore qu'il soupire. Une herbe qui fut sur terre s'obstine en vain à pousser et ne pouvant que mal faire pleure un restant de rosée. Des images de rivières, de torrents pleins de remords croient rouler une eau fidèle où se voient vivants les morts. L'âme folle, dit réel, joue avec l'aube et la brise pensant cueillir ses cerises dans un mouvement du ciel.
2: Équinoxe.

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Claiborne et Marie-Jo sont deux des titres instrumentaux que vous trouverez sur l'album Au service de la France, sous la signature musicale de Nicolas Godin, qui constitue à lui seul la moitié du groupe R, AIR, son comparse étant Jean-Benoît Dunkel. Quand on a proposé à Nicolas Godin de composer la musique de la série Au service de la France, diffusée sur Arte, il s'agissait de rendre hommage aux musiques des séries télévisées des années 60 et plus particulièrement à celles narrant les aventures d'agents secrets telles que Mission Impossible ou OSS 117. Et se dit Nicolas Godin, comment refuser une offre aussi alléchante, d'autant que le dit Nicolas Godin a reçu ses premières formations musicales en regardant la télévision de ces années-là. Et bien avant d'avoir acheté son premier disque, Nicolas a regardé bon nombre de ses séries. À cette occasion, les compositeurs Lalo Schifrin, John Barry, Jerry Goldsmith et le bien connu Henry Mancini sont devenus ses maîtres. La musique de film ou de série télévisée est incontestablement un élément marquant de l'accompagnement des dialogues et du scénario du spectacle filmique ou télévisuel. Elle peut suggérer cette musique, elle peut angoisser, elle peut apaiser, elle peut indigner, elle peut réjouir, elle peut faire frissonner en fonction du déroulement de l'action. Mais la musique ainsi créée peut aussi avoir son existence propre, en dehors du film ou du feuilleton télévisé, à condition bien sûr qu'elle soit remarquable et écoutable en dehors du support visuel. Certes, celui-ci aide à apprécier l'enveloppe sonore et vice-versa, mais la musique bien faite a son existence propre. Et une musique écoutée sans un support visuel contraignant finalement, permet de laisser ses sentiments et son émotion vagabonder, le déclenchement d'image mentale étant forcément différent d'un auditeur à l'autre. Et donc, cette musique de cette série Au service de la France, de par son contexte très 60s-70s, a été pour Nicolas Godin l'occasion de se replonger avec délice dans une certaine forme de musique de film qui n'a plus cours aujourd'hui. Et c'est cela qui en fait son prix. Ce type de musique était souvent composé et enregistré par des musiciens de jazz qui disposaient également d'une solide formation classique. Alors, pour cette mission nouvelle, Nicolas Godin a dès lors fait appel à des musiciens français de cette trempe qui, comme lui, avaient la culture et l'amour des bandes originales mythiques. Il n'a donc eu aucune peine à les pousser bien loin dans leur retranchement pour faire ressurgir en eux les sonorités et les accords qui ont bercé leur enfance. Mais de quoi donc parle cette série télévisée française Au service de la France ? La série parodie en fait les films d'espionnage sur les services secrets français du début des années 60, symbole d'une France coloniale en déclin. Son ton rappelle la saga OSS 117 avec Jean Dujardin. Son histoire nous replonge bien évidemment en 1960, époque où André Merlot, 23 ans, le héros de la saga, intègre les services de renseignement français comme stagiaire. Beau garçon, bien élevé, malin mais influençable, Merlot aura beaucoup à apprendre pour servir et défendre les intérêts de la France. Trois fonctionnaires, assez suffisants, sont chargés de le former pour effectuer des opérations délicates et parfois saugrenues. L'un pour l'Algérie française, un autre pour l'Afrique, un troisième pour le bloc de l'Est. Notre héros va découvrir les méandres de l'administration et naviguer au milieu des incidents diplomatiques à répétition. Et pour accompagner cette intrigue, nous avons donc droit à quelques superbes compositions de Nicolas Godin, dont celle-ci qui se déploie en un double volet dans les rues de Paris d'une part et Twist à Saint-Germain d'autre part. De la belle et bonne musique instrumentale qui rappelle les années 60. La radio de l'époque diffusait, on le sait, pas mal d'instrumentaux, dont des groupes comme les Shadows, par exemple, pour ne citer qu'eux, ont largement profité. C'est donc en quelque sorte un retour aux sources que nous vous convions, un retour aux sources de la musique de ces années-là. Alors nous vous rappelons que cet album Au service de la France, musique de Nicolas Godin, est paru sur le label Because Music
Et voici donc, dans les rues de Paris, suivi de Twist à Saint-Germain.

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1: Le samedi 12 et le dimanche 13 septembre se déroulent les toujours très prisées journées du patrimoine. À cette occasion, deux intéressantes visites s'offrent à vous. Le samedi 12 septembre de 11 à 17h, vous pourrez visiter le Théâtre Royal de Namur et découvrir ce qu'on ne montre jamais lors des spectacles auxquels vous assistez, c'est-à-dire l'envers du décor. Et dans le même ordre d'idées, le dimanche 13 septembre de 11 à 17h toujours, le Centre culturel de Namur vous ouvre ses portes aux abattoirs de Baumel. Et inaugurés en 1946, ces fameux abattoirs ont été fermés en 1988. Ce site des abattoirs revit aujourd'hui grâce à une transformation complète depuis 2014. Une dynamique artistique, culturelle et associative s'y est installée. Alors plongez dans l'histoire du lieu, son architecture emblématique, sa reconversion, son ancienne fonction et découvrez donc son évolution fascinante au cœur du quartier de Baumel. Vous irez de surprise en surprise. Et depuis cette année, le Centre culturel de Namur et le Théâtre Royal sont réunis sous le même vocable de prisme. Les journées du patrimoine de Namur, c'est pour les 12 et 13 septembre prochains. L'entrée à chacune des visites, rappelons-le, est gratuite. Plus d'infos sur www.prisme.be ou sur www.journeesdupatrimoine. Et Equinox, votre radio découverte, soutient le programme des journées du patrimoine à Namur et les initiatives de l'action culturelle en prisme. Les dimanches en musique sont de retour cette saison sur la place Maurice Servet à Namur, sous le kiosque qui y est installé. Le principe en est simple. Chaque dimanche à 11h, un concert gratuit de type apéritif vous est proposé. 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C'est la quatrième saison de ces dimanches en musique au cours de cette année 2026. Et cette initiative, nous la devons à la coordination du service culturel de la ville de Namur. En route donc pour une vingtaine de concerts cette saison, des concerts qui sont, rappelons-le, gratuits. 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
1: La nouveauté du jour, c'est la sixième chanson de Michaud et elle. Elle a pour titre « Dans nos bottes de country ». Elle écrit les paroles qui sont inspirées de la vie, des émotions et des moments qui rassemblent. Lui compose la musique en donnant vie à chaque histoire avec des mélodies accrocheuses et authentiques. « Dans nos bottes de country », c'est une chanson entraînante qui donne le goût de danser dès les premières notes et qui plaira à coup sûr aux amoureux de musique country. Cette chanson a été écrite pour rassembler les gens et mettre un sourire sur tous les visages.

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1: Il est 19h.
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2: Bonjour à toutes et à tous et bienvenue dans un nouvel épisode du Temps d'un Café sur RCF Sud Belgique. Et aujourd'hui, on va parler d'un sujet de plus en plus présent dans notre quotidien, c'est celui de l'intelligence artificielle. On s'en sert de plus en plus pour un tas de choses, comme la création de textes, d'images ou même de vidéos. Mais derrière toutes ces créations qu'on peut imaginer, on peut se poser une question, l'intelligence artificielle peut-elle être créative ? Bertrand Mison, il est spécialiste des IA et chercheur au sein d'institutions européennes, a mené l'enquête dans son livre Mona Lia, l'IA peut-elle être créative ? C'est paru chez Kenes et il nous fait le plaisir d'être présent en studio aujourd'hui. Bonjour Bertrand Mison.
3: Bonjour et merci de me recevoir.
2: Avec grand plaisir pour parler de ce livre qui est très instructif, très intéressant, très captivant. Voilà, on va en parler tout au long de cette émission pendant à peu près une demi-heure ici. D'abord, je voudrais savoir qu'est-ce qui vous a intéressé d'abord dans... Je sais que vous êtes un fan de technologie, mais ça fait depuis combien de temps que vous êtes intéressé par tout ça justement ?
3: Je suis tombé dans l'IA générative par une succession, on va dire, de choix de carrière, en fait, où à la base, je suis ingénieur en environnement.
2: Ah oui, rien et... à voir.
3: Ah, alors, il y a toujours un rapport, tout est lié, puisque ma spécialité, c'est ce qu'on appelle l'environnementrie, c'est-à-dire de mesurer, finalement, tous les paramètres de la santé de la planète. Et ça m'a amené, justement, à l'étape suivante, qui est de traiter un grand volume de données. Donc j'ai fait un doctorat en sciences des données et c'est comme ça que de fil en aiguille, quand on parle de données massives, en fait, on parle d'IA, on parle de machine learning et donc d'IA. Et voilà le fil conducteur qui m'a amené à m'intéresser de très près et à travailler au sein des institutions européennes, effectivement, sur l'IA, d'abord langagière. J'ai toujours été fasciné, alors ça c'est vraiment un tropisme personnel par les machines parlante, on va dire, toute cette science balbutiante à l'époque, et puis elle balbutie de moins en moins, on l'a tous constaté depuis 2022 et ChatGPT, et là je suis vraiment au cœur du réacteur en conseillant les institutions européennes pour leur politique liée à l'IA en produisant des résultats scientifiques, voilà, au sein du Centre commun de recherche.
2: C'est donc un sacré rôle, ça, quand même, pour les institutions européennes. Je veux dire, c'est un peu top secret, un peu confidentiel, je suppose.
3: Non, pas vraiment. Disons que ce qui se passe, c'est que il y a vraiment, c'est pas très connu, mais le Centre commun de recherche est vraiment un centre, comme son nom l'indique, qui fait de la recherche scientifique. Donc c'est de la recherche qui se fait sur le temps un peu plus long, et donc en général on publie pas dans le magazine à la mode ou dans le post Instagram qui buzz, mais on publie des articles scientifiques très sérieux dont les résultats sont réellement influents sur les politiques européennes. C'est un peu ça l'idée. Mais c'est vrai que, je le disais, il y a aussi un attrait évidemment personnel pour ces technologies et pour le langage. Et donc, il y a un peu les deux Bertrand en moi, le chercheur et puis le romancier, puisque j'ai eu le plaisir.

0: de publier déjà deux romans avant Mona Lia. Et donc, Mona Lia est vraiment le fruit de cette rencontre entre le scientifique en moi et le romancier en moi, où je voulais justement parler de l'IA par l'angle de la créativité, parce que je trouve que c'est un angle qui permet en fait de mener un débat fécond,
1: Oui.
0: voilà, sur les enjeux en fait de cette intelligence artificielle dans nos vies, qui s'empare de nos imaginaires.
1: Exactement, et un débat nuancé aussi, c'est important de ne pas être seulement pour ou contre, il faut essayer de comprendre un petit peu tout ça, et c'est justement ce qui est dénoncé dans ce livre, Mona Lia notamment. Je propose qu'on revienne d'abord sur votre précédent ouvrage, qui était un roman qui s'appelait Le Nouveau Michel Achin, où justement, je pense, vous parliez déjà d'intelligence artificielle, non?
0: Exactement, alors là c'était vraiment quelque chose de très amusant, un plaisir que j'ai voulu partager, puisque Le Nouveau Michel Achin est une fable qui parle de l'utilisation de l'IA en littérature. Alors une fable, comme toujours, moi j'aime bien manier l'humour et la tendresse dans mon travail littéraire, donc il y a ces deux ingrédients-là, mais c'est une fable qui met en scène justement une personne qui utiliserait l'intelligence artificielle pour devenir le nouveau Welbeck, et donc mettre un grand coup de pied dans la fourmilière littéraire grâce à l'IA, ou à cause de l'IA, c'est selon, on laisse le lecteur juger. Et justement, c'est un roman qui a été qui a eu de très bons retours, parce qu'il y a aussi une originalité formelle dans Le Nouveau Michel Achin, qui est que justement le narrateur, à un moment donné, avoue avoir utilisé l'IA et prend un peu à partie le lecteur, etc. Donc voilà, c'était vraiment une exploration qui est mon questionnement de nouveau, en disant mais que fait l'IA à l'art, que fait l'IA à la culture, et donc que fait l'IA à notre civilisation.
1: Et finalement, ça conduit au livre du jour, donc je donne juste quelques références pour Le Nouveau Michel Achin. C'est toujours disponible et c'est paru chez Asmodée Edern. Et ça nous amène vers le livre du jour, donc Mona Lia. L'IA peut-elle être créative? C'est paru donc chez Keness tout récemment, enfin il y a quelques mois en tout cas. Et dans cet ouvrage, vous avez décidé de vulgariser ce sujet qui est parfois pas toujours très accessible ou un peu flou, on va dire. Est-ce qu'on peut donner le point de départ de cet essai? Je pense que ça part peut-être d'une réflexion avec votre famille, avec vos enfants, je pense.
0: Exactement, dans l'introduction, on met un peu en scène cette discussion familiale qu'on a sans doute tous eue avec des amis ou en famille, qui est de dire voilà, alors l'IA quoi, elle va nous détruire, ou elle va ouvrir un nouvel âge d'or de l'humanité? Et en fait, évidemment, on a envie de débattre de ce sujet et d'avoir des arguments un peu je vais dire solides, et pas simplement céder à ses passions. Donc c'est vrai qu'il faut savoir que moi j'avais posé ce constat, et c'est ce qui m'a donné envie d'écrire Mona Lia, c'est que l'IA, on en parle beaucoup. On en parle peut-être même trop, je crois, oui, qu'il y a une lassitude qui s'installe, mais on ne la comprend pas assez. En même temps, tout le monde s'est fait rabâcher les oreilles avec l'IA, mais je trouve que trop peu de personnes ont réussi à acquérir cette connaissance de base qui va nous permettre de dominer l'IA. Or ça, c'est vraiment quelque chose qui pour moi est important. Est-ce qu'on va être dominé par l'IA, ou est-ce qu'on va dominer l'IA? Et donc Mona Lia voudrait modestement contribuer à ce que l'humanité domine l'IA, en l'aidant premièrement à comprendre, c'est la première partie de Mona Lia, deuxièmement à questionner, à poser les questions qui sont importantes par rapport aux enjeux d'une intelligence artificielle, je vais dire créative, et par là même qui peut nous émouvoir, et donc qui peut nous contrôler quelque part, ou en tout cas qui peut être un outil de pouvoir mis dans certaines mains. Et puis la troisième partie, justement, c'est se positionner. Qu'est-ce qu'on peut faire, know what, qu'est-ce qu'on peut faire pour que l'IA soit au service de l'humanité et pas un outil d'asservissement de l'humanité. Donc c'est un programme qui est très ambitieux, oui, et qui tient en 150 pages,
1: oui,
0: à peu près.
1: Oui, 150, 200 pages, donc c'est assez efficace finalement.
0: En tout cas, moi je suis quelqu'un qui aime l'efficacité, je suis quelqu'un de pragmatique, je suis quelqu'un qui aime la clarté aussi. Donc j'ai voulu vraiment faire un essai accessible, et qui laisse vraiment je veux dire quelques armes intellectuelles à chacun pour rentrer dans l'arène et défendre ce qui nous caractérise, nous les humains, et ce qui nous tient à cœur.
1: Et ce titre d'ailleurs, il vient d'où, Mona Lia? C'est vous qui l'avez trouvé, c'est votre éditeur?
0: Ah, c'est un ami en littérature, Rémi Bertrand, qui m'est très cher, qui est lui-même un romancier primé, et qui lors d'une discussion vraiment vraiment à bâton rompu. Je lui expliquais que je voulais mettre une Joconde traitée à l'IA. Alors, on n'a pas l'image ici, mais l'image de la couverture vaut le détour. Donc, j'invite les auditeurs à chercher sur Internet. Parce qu'en fait, elle est remise au goût du jour. Elle est représentée comme une influenceuse un peu. Elle a les codes esthétiques d'une influenceuse Instagram. Et donc, il y avait tout un message derrière tout ça. Et je cherchais un titre. On brainstormait un petit peu. Et il me dit, mais en fait, si tu mets Mona Lisa,
1: Lisa
0: Lia, il voyait tout de suite se visualiser les lettres I et A gonflées. Et donc, ça a donné Mona Lia, L'IA, effectivement.
1: Et comment on fait pour écrire un livre sur l'IA, sachant que l'IA, on le voit en quelques années, elle avance très vite, parfois en 2 ans, on la voit, elle fait des progrès exceptionnels. Comment on fait pour écrire un livre qui va rester plus ou moins actuel?
0: Oui, c'était ma grande hantise parce que, voilà, je pensais, comme le nouveau Michel H, qu'il fallait qu'il sorte vite. Et j'ai été agréablement surpris, peut-être comme je travaille sur le sujet, je pense que j'avais un petit temps d'avance qui fait que les 6 mois ou les 8 mois du cycle éditorial ne m'ont pas complètement ringardisé. Je pense aussi qu'il y a des grands principes qui ne bougent pas. Alors c'est vrai que ça change tous les jours. Tous les jours, on a une nouvelle annonce fracassante, etc. Mais je pense que les changements de paradigme, en fait, ils sont profonds, mais ils sont sur un temps un peu plus long, un temps qui est malgré tout ébouriffant, on va dire, avec l'IA, puisque le monde, à l'échelle de 5 ou 10 ans, est en passe de changer complètement. Donc c'est vrai que c'est quand même, si on prend les cycles historiques séculaires, multiséculaires, on est quand même dans quelque chose de très rapide, mais à l'échelle d'un brave gars qui essaye d'avoir un temps d'avance et qui écrit son bouquin, ça va encore,
1: effectivement. Donc je recommande ce livre, c'est Mona Lia, l'IA peut-elle être créative, c'est paru chez Kenes et c'est écrit par Bertrand Mizon. On va partir en musique ici, Bertrand, on va s'écouter une chanson de Daniel Balavoine qui s'appelle Mort d'un robot. On s'écoute ça et on se retrouve juste après pour parler encore de ce livre, de parler de créativité notamment et d'un terme un petit peu spécifique, c'est créativité aussi. On va en parler juste après.

0: voici dans la seconde partie du temps d'un café sur RCF Sud-Belgique. C'était donc Daniel Balavoine avec Mort d'un robot sur RCF Sud-Belgique. Et dans le temps d'un café, on parle d'un livre aujourd'hui qui s'appelle Mona Lia. L'intelligence artificielle peut-elle être créative? C'est écrit par Bertrand Mizone qui est avec nous en studio pour nous en parler. On le remercie d'ailleurs d'avoir fait le déplacement jusqu'ici, jusqu'à Namur notamment. Donc on a présenté un petit peu qui vous étiez, votre passion pour les technologies, pour l'IA aussi. On a parlé un petit peu de la structure du livre. Et maintenant, on va revenir sur ce titre. Voilà, tout simplement, l'IA peut-elle être créative? Mais d'abord, première question, qu'est-ce que la créativité selon vous?
1: Voilà, c'est vrai qu'on ne peut pas répondre à la question sans poser des bases terminologiques. Je suis un scientifique, mais de nouveau, je réponds aussi à ma promesse d'être clair et concis. La créativité, elle se définit comme un processus où on crée quelque chose de nouveau, d'original, avec qui a une certaine valeur justement dans son originalité. Donc c'est quelque chose qui est assez diffus finalement comme définition, et en même temps tout le monde l'a intégré, on va dire. Et en fait, dans Mona Lia, je me suis penché sur les processus de la créativité humaine, donc ce que disent les psychologues de la créativité humaine, et j'ai fait l'analogie avec ce dont sont capables ces fameux modèles de langage, ces fameux modèles dits multimodaux, qui sont capables de créer un poème, une photo, une vidéo, etc. Et donc je pars du postulat un peu provocant que cette IA est capable d'imiter les processus créatifs humains. Alors vous voyez que je prends beaucoup de pincettes parce que j'ai très peur des gens qui veulent en général réagir violemment à cette affirmation que l'IA est créative, parce que directement on s'emballe, on est pris par nos tripes en disant mais non, elles ne peuvent pas nous remplacer, nous les humains, elles n'ont pas la sensibilité, une IA ne peut pas être artiste, ce serait trop horrible. Et donc je vous rassure, je ne dis pas ça, je dis juste l'IA est créative, c'est-à-dire qu'elle est capable par définition et par conception d'imiter les processus cognitifs humains qu'on regroupe sous le terme de processus créatif.
0: C'est ça, créativité. C'est un terme de vous aussi, je pense que c'est un mélange de mots en fait, en quelque sorte.
1: Voilà, c'est un néologisme. Ça vient du fait que déjà dans ma pratique scientifique autour de l'IA, pour vulgariser un peu ce que font ces modèles de langage, je disais toujours, ça parle, ça connaît, ça raisonne, mais pas tout à fait comme on le fait. Et d'ailleurs, on a tous des exemples où l'IA, évidemment, est capable de connaître des choses, surtout depuis qu'on a des chatbots maintenant qui vont chercher les informations sur Internet. Donc, elles hallucinent moins, mais donc elles ont une somme de connaissances qui est impressionnante. Elles ont une éloquence, évidemment, qui est bluffante. On en revient toujours, qui n'a pas essayé de faire un petit poème et qui a été bluffé par ça. Et elle a une capacité de raisonnement. C'est encore plus le cas dans cette IA qui arrive maintenant, qui va être, on va dire, agentique, qui est capable de planifier elle-même ses propres actions. Eh bien, tout ça mis ensemble fait une forme d'intelligence qui ressemble à la nôtre, mais qui n'est pas la nôtre. Elle fait, elle fait parfois des choses qui nous impressionnent, une synthèse de 250 documents en 3 minutes, on n'en est pas capable. Et en même temps, quand on demande à ce même système d'IA, le carwash est à 300 mètres de chez moi, est-ce que je dois y aller à pied ou en voiture? Il nous répond à pied, c'est plus écologique.
0: Oui.
1: Voilà.
0: C'est un peu cocasse quand même.
1: Exactement. Donc, elle fait des choses. Il y a une forme d'intelligence dans l'intelligence artificielle, mais c'est pas la même que nous. Eh bien, c'est pareil pour la créativité. Il y a une forme de créativité, mais elle n'est pas la même que nous. Il n'y a pas cette pulsion, cette étincelle. Il n'y a pas ce vécu de l'artiste.
0: L'intention. Vous parlez d'intention. Si je pensais de personnalité. Dans ce livre.
1: Exactement. Ce sont, là aussi, en allant plus profondément encore, après quand on a défini la créativité, qu'est-ce que l'art? Et là, il y a deux grands groupes d'humains qui se sont penchés sur la question. D'une part, c'est les artistes eux-mêmes, mais de l'autre, encore plus important, ce sont les juristes, puisqu'il y a des définitions très claires de ce qu'est une œuvre d'art, parce qu'il y a des enjeux tout simplement financiers et juridiques derrière la notion d'une œuvre d'art. Et en fait, ces deux notions d'intention et de personnalité reviennent dans l'analyse que j'ai faite. Et c'est vrai que c'est là que j'ai envie de mettre en termes très froids et je vais dire précis ce qu'on ressent tous au fond de nous-mêmes, qu'on a besoin d'un artiste qui incarne l'œuvre, on a besoin d'une vie exemplaire ou d'un personnage épique qui porte une œuvre. Sinon, ce serait finalement qu'un produit, ce ne serait pas une œuvre.
0: Et vous avez parlé tout à l'heure, je pense, d'IA agentique. Est-ce qu'on peut expliquer en quelques mots ce que c'est ?
1: Oui, alors l'IA agentique, c'est vraiment la forme d'intelligence artificielle qui est en train de s'imposer maintenant et qui va tout changer. Je dis toujours, l'IA de 2022, c'était un simple perroquet. C'est-à-dire qu'elle était capable d'aligner les mots, mais elle les alignait avec une prouesse telle qu'on était bluffé, on voyait du langage, on avait une conversation soutenue, mais il n'y avait pas de raisonnement. Avec l'IA agentique, en fait, ce sont des modèles qui ressemblent très fort aux modèles de 2022, mais qui ont été un peu, je vais dire, entraînés pour raisonner plus. Et surtout, on leur a donné les moyens de faire un plan et de le suivre. Donc, je donne toujours l'analogie avec un singe par rapport au perroquet qui devrait casser une noix. Eh bien, il va avoir lui-même la capacité d'avoir un petit plan. Si ma main n'est pas assez forte, je vais poser la noix sur le sol, je vais prendre un caillou, je vais jeter le cahier dessous et dessus et ça va casser. Donc c'est déjà un plan et il est même capable de s'autocorriger. Si la noix s'enfonce dans le sol, il va le dire, je vais recommencer sur un endroit où le sol est plus meuble. Et par analogie, l'IA agentique, c'est exactement ça. Ce sont ces mêmes petits modèles de langage qui sont capables d'énoncer un plan. Et donc, si on lui pose une question, qui était pape en 2012, par exemple, eh bien, il va aller lui-même chercher l'information sur Internet. Il va se dire, on me pose une question, je vais la vérifier factuellement, je vais aller chercher sur Internet. Elles sont impressionnantes, ces IA agentiques. Elles vont savoir faire des choses. Elles vont savoir vraiment nous assister dans nos tâches quotidiennes avec tout ce qui a trait à la connaissance, mais nous restons aux commandes, c'est très important.
0: C'est ça, et justement, on peut se poser la question maintenant, est-ce qu'il faut avoir peur de cette intelligence artificielle ? Parfois, il y a un peu cette paranoïa de cette IA en se disant, oh mon Dieu, elle est dangereuse, elle est tout ça. Est-ce qu'il faut avoir peur de cette IA ?
1: Alors, ce qui est sûr, c'est que on l'approche avec un imaginaire collectif qui est très très puissant et très ancré. On peut remonter à des mythes de l'Antiquité, mais mon préféré date du Moyen-Âge, où il y avait ce mythe qui a perduré sous plein de formes différentes, un conte en fait qui met en scène un alchimiste, ça peut être Dr Mirabilis, ça peut être Robert Grosseteste, ça peut être beaucoup d'autres, qui avaient trouvé la formule pour fabriquer une tête de bronze qui parlait et connaissait tout. Donc c'est assez marrant que au temps des châteaux forts, on avait déjà l'intuition de ce qu'allait être ChatGPT en réalité. Et c'est marrant parce que dans certaines versions de ce conte d'ailleurs, on voit Saint Thomas d'Aquin apparaître et détruire la tête à coups de marteau en disant si elle sait tout, elle est forcément diabolique. Alors il y en a d'autres qui disent non, il a simplement été incommodé par son babillage, etc. Mais donc on voit que tout est déjà là dans ces questions de machines qui seraient capables de connaître. Il y a des exemples comme ça, mais on peut faire un grand bond dans le temps avec toute la science-fiction, évidemment, qui nous nourrit d'intelligence artificielle. Et c'est d'ailleurs marrant, je trouve qu'il y a toujours deux grands groupes. Il y a soit l'intelligence artificielle un peu immanente, centralisée, en réseau, à la multivac d'Isaac Asimov. Et puis, il y a bien sûr l'intelligence artificielle incarnée, le robot, bien sûr. Dans les deux cas, il y a toujours dans ces mythes, effectivement, est-ce qu'elle va nous trahir, est-ce qu'elle va nous fuir, 2000 ans d'Odyssée de l'espace, etc. Donc moi, à ce point de vue-là, pour répondre à la question, je ne me défile pas, faut-il la craindre ? Je pense qu'il faut surtout créer entre nous de nouveaux mythes qui nous placent au-dessus de la machine. Je pense que c'est très important d'être humano-centré. J'étais évidemment ravi de voir l'encyclique Magnificat Humanitas parce que je trouve que c'était vraiment dans cette même pensée. Alors moi, je le dis de beaucoup plus modestement et prosaïquement. Je dis toujours, il faut regarder l'IA comme R2-D2, le petit compagnon espiègle qui aide le héros qui a la grandeur morale et qui est bien sûr le protagoniste, et pas la regarder comme Terminator, cette grande machine qui nous domine et qui nous menace. Voilà.
0: Exactement, merci beaucoup en tout cas Bertrand Misson, on va déjà s'arrêter ici puisque ça passe très très vite. Je recommande donc ce livre, je vais redire le titre, ça s'appelle Mona Lia, l'IA peut-elle être créative ? C'est paru chez Keness, qu'on remercie encore par ailleurs. Dernière question, est-ce que vous avez encore un autre projet qui est en tête, un autre livre encore qui est en travail, en chantier ?
1: Oui, j'en ai quelques-uns. On verra, c'est un peu les hasards et les rencontres qui décident. Mais en même temps, je voudrais retourner à l'écriture plus créative, à l'écriture de romans. Et en même temps, j'ai l'impression de ne pas avoir fini de parler de ces sujets, finalement, de comment la technologie est en train de changer vraiment les conditions de notre société, de notre humanité. Donc, je pense que c'est un petit peu les choix des éditeurs et les rencontres que je vais faire dans les prochains mois qui décideront un petit peu où je me dirige. Mais vous n'avez pas fini d'entendre parler de moi.
0: Je pense, oui. Et puis c'est des sujets voilà, qui avancent, qui progressent. Je veux dire, la technologie, on le voit aujourd'hui, il y a des évolutions tous les jours. Donc en soi, je pense qu'on vous reverra enfin, très vite, je n'en doute pas. Donc merci beaucoup, Bertrand Misson.
1: Merci.
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0: La journée annuelle des confréries a eu lieu ce 23 août à Tubize. Et c'était bien plus qu'un événement. Plutôt un moment de transmission des valeurs patrimoniales, culturelles et historiques qui font toute la richesse de nos régions. Les confréries sont les gardiens du goût, les artisans de l'ombre et les amoureux de la bonne chère. Cet événement était donc une occasion unique pour toutes les confréries gastronomiques de Belgique de se réunir, de partager leurs expériences et de promouvoir leurs valeurs. Et nous y étions, bien sûr. C'est en 1981 qu'une grande idée a jailli dans le chef de feu Raoul Fossé-Pré. Rassembler toutes les confréries de Wallonie et Bruxelles sur la grande place de la capitale. Il aura fallu 3 ans pour mener à bien ce projet. Et nous accueillons ici le dernier survivant promoteur de cette première édition.
1: Mesdames et messieurs, en titre et qualité, chers représentants provinciaux auxquels je suis particulièrement attaché, je ne suis que l'exécutant d'une grande idée. En effet, venir sur la grande place pour faire connaître les confréries gastronomiques, eh bien, c'était une idée absolument géniale. Et c'est vrai que c'est dommage que mes deux compagnons dans l'affaire, malheureusement, ne sont plus avec nous. Mais ce qui est intéressant, c'est qu'au départ, il y avait beaucoup moins de confréries. On était une vingtaine sur la grande place. Et 12 stands, quand vous voyez le nombre aujourd'hui des confréries, pas seulement en Belgique, mais l'idée a progressé et maintenant ce sont les Belges qui montrent l'exemple, je pense notamment à nos amis français et autres, eh bien c'était formidable. Et quand je vois l'organisation aujourd'hui et l'ampleur, les détails et la grandeur de cette cérémonie et vous tous qui êtes là, eh bien moi je trouve que c'est un résultat extraordinaire et je suis très fier d'avoir modestement contribué à cette grande idée. Je vous remercie beaucoup.
0: Et c'est parti pour aller à la rencontre de tous ces gens qui nous proposent de bonnes choses bien de chez nous.
2: Confrérie de la Seigneurie de Vervie de Verviers. Créée en 1990, elle nous fera connaître et apprécier la bonne tarte au riz produite à Verviers depuis plusieurs siècles. Elle sera accompagnée par un requinquant café liégeois.
3: La tarte au riz.
4: Oui,
3: moi, j'ai fait mes études à Teu.
4: À Teu, à Saint-Roch.
3: À Saint-Roch. Il y a une manie de le doré. Et je me suis toujours posé une question. Le riz, c'est pas une céréale de chez nous.
4: Non.
3: Comment elle est arrivée à
4: voilà. À l'époque, les marchands de laine allaient chercher la laine en Australie, en Nouvelle-Zélande, dans des bateaux à voile. Prenaient des pommes de terre pour partir, mais pour revenir, plus de pommes de terre. Plus donc il a fallu trouver quelque chose en Australie ou bien dans la Nouvelle-Zélande. Ils ont trouvé le riz. Et ils ont ramené le riz vers l'Europe. Et vient de l'Europe.
3: Eh ben voilà, et une belle adaptation.
4: C'est peut-être une légende, hein, mais dans toute légende, il y a une vérité.
3: Et pourquoi une?
4: Voilà.

0: royale confrérie des herdiers d'Ardennes de Bastogne, doyenne des confréries gastronomiques de la province de Luxembourg, c'est depuis 1956 que les herdiers d'Ardennes font la promotion du tourisme à Bastogne et défendent la qualité des fameux et renommés jambons d'Ardennes et saucissons d'Ardennes.
1: Donc la confrérie royale des herdiers d'Ardennes, bon, comme vous dites, est une des plus vieilles confréries de Wallonie, parce que en plus l'année prochaine nous allons fêter nos 70 ans.
2: Encore jeune, hein?
1: Oui, mais oui. on peut voir venir, hein, il n'y a pas de souci. Voilà, et donc c'est une confrérie, royale par définition, parce que plus de 50 ans, mais nous défendons évidemment le jambon et le saucisson d'Ardennes. Produit IGP, s'il vous plaît, parce que IGP, ça veut dire indication géographiquement protégée. On ne peut faire que du jambon et du saucisson d'Ardennes en Ardennes. Mais l'Ardenne ne se limite pas à la province du Luxembourg. Il y a une partie de la province de Liège, on va dire Malmédie, et une partie de la province de Namur, on va dire Dinan.
3: Voilà. Et vous excluez l'Ardenne française ?
1: Oui, parce que eux, ils ont aussi un produit. Je prends à Charleville-Mézières, il y a la confrérie du jambon sec des Ardennes de France, qui eux aussi, ils sont aussi produits IGP.
3: Eh bien, merci beaucoup.
1: Ben, c'est avec plaisir.
4: Confrérie des Blancs-Gilets, Mounieux, Dachès, de Grédoisseau. Suivant l'adage, dans le cochon, tout est bon. La Chess est une spécialité mitonnée à base d'oreilles, de cœur et de langue de porc. Dégustez-le avec une grisette bien fraîche.
3: Alors la confrérie des Blancs-Gilets. Les Blancs-Gilets, c'est les habitants de Grédoisseau, hein, parce qu'ils se croyaient toujours un peu plus que les autres.
5: Voilà,
3: hein.
5: C'était des péteux qui étaient habillés avec un beau gilet blanc, un chapeau boule et un beau costard.
3: Et nous autres, dans les villages alentours, on était les péteux. Hein.
5: Ah ben oui, ouais, les bouseux.
3: Ben ouais. Mais enfin, comme tu dis, comme ils pétaient un peu plus haut que
5: cul, oui.
3: Ben, ils mangeaient quand même des abats de cochon.
5: Ah oui, parce que dans le cochon, tout est bon, voilà.
3: Alors, la tchesse.
5: La tchesse, eh bien, il est fabriqué par les membres de la confrérie. Ça nous prend la journée et on se marre comme c'est pas possible. Et ce sont les abats du cochon, les oreilles, la langue et le cœur qu'on nettoie patiemment, qu'on fait mijoter, puis on
3: retire les petits os.
5: Ah oui, bah oui. On fait opération à cœur ouvert aussi, il faut le nettoyer. Et puis on coupe tout ça en petits morceaux et on refait recuire avec du jus de cuisson, de la gelée de groseille, des raisins secs, des pruneaux et beaucoup de rire.
3: On est loin de la fast-food, là.
5: Ah oui, oui, oui, oui.
6: Et notre petit secret.
5: Oui, un petit
3: secret. Ah oui,
5: secret.
3: Mais ça, je vais...
5: oui, mais
3: tu vas
5: ça,
3: me
5: tout
3: le dire,
5: notre secret. Un petit coup d'alcool, oui. Ah. Un fond de bouteille.
3: Ben oui, parce que si vous avez déjà travaillé toute la journée, il n'y a plus que le fond.
5: Il a trouvé.
3: Ça se déguste uniquement à Grédoisseau.
6: Mais on essaye de faire connaître aux alentours, mais bon.
5: Mais quand on dit aux gens ce qu'il y a dedans, ils recrachent quoi.
3: Ah, je vois déjà la tête de ma belle-fille qui est végétarienne.
5: Ah oui, oui, oui, bon.
3: Et de ma fille aussi. Ouais,
5: oui, hein, mais bon.
3: Ouais, mais c'est rien. Mais moi, j'ai leur part.
5: Ils trouvent ça très bon. Qu'est-ce qu'il y a dedans? On leur dit hop, poubelle.
3: Mais ils préfèrent aller manger des trucs.
5: Oui, dégueulasse.
3: Si on leur dit aussi ce qu'il y a dedans.
5: Oui, non, c'est vrai. Mais oui. Une fricadelle, c'est pire,
3: ouais.
5: Hein.
3: Ouais.
6: Non, ici, on sait ce qu'il y a dedans.
5: Oui. On sait ce qu'il y a dedans.
6: Oui. Tandis que la fricadelle...
5: c'est très propre, c'est...
3: On peut goûter un petit bout?
6: Mais certainement.
5: Évidemment.
3: Un tout petit bout, hein.
6: Là pour faire connaître, justement.
3: Ah ben voilà.
7: La confrérie, c'est quand même gai parce que c'est beaucoup de travail. Tu vois la journée qu'on a fait charger et tout, si. Mais on a le bonheur de présenter ce qu'on a agréé. Quand c'est au mois d'avril, le 26 avril à Grédoisseau, on remonte à Saint-Georges. Et alors les gens viennent manger à Tchès, ils disent que c'est adorable. Et c'est tellement bon. Moi, j'en mange bien moi-même. Et j'adore ça. C'est bon en apéritif. C'est bon comme ça avec des frites. On peut manger avec des pâtes. Ça se mange avec tout. Et c'est excellent.
3: Alors, je vais mordre. Goûter. Ça a l'air succulent.
7: Il t'a mangé, ça dirait comment. Ça, le grand mangé tout de suite.
3: Merci. Alors, c'est un peu sucré. Un peu sucré. Hein, c'est quoi? C'est la groseille qui fait.
7: Oui, c'est tout est naturel. C'est la confiture qu'on a fait naturelle. On a des raisins dedans, on a des pruneaux dedans.
3: Voilà, c'est le pruneau que je goûte.
7: Oui, il n'y a pas de sucre, il n'y a rien.
3: C'est du sucre naturel.
7: C'est quand on s'est mijoté, que ça mijote ça, pendant plusieurs heures. Et c'est comme ça qu'on a le bon repas de la chèche, tu vois, c'est ça.
3: Ça date de quand? Ça date de longtemps, ça?
7: Oh, ça, très vieux. Je vais dire très vieux. Déjà dans mon village, je ne suis pas originaire de Gré-d'Oiseau, mais déjà à Vieux-Sart, on mangeait déjà ça quand j'étais tout petit. On appelait ça le repas du pauvre.
3: Oui.
7: Et on était content de manger ça avec une tartine rassis, qu'on appelait ça. On mettait ça dedans.
3: Aujourd'hui, on appelle ça un toast.
7: On appelait ça une tartine rassis. Mais c'est vrai qu'on était heureux de manger ça. Et on était bien nourris avec ça, on était bien en bonne santé. Voilà.
3: La preuve, je vois que tu es en forme.

0: paraît que les pavés du Chenois, plus particulièrement un quartier de Waterloo aujourd'hui, se promenaient dans toute l'Europe. Ils ont entre autres été pavés la Place Rouge à Moscou. Hein, je suis bien renseigné. Hein. Ah, oui. Et les enfants du Chenois avaient écrit une chanson sur l'aventure de leurs aïeux. Et nous sommes ici sur le stand des... Alors c'est long, hein. Les pavés.
1: Les pavés, les mounieux, les scribeux de la confrérie de la tarte au sucre de Waterloo.
0: Faut respirer avant de démarrer. Alors les pavés, oui. Les mounieux, oui. Les scribeux.
1: C'était parce que c'était les écrivains, donc les scribes qui écrivaient pour tous les gens de Waterloo qui ne savaient pas écrire à l'époque.
0: Les écrivains publics.
1: Voilà.
0: Ah, il y en avait tant que ça sur Waterloo?
1: Apparemment.
0: Ah ben c'est original ça.
1: Oui.
0: C'est original. Alors vous proposez de la bière à la Waterloo, elle est bien connue partout.
1: Oui, bien sûr. On a les 5 sortes de bière de Waterloo, plus la 6e qui est une sans alcool. On a aussi de la tarte au sucre brun.
0: Justement.
1: Et la tarte au sucre brun, elle est faite parce qu'en fait, à Waterloo, il y a un quartier très connu qui s'appelle la sucrerie.
0: Oui.
1: Et avant, c'était des champs de betteraves.
0: Une sucrerie sans sucre, elle n'a jamais fait de sucre en fait.
1: C'était des betteraves. Et les betteraves partaient sur la route, sur la Nationale 5, pour partir vers les sucreries. Et d'où les paveux et les gens de la sucrerie se sont associés pour la confrérie. Et le dessert du pauvre, à l'époque, c'était la tarte au sucre brun. Et celle-ci est faite par un artisan de Waterloo avec la vraie recette originale de la création de la confrérie.
0: Secrète, évidemment.
1: Secrète.
0: Aïe, aïe, aïe, mais comment on va faire? Alors j'imagine bien tous ces charrois qui partaient sur Genappe, parce que la Nationale 5, elle passe à Genappe et là, il y a la sucrerie, évidemment.
1: Voilà, tout à fait.
0: Est-ce que faire partie d'une confrérie, c'est chercher de l'histoire, chercher de l'authenticité?
1: Oui, c'est surtout chercher l'histoire, oui, et c'est surtout essayer de faire connaître sa ville et les produits originaires de sa ville, parce que bon, bah, évidemment, Waterloo, tout le monde connaît Waterloo par le lion, personne ne connaît Waterloo par sa tarte au sucre, et nous, on essaye de faire connaître aussi la tarte au sucre. Et alors, autre produit dont on n'a pas encore parlé, c'est le saucisson.
0: À la bière.
1: À la bière de Waterloo.
0: Je viens de le goûter.
1: Et qui est fait exclusivement pour nous. Donc il n'y a que nous qui en avons. Donc c'est un boucher aussi qui le fait. Et il n'y a que nous qui en vendons.
0: Ben c'est très très bien. Voilà. On peut faire beaucoup d'activités si on passe par Waterloo.
1: Énormément. Ben, je vous invite. De toute façon, c'est le bicentenaire de la butte. Donc on a fêté le bicentenaire de la bataille de Waterloo il y a quelques années. Et ben, cette année-ci, c'est le bicentenaire de la butte. Et il y a plein d'activités qui sont organisées. Donc n'hésitez pas à venir nous rendre visite.
0: De venir nous rendre visite en visitant.
1: Voilà.
0: Merci beaucoup.
1: Je vous en prie.
2: Fraternité du royaume des cons. Le mot con peut choquer. Mais pour nos confrères, c'est une devise qui prend tout son sens lorsqu'on y croit. Cœur, ouvert, naturellement, simplement. L'association a été fondée en 1988 et a pour objectif de venir en aide à des enfants ou des jeunes adultes handicapés atteints d'une maladie orpheline ou génétique par l'intermédiaire de dons.
3: Ça alors, quand j'ai entendu cette présentation, j'ai cherché à en savoir plus. Mais manque de chance, comme ils ne vendent rien, il n'était pas possible de les retrouver sur le parcours. Alors j'ai fait un peu de recherche et j'ai appelé Mauricette qui va nous en dire plus sur le royaume des cons.
4: Moi je tiens beaucoup à ce qu'on dise le royaume des cons et non la confrérie des cons. Parce que je trouve ça beaucoup plus péjoratif, ce qui n'est pas le cas de la confrérie. Alors, l'objectif de l'association est de venir en aide à des jeunes adultes, enfants et jeunes adultes, qui sont atteints de maladies rares, des jeunes qui sont souvent handicapés et fortement, lourdement handicapés, et qui sont atteints donc de maladies rares, de maladies génétiques, de maladies orphelines.
3: Voilà, comment vous faites vos actions? Parce qu'il faut bien se montrer aux gens.
4: Alors, en fait, nous avons un petit conseil de 10 personnes et nous cherchons des associations, des petites associations, bien entendu. On va pas prendre la Croix-Rouge ou des gros trucs comme ça, des petites associations qui parlent d'elles. Alors moi, souvent, je vais sur Facebook et dernièrement, j'avais trouvé un papa qui avait trois enfants, dont le dernier est une petite fille qui doit avoir 10 ans, je crois maintenant, et qui est atteint donc d'une maladie invalidante et handicapante, et qui ne pourra jamais marcher. Et ce papa a inventé un vélo-fauteuil, c'est-à-dire qu'il combine un vélo avec un fauteuil, mais il ne fait ça que pour les enfants.
3: Ah oui.
4: L'avantage de cet appareil, c'est qu'il peut se désolidariser. Donc le vélo, alors il fait de la récupération de vieux vélos et de fauteuils qu'on lui donne, qui ne servent plus. Et donc on peut désolidariser le vélo et le fauteuil, ce qui fait qu'on peut faire à la fois une balade à vélo, et au moment où on veut s'arrêter et faire plutôt de la marche, et donc on enlève le vélo et on se balade à pied avec le fauteuil, et le vélo est muni d'un système électrique, parce que c'est quand même lourd de pédaler derrière un fauteuil comme ça.
3: Merci beaucoup.
4: Je vous en prie, bonne journée.
3: Bonne journée à vous, merci.
2: Royale Confrérie Nationale des Chauves. La Royale Confrérie Nationale des Chauves de Belgique, fondée en 1966 à Ciné par son bourgmestre chauve devenu royal en 2016, a pour but de faire disparaître tout complexe et donner la joie de vivre grâce à l'amitié et à la convivialité aux personnes ayant perdu, partiellement ou totalement, devinez quoi, leur chevelure.
0: Parmi toutes les confréries représentées ici à la Jacques 26, hein, la journée annuelle des confréries, il y a certaines qui sortent du lot. Vous êtes tous habillés en rouge, un peu comme des pilotes de course. Vous avez le front aérodynamique, comme les voitures de course. Vous êtes la confrérie des chauves. Ça porte un nom particulier, j'ai bien dit ?
5: La confrérie nationale des chauves. On est national.
0: Il y en a plus en Flandre qu'en Wallonie ?
5: Il y en a plus en Wallonie qu'en Flandre.
0: Ouais, ils tuent plus.
5: Voilà, c'est ça. Ils utilisent plus leur cerveau et c'est ça, on perd plus rapidement nos cheveux. Et donc, voilà.
0: Ça date de quand ? Ça vient d'où ?
5: Eh bien, ça date d'il y a très longtemps. On va fêter maintenant, ici au mois d'octobre, nos 60 ans d'existence. Et lors de notre chapitre, le 24 et le 25 octobre, et on va d'ailleurs rhabiller Mannequin Peace à Bruxelles. Et puis on fait notre chapitre le dimanche à Berkem-Sainte-Agathe. Où on invite évidemment monsieur et madame tout le monde à venir nous rejoindre et à nous connaître un peu plus. Parce que ce qu'on veut, c'est promouvoir le chauvinisme.
0: Vous êtes chauvin ou chauve ?
5: On n'est pas chauvin. On est chauve, mais pas chauvin.
0: Il s'en fallait d'un cheveu que je vous blesse.
5: Voilà.
0: Et quelles sont vos activités autres que ici sur ce marché pour montrer ce que vous faites ?
5: Oui, ben, on essaye de récolter un peu de sous auprès de nos confrères. Et ça nous permet d'aider l'une ou l'autre association. Cette année-ci, par exemple, pour notre 60e anniversaire, on va essayer d'aider des gens qui ont un cancer et donc qui perdent leurs cheveux, qui deviennent donc chauves. Et pour passer le cap et pour accepter leur calvitie.
0: Si vous ne l'aviez pas dit, je vous aurais posé la question. Eh bien, longue vie.
5: Merci, merci beaucoup.
0: On peut relancer la mode des perruques ?
6: Pour nous, c'est interdit.
5: Nous, c'est interdit.
6: Bon. On doit le jurer, hein.
0: Voilà. Ah oui,
6: quand
0: en plus.
6: On rentre dans la confrérie.
0: Ah oui.
6: On doit le jurer.
0: Un cérémonial.
7: Un cérémonial qui est amusant, qui est tout sauf sérieux, mais voilà. Et voilà, on jure de laisser Dame Nature faire son travail. On a les plus belles femmes de toutes les confréries, donc on a compris qu'il n'y avait pas à avoir honte ou de complexe. Hein.
0: Il paraît que c'est un signe de virilité, c'est vrai c'est, ça
7: Non, oui, bah, ça c'est clair. Le mieux, c'est d'interroger nos épouses. Hein. Elles sont le mieux placées pour répondre.
3: Alors bien entendu, tout ça m'a donné soif, alors direction la Gribousine de Malone.
8: Non, c'est ça. En plus, on vient avec une toute nouvelle bière. Aujourd'hui, concert pour la première fois au FU qui s'appelle la Jacqueline. Et pour rester dans l'histoire de la Gribousine, la Jacqueline était la grande copine de Gribousine.
0: Ah, on reste en famille.
8: Voilà, on reste en famille et elle est toujours brassée chez Grain d'Orche à Liège pour rester toujours dans l'histoire de Malone, comme on a fait partie de la principauté de Liège.
0: Bah oui, mais tout est dans le nom, hein, parce que Grain d'Orge...
8: Grain d'Orge, Gribousine, tout est Jacqueline, tout reste dans...
0: Alors comment tu la décrirais ?
8: De quoi, la Jacqueline ?
0: La Jacqueline,
8: ben oui. Jacqueline, ben, c'est une bière blonde qui fait 5,8 degrés et il reste, on retrouve en bouche, tout le monde le dit, des goûts de poivre qui restent.
0: Donc, poivre ?
8: Oui, on laisse la surprise aux gens de découvrir le reste dedans. Donc, et alors on a bien sûr nos trois bières, donc la Joba qui est à base de coriandre, gingembre et cardamome. On a la Gribousine ambrée à base de cardamome, orange 12 et sucre candi. Et on a la Gribousine brune, là c'est deux maltes et cinq épices.
0: Je reviens à l'arrière-goût de poivre. C'est une année bien ça, parce que ça donne encore un petit peu soif après.
8: C'est très léger, en plus la Jacqueline ne fait que 5,8 degrés, donc c'est une bière qui se laisse boire facilement.
0: On peut la goûter ?
8: Vous la goûtez, je vous en offrirai une après l'interview.
0: Eh ben c'est gentil. On ne peut pas penser à un Namur sans penser aux escargots. Alors il y a évidemment une confrérie, hein, les Mollassons.
9: Oui, les Mollassons de Warnant. Donc il fait partie de Anhée, Marais de Sceaux, et voilà. Donc nous faisons du beignet d'escargot avec une mayonnaise à l'ail. Donc c'est la recette de la pâte de beignet, c'est un secret. Enfin, on rajoute un petit secret, voilà. Et alors on a de la bière, la caracole et la saxo. Voilà.
0: Pour en avoir goûté, je trouve ça superbe. Surtout celles qui sont un peu, piquantes.
9: Oui, c'est ça. La mayonnaise, ça donne un goût un peu piquant comme ça. Ce qui est triste, c'est que moi, j'aime pas l'escargot. Mais dans le beignet avec plein de mayonnaise, je le mange parce que bon, quand on est intronisé, on est obligé de manger un escargot.
0: Ah, mais raconte-nous comment ça se passe.
9: L'intronisation, ah ben voilà. En premier, quand on arrive dans la confrérie, on fait d'abord un stage. La première chose que nous on fait, quand on est entré, on a été encoquillé. Donc on a une grosse coquille d'escargot. Et là, on est stagiaire. Non, ici, au mois de septembre, le 26 septembre, on a notre chapitre. Là, on va se faire enrober. Donc on a notre robe. Et là, on remet la coquille, on a notre robe et on a notre nom de Mollasson. Mais nous, on ne le sait pas. On le saura seulement quand on se fera introniser. Là, on doit passer... Nous, je ne sais pas si on passe au dégorgeoir. Mais les gens qui viennent d'autres...
0: Ah oui, mais comme les escargots, quoi.
9: Oui, voilà. Mais les gens qui viennent d'autres confréries qui se font introniser doivent passer au dégorgeoir. Et ça peut faire très mal.
0: Ah oui ?
9: Oui. Ah oui, parce qu'on doit boire des bières et plus on en boit, plus on nous en sert.
0: Donc, la Meuse n'est pas loin.
9: Juste à côté, oui, c'est vrai. Et alors, comment ils sont intronisés, ils ont une coquille, et alors on a la caracole. C'est...
8: Quand on voit la coquille qu'on reçoit, on voudrait bien voir la taille de l'escargot, parce que c'est une fameuse coquille.
9: Ah oui, les coquilles, c'est pas facile à trouver, hein, parce que je sais bien que maintenant on les fait en 3D, c'est plus facile.
0: Ah oui, carrément avec une imprimante 3D.
9: Mais non, parce que c'est pas facile à trouver les grosses coquilles d'escargot. Nous, je sais bien qu'on est allé une année à la côte en vacances. On a fait toutes les côtes pour en trouver parce qu'il n'en avait pas assez. Donc on a fait tous les magasins de souvenirs pour trouver et on en a ramené quoi, 15 ? Une quinzaine. Ça ne se fait plus beaucoup, donc il commençait à avoir difficile à en trouver. Mais nous, quand on aura notre robe, on doit la remettre. Donc automatiquement, il la garde. Parce que là, après, on a une médaille avec un petit escargot et un autre nom d'escargot. Voilà.
3: Et je vais laisser le mot de la fin à ce mineur liégeois de la confrérie du Guéboulet qui nous parle de devoirs de transmission culturelle et de racines. Car cette C'est évidemment aussi et surtout de cela qu'il s'agit.
10: Nous, en tant que confrérie des mineurs, on représente tout ce qui est histoire, tout ce qui est tradition et perpétuer le souvenir, parce que le devoir de mémoire, ce qui est important.
0: Quand je regarde, vous parlez de devoir de mémoire, quand je regarde le public qui se passe ici, bon, il y a des gens de tous les âges, mais oui. Très peu d'enfants.
10: Très peu d'enfants parce que j'ai l'impression que ça se perd.
0: Ah, nous dit voilà. Alors transmettre, ça devient compliqué.
10: Et alors ça devient compliqué parce que moi je suis issu d'une famille d'immigrés qui ont travaillé dans la mine. Et quand je parle à mes enfants qui sont nés en Belgique, qui sont belges, qui portent le drapeau belge, c'est compliqué. Et c'est grâce au passé qu'on peut aller de l'avant. Il n'y a que ça. Et à l'heure actuelle, avec l'époque où on vit, je trouve que c'est quand même particulier. Je fais une parenthèse. On parle de racines. Étrangers là-bas, étrangers ici. Mais nos parents, ils ont construit quelque chose ici. La plante, elle a repoussé avec des origines belges, avec mes origines, ma nationalité belge. Mes enfants sont belges. Et comment oublier cette culture et cette immigration, tout ce qu'on a grandi, tout ce qu'on a vécu et tout ce qu'on a subi. Mon grand-père est arrivé en juillet, le 12 juillet 1946. Donc, juste après la guerre. Et ils ont créé des familles.
0: Ah oui.
10: Alors, ils espéraient retourner, mais ils ne sont jamais retournés. Mais non, ils sont restés.
0: Toujours assez kurde de chair.
10: Exactement. Difficile. Étranger là-bas, étranger ici.
0: Étranger partout.
10: Exactement.
0: Alors, moi, j'ai dit, vous avez des racines aériennes.
10: Oui. Oui, merci beaucoup.

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2: 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Une émission conçue et réalisée par Denis Simon, mixée par Christophe Marchal et présentée par Guy Carpio. Une émission dont le nom évoque un mot de notre terroir, jaser. C'est parler de tout et de rien, ou de beaucoup parfois, et même parfois de médire. Mais ici, jaser, c'est parler du jazz, de cette musique née au début du siècle passé déjà, et donc évoquer son évolution depuis sa naissance à la Nouvelle-Orléans. Chers amis de la musique et du jazz en particulier, bonsoir. Cette émission de Jason un peu va nous emmener aux racines du jazz et à cette longue route du peuple noir vers la liberté. L'émission va faire un pas de plus, a step forward, en évoquant cette longue route d'un peuple sous servitude des USA vers la liberté. La création d'une musique, le jazz, a accompagné ce parcours difficile et spécial. Spécialement à travers les deux formes originelles que sont le blues et le spiritual. Cette longue route vers la liberté, elle commence avec les chants et les battements des tam-tams africains. Les premiers blues naissent et ils racontent la vie des Noirs dans un contexte de servitude. On entend les shouts, on voit les danses, on mesure l'ambiance et l'ambivalence d'une musique qui exprime son monde, un monde différent vu du côté du peuple noir de celui d'un monde blanc. Alors survient la guerre de sécession et l'arrivée de la liberté. Free at last, enfin libre. Mais cette libération est une illusion en fait, car la ségrégation est bien en place. La vie culturelle noire existe, elle s'exprime, elle rayonne sur le monde musical par son originalité. Le blues alimente les premiers titres de jazz, les spirituals alimentent l'espoir du peuple noir. L'émission d'aujourd'hui va vous proposer des portraits, celui de la femme noire, celui du charançon destructeur, celui de loi volontaire, celui du gangster au pouvoir. Et oui, déjà. Alors commençons, si vous le voulez, par cette musique, cette chanson « Osez yé » chantée par Asafoyatse Nété et son chœur. Nous sommes aux sources de la musique africaine. Voici un chant du Ghana qui est un appel à l'unité. « Osez yé » signifie « Es-tu avec nous ?» Il peut être un appel à être unis dans la guerre, par exemple, ou à signaler l'approche d'un animal prédateur, ou encore à signifier un discours politique et peut-être, pourquoi pas, supporter un team athlétique. Voici donc Osez Yé, Asafoyatse Nété dans toute sa splendeur.

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1: 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Tabibo, Tabibo, Oine.
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2: Voici à présent un chant appel-réponse qui va influencer la musique noire américaine, spécialement dans le gospel. Nous sommes avec Call and Response et Ake Yoruba. C'est un chant de travail qui nous vient du Nigeria.

Alors, aux origines du blues, il y a Bessie Smith. Bessie Smith nous raconte l'histoire de Jockey Lee. Son jockey comprenait son amant, qui a pris le large. Elle gémit, elle envoie des télégrammes à cet Easy Rider, comprenez, le cavalier facile, qui a été vu au Tennessee en wagon Pullman par son ami Sue. Et elle espère que Sue ne va pas le vamper. Il est parti vers le sud, il semble prendre le train du Yazoo Delta à Renoro, appelé le Yellow Dog, le chien jaune au Mississippi. Voici donc Yellow Dog Blues, Bessie Smith dans toute sa splendeur, chanson de We See Handy.

À propos du chien jaune, c'est un train, ne l'oublions pas. Donc voilà, cette petite précision étant de nature à vous intéresser et à situer les choses du mieux possible, voici une autre chanson. C'est un shout, c'est-à-dire un cri profond exprimant une forte émotion. C'est un chant d'accueil. Comment allez-vous, chacun d'entre vous ? Que nous traduirons bien sûr par « How do you do ?» Everybody. Et c'est Erzalen Jenkins et Nenny McKeel qui nous interprètent ce morceau.

écoutiez à présent un chant dans lequel les esclaves improvisent une danse dans un espace fermé, en lançant des pas comme cela, improvisés en quelque sorte, mais sans croiser les pieds, car ce croisement appartient aux danses européennes. C'est Bessie Jones, à ne pas confondre avec Bessie Smith, qui nous interprète Kneebone Band.

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Le plus créatif des bluesmen du Delta du Mississippi, Robert Johnson, sa guitare et son vocal en 1936, nous livre ici une promenade sans but dans sa mémoire en pensant à une fille qu'il appelle Miss So and So, mademoiselle une telle, une telle. Le voici dans ce morceau Rambling on My Mind. C'est Robert Johnson et c'est en 1936.

On se retrouve à présent avec une chanson créole qui vient des esclaves amenés par les Français et les Espagnols. Ce chant est enregistré en Louisiane, où le patois créole est toujours pratiqué. Il a pour titre « Femme l'a dit, mot malheureux ».« Femme l'a dit », on comprend, « mot malheureux », mais le malheur aussi. « Femme l'a dit », mais le malheur aussi. Les interprètes sont inconnus. Bon, il vaut mieux peut-être, et le document n'est pas daté, mais c'est vrai qu'on sait que les chansons créoles font partie de la tradition orale, mais ce sont toujours des chansons admirables et succulentes, avec cette langueur, cette indolence propre aux créoles, bien évidemment. On se régale avec « Femme l'a dit, mot malheureux ».

Sister Emily Bram nous rappelle ici que chaque jour est le jour du Seigneur. Voici un type de gospel galvanisant les fidèles. C'est Each Day par le groupe Wings of Wait. Nous sommes à Los Angeles en 1949.

Wonderful Conciliar, conseiller magnifique. Voici Harry Belafonte dans toute sa splendeur et ses cœurs. L'ambivalence d'un système qui célèbre la Noël tout en organisant la soumission, la venue d'un nouveau-né, n'était pas nécessairement bienvenue. Ah, c'est ce que nous dit Harry Belafonte. Harry Belafonte, faut-il le préciser, c'est un acteur majeur dans le support artistique, culturel, politique lié à la libération du Black People. Et c'est avec plaisir que nous le retrouvons dans cette émission.

Grunt, Hawks et Blues. Le blues de la vieille marmotte. Ah, cette vieille sale marmotte qui vient fuiner pendant toute la journée derrière le den, comprenez, une petite place où on vit habituellement dans la maison. Je vais lui préparer, nous chante la chanson, nous dit la chanson, je vais lui préparer un plat de crapaud et de cuisses de grenouille et on va voir. C'est un véritable tableau d'époque des années 40 avec John Lee Hooker au vocal et à sa célèbre guitare.

We look like men of war. Nous semblons être des hommes de guerre. C'est le chant du 54e régiment des volontaires noirs lors de la guerre de sécession, engagé pour le Nord contre le Sud, partisan du maintien de l'esclavage, évidemment. Et c'est un fait que beaucoup de Noirs ont pris fait et cause pour le Nord américain. Ce « We look like men of war », c'est un chœur inconnu, mais on sait que ce chœur est composé entre autres de deux excellents chanteurs, Earl Baker et Milt Grayson. Voici donc « We look like men of war ».

Voici un spiritual classique qui célèbre le décret de la liberté et de l'indépendance d'esprit. Un décret imprimé dans l'esprit et le cœur de l'Amérique du Nord. Free at last, un pas de plus vers la liberté, ou enfin libre, par un cœur d'homme avec Joseph Crawford. C'est une reconstitution en fait de ce moment historique où les Noirs américains ont cru que cette liberté allait régler tous leurs problèmes. Voici donc Free at Last.

quand l'amour n'est pas au rendez-vous et que la violence pointe le bout de son nez, cela se termine mal pour Robert Johnson, assassiné alors qu'il allait partir pour un concert au Carnegie Hall à New York à la demande de John Hammond, le découvreur de nombreux talents dont Bob Dylan 30 ans plus tard. Voici donc ce blues où Robert Johnson fait merveille, guitare, vocale, nous sommes en 1937, authentique tableau d'époque des années 30.

Sketches de Sonny Terry au vocal et à l'harmonica. C'est une extraordinaire chasse au renard auquel il nous convie dans cette chanson avec deux non moins extraordinaires artistes que sont Robney McGee, guitare et vocal, encadrant Sonny Terry à l'harmonica. Voici donc cette chasse au renard, Fox Chase.

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1: C'est toi être indomptable et va survivre à tous les pièges. Métaphore pour un peuple qui arrive à survivre. C'est Grey Goose de Bessie Jones au vocal. C'est lui, Loi Grise en réalité. Donc c'est un fait que un certain nombre d'animaux, on le voit avec le charançon, on le voit avec le renard, on le voit avec l'oie ici, sont des signes de la persécution, de cette persécution qu'ont subi les Noirs américains évidemment. Et donc c'est une manière de transposer sur le monde animal ce que l'homme a subi lui-même.

Trouble in Mind. Ce gospel fait partie de tous les programmes de spirituals, de blues et de jazz. Un véritable classique. Nous le retrouvons ici par le Christian Gospel Sounds et nous avons ainsi l'occasion de montrer combien ce gospel est à la base, à la source de cet effort de libération du peuple noir pour conquérir ses propres libertés.

Avec Go to Sleepy, Harry Belafonte nous propose un lullaby, c'est-à-dire une berceuse tendre pour un moment de bonheur calme. Ça tombe bien puisque nous sommes à une période et à un moment de la journée où il fait bon respirer un peu, être à l'aise, être au calme et sentir tout doucement le sommeil nous envahir.

Mais nous voici quasiment au terme de notre émission, chers amis à l'écoute, avec ce Hans Aukwe par Wings of Fate, avec Rosa Shaw. Le groupe Les Ailes de la Confiance avec Rosa Shaw nous mène, gageons-le, sur l'autoroute céleste. Et nous espérons que vous avez passé avec nous de très bons moments avec cette musique de jazz, ces racines du jazz, en fait, qui sont l'émanation de cet effort des Noirs américains vers la conquête de leur liberté.

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0: 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Chers amis d'Equinox, et plus singulièrement de Parole d'écrivain, c'est un réel plaisir de vous retrouver pour une nouvelle émission qui explore les trésors de la littérature française ou internationale. Alors, votre fine équipe est là, prête dans ce studio de Radio Equinox qui nous est cher de vous servir de guide pour découvrir de nouvelles pépites de la littérature. Alors, il y aura le grand écart entre l'Allemagne et la France, le fameux couple germano-français qui fait les belles heures de l'Europe, hein, on le sait. Et aussi, il y aura, une distance particulièrement importante, presque 100 ans, entre les deux romans que nous allons vous présenter aujourd'hui. L'un est un véritable roman de fiction, l'autre est autre chose, quelque chose d'assez particulier, d'assez spécial, de social même. Mais pour nous en parler, il y a l'indispensable concours de notre experte S littérature, Nicole Roland. Bonjour Nicole.
2: Bonjour.
0: Et puis l'indispensable concours également de notre maître technicien Christophe Marchal, toujours fidèle à ses manettes pour notre plus grand plaisir. Merci Christophe.
3: Bonsoir, bonsoir.
0: Et voilà ma chère Nicole, c'est vrai que les dates, c'est assez intéressant de constater que le premier roman dont vous allez nous parler, il date de 1922 et que le deuxième dont vous allez nous parler aussi date de 2021.
2: Oui,
0: pratiquement 100 ans entre les deux. Voilà, oui. Le grand écart. Mais alors, des perspectives tout à fait différentes. Il y en a un qui a un caractère social très, très marqué, et l'autre qui est une véritable perle sur le plan de la composition du travail d'écrivain en matière de fiction.
2: Oui.
0: Alors, ma chère Nicole, sans plus tarder, et pour lever le voile justement sur ces deux romans, quels sont-ils d'abord, de manière à ne pas faire trop languir nos auditeurs?
2: Mais le premier porte un titre mystérieux. C'est un roman de Stephen Zweig qui s'appelle Amok.
0: Oui.
2: Et le deuxième, eh bien, c'est un roman de Clara Dupont-Monod qui s'appelle S'adapter. Donc là, nous avons un infinitif et un ordre, en fait, une injonction, S'adapter.
0: Alors, Amok de Stefan Zweig, c'est un roman qui est sorti en 1922, qui a été traduit en français en 1926, qui a été réédité en 1976.
2: Oui.
0: C'est un Autrichien, Stefan Zweig, donc il écrit en allemand, mais la traduction est particulièrement intéressante, particulièrement bien faite. Un roman court que l'on pourrait assimiler à une nouvelle, en quelque sorte, Nicole.
2: Oui, une grande nouvelle. Mais il faut dire que Stephen Zweig a écrit énormément de nouvelles. C'est un maître de la nouvelle.
0: Et d'ailleurs, celui-ci, je crois qu'il fait partie de...
2: Il fait partie d'un ensemble de nouvelles, lui. Et il a été retiré, si on peut dire. Mais ce qui est très intéressant, c'est la construction de ce roman, qui pourrait être une grande nouvelle, mais qui est construit comme un roman dans le roman.
0: Oui,
2: et ça, c'est très intéressant, comme technique littéraire, et c'est quand même très nouveau, finalement.
0: Alors, Amok, ça s'écrit A-M-O-K, tout simplement, ça a l'air d'être... C'est mystérieux, ça a l'air d'être...
2: Oui, c'est un mot qu'on n'utilise pas, qu'on ne connaît pas.
0: Et quand on lit le sous-titre, on dit « Fou de Malaisie
2: ». Oui.
0: Alors, évidemment, nous n'allons pas dévoiler tout de suite ce qu'il y a derrière ce roman, nous allons faire languir un petit peu et mettre du suspense dans notre émission, faire languir nos auditeurs, et on va tout de suite

0: de venir justement à ce roman où au départ on trouve un narrateur, hein, celui qui nous explique les choses, et puis un médecin, et il y a aussi un bateau, l'Océania, qui fait route vers l'Europe et qui vient de l'Asie du Sud-Est, de cette Indonésie assez mystérieuse, pays des 17 000 îles, hein, dont ma chère Nicole, dont 1000 seulement sont habitées. Alors, ce que font d'une part ce narrateur et d'autre part ce médecin sur ce bateau?
1: Mais en fait, tous les deux, comme les autres passagers, comme vous l'avez dit, rentrent en Europe. Et quand le récit commence, le narrateur se trouve dans une cabine très étroite, étouffante en fait, et il n'a pas de hublot.
0: Inconfortable.
1: Oui, c'est tout à fait inconfortable, il fait très chaud, et il se rend sur le pont du bateau. Et là, il voit un personnage qui est assez mystérieux, qui est une sorte de passager clandestin en fait, parce qu'il se tient délibérément à l'écart des autres passagers. Il le salue et sans plus à la première entrevue.
0: Et pendant la journée, il ne sort pas.
1: Et on ne le voit pas. Il ne sort que la nuit. Oui. Donc c'est quelqu'un qui se cache.
0: Déjà,
1: il y a déjà un problème.
0: Un mystère.
1: Oui, tout à fait. Et notre narrateur se rend sur le pont la nuit suivante et il entame une conversation avec ce passager mystérieux. Et au bout de quelques verres de whisky et quelques cigarettes partagées, le passager mystérieux demande la permission de raconter son histoire. Et l'histoire, c'est celle d'un médecin qui était établi en Malaisie pour quelques années. Il a un contrat de 7 ans, je pense.
0: Oui, c'est ça, dans un petit village.
1: Petit village, presque de la brousse.
0: Oui, il vient de Leipzig, en Allemagne centrale.
1: Oui, mais ce médecin-là, il est puni en quelque sorte, parce qu'on apprend, on apprendra plus tard, qu'en fait, quand il était jeune, il était fou de passion, il était pris d'une femme pour laquelle il a fini par voler de l'argent de l'hôpital où il exerçait.
0: Ah oui.
1: Donc, il a été écarté, et sa punition, c'est d'aller en Malaisie 7 ans, je pense que c'est 7 ans le contrat, et il pourra exercer à nouveau aux Pays-Bas, où il voudra en fait en Europe, après ses 7 ans.
0: Oui, d'accord.
1: Mais, comme on l'apprend aussi, il a rompu le contrat.
0: Oui, oui,
1: et il est là, en sorte de passager clandestin, mais porteur d'une mission, mission qu'il s'impose lui-même. On verra
0: On verra tout ça, justement.
1: Plus loin. Oui.
0: Ça reste quand même
1: très mystérieux.
0: Et qu'est-ce qui lui révèle finalement ce médecin au narrateur? Qu'il est quoi? Qu'il est amoureux? Qu'il est...
1: Qu'il est pris dans une passion, en tout cas. On ne sait pas. Au point de départ, on pense qu'il s'agit d'une passion amoureuse, mais on verra plus loin que c'est autre chose même qu'une passion amoureuse.
0: D'accord.
1: Mais il a quand même perdu la tête à cause d'une femme.
0: Et ça commence un beau jour, il y a une femme qui vient le voir.
1: Voilà, qui vient le trouver dans son cabinet de brousse.
0: Qui n'est pas une Indonésienne.
1: Non, qui est une blanche, et on comprend aussi que où il est, il ne voit jamais de blanche. C'est une femme de la bonne société qui lui propose une somme importante, je pense que c'est même l'équivalent de la pension qu'il aurait, afin qu'il pratique sur elle un avortement.
0: Ouais.
1: Et tout de suite, il y a un affrontement entre les deux personnages, parce que cette femme ne vient pas le supplier, elle ne vient pas affoler, elle est sans doute affolée, mais elle ne le montre pas, elle ne vient pas en lui demandant d'intervenir, c'est presque un ordre qu'elle lui donne. Et il se rebiffe immédiatement.
0: Et il refuse la pension.
1: Et il refuse. Et il refuse et elle part.
0: Et pourtant, il est à ce moment-là, il y a un choc qui se produit chez lui, parce qu'il y a une sorte de passion qui va se déclencher.
1: Oui. Cette femme provoque en lui une réaction assez violente. En fait, il veut la dominer.
0: Oui.
1: Il veut l'amener à le supplier. Et elle, qui est une femme très orgueilleuse.
0: Et il veut peut-être l'amener à ce qu'elle ne se fasse pas avorter.
1: Peut-être bien, parce que si elle ne se fait pas avorter, là, elle est coulée, en fait. Et il la tient en son pouvoir, d'une certaine façon. Hein. Mais Léon congédié, disons, il lui écrit qu'elle revienne et qu'il a décidé de pratiquer l'intervention.
0: D'accord. Ouais.
1: Puisqu'il sait, et ça aussi c'est un moment de tension dans le roman, c'est une... C'est un procédé littéraire intéressant. Il y a trois jours. Trois jours avant que le mari de la jeune
0: femme. Oui, parce que le mari n'est pas là.
1: Le mari est en voyage.
0: Il est en voyage.
1: C'est un.
0: Et un voyage qui a duré quand même pas mal de temps.
1: Qui a duré longtemps, oui. Et qui a permis d'ailleurs à sa femme d'avoir une liaison avec un jeune officier.
0: Nous y voilà.
1: Et de concevoir cet enfant, ce bébé dont il est question. Et donc, il reste trois jours.
0: Et le mari qui s'est calculé peut se dire.
1: Se rendra bien compte qu'il n'est pas le père de l'enfant parce que ce n'est pas possible. Donc cette femme est dans une situation inextricable. Elle dépend vraiment du médecin qui, lui, étant dans la brousse et à l'écart, pourrait assurer une certaine confidentialité. Elle ne peut pas aller à l'hôpital et demander à des gens qu'elle fréquente par ailleurs, que son mari fréquente, de pratiquer cette intervention. C'est pas possible. Ce serait plus secret grâce à ce médecin qui refuse. Bon. Il lui écrit, il se ravise, il lui écrit et lui dit qu'il va pratiquer l'intervention. Mais elle ne revient pas. Et quand il est vraiment obsédé par cette femme, il y pense sans arrêt à sa situation, à elle aussi.
0: C'est là que commence la boque, précisément.
1: C'est là que commence la possession.
0: C'est une sorte de transe.
1: Oui, tout à fait. Qui va saisir le médecin et il commence, et d'abord il veut aller la retrouver chez elle et il la suit dans une réception où elle part après l'avoir giflé. Enfin, il y a une espèce de scandale étouffé, mais on se rend bien compte qu'il y a quelque chose qui est pas normal. Il n'a pas sa place dans cette réception puisque lui, normalement, il est censé vivre dans sa brousse.
0: Oui.
1: Il poursuit cette femme, ce qui la compromet et le compromet.
0: Mmh.
1: Et un jour, enfin un peu après, le domestique de cette dame qui l'avait amenée chez lui, chez le médecin, vient trouver le médecin et lui demande de venir d'urgence. Il est tout à fait défait, il est tout à fait angoissé. Et il conduit le médecin dans une case, dans un petit village reculé. Et là, la jeune femme est mourante, en fait. Elle s'est confiée.
0: Qu'est-ce qui s'est passé?
1: Eh bien, elle s'est confiée à une avorteuse du village.
0: Ah.
1: Ça s'est mal passé, elle va mourir.
0: Mmh.
1: Elle a des hémorragies épouvantables et il n'arrive pas à la sauver.
0: Est-ce que ce n'est pas de sa faute, la femme, puisque tout à la fin, il voulait, lui, pratiquer l'avortement. Elle lui a dit trop tard.
1: Elle lui a dit trop tard parce qu'en fait, il y a autre chose qui se joue entre les deux. Ce sont deux orgueilleux et ils veulent le pouvoir sur l'autre.
0: Ah,
1: elle ne veut pas lui céder, elle ne veut pas être inférieure à lui. Mmh. Et lui veut la dominer, la tenir en son pouvoir. Et donc, ce sont deux orgueilleux qui s'affrontent. Et ça va se terminer par la mort de cette jeune femme, parce qu'il arrive avec l'aide du domestique à la ramener chez elle. On l'installe dans son lit confortablement, mais elle est perdue. Et les hémorragies se poursuivent, elle perd des forces et elle demande, juste avant de mourir, elle demande au médecin la promesse de ne pas divulguer son secret.
0: Pardon, c'est sa dernière volonté.
1: C'est sa dernière volonté, ouais. Ne pas dire de quoi elle est morte.
0: D'accord.
1: Bon, alors les complications arrivent évidemment parce que le médecin officiel doit rédiger un acte de décès.
0: Évidemment.
1: Et il veut dire la vérité. Et le médecin dont nous parlons, notre puni dans la brousse, finit par le convaincre de ne pas révéler la vérité. Le mari rentre. Et le mari prend une décision. Il va rentrer en Europe avec le corps de sa femme, mais il le fera autopsier. Il veut savoir en Europe.
0: Ouais.
1: Il veut savoir de quoi sa femme est morte.
0: Mm-hmm.
1: Bon, voilà le nœud du problème.
0: Mm-hmm.
1: Maintenant, donc, sa femme est morte, sur son secret. Le médecin colonial, le principal, se tait. Et le médecin, notre passager clandestin, n'aura jamais affaire aux Hollandais, aux maris. Il ne l'affronte pas sur place, mais il prend aussi un bateau pour l'Europe, lié par son secret. On ne sait pas encore ce qu'il va faire, mais on sait qu'il est lié par cette promesse et qu'il est sur ce bateau pour accomplir la promesse qu'il a faite.
0: Exactement.
1: Donc, à ce point-là, le narrateur comprend certaines choses, se rend compte qu'il a affaire à quelqu'un qui est complètement obsédé, complètement pris dans une sorte de folie, mais ne sait pas ce qui va se produire. Et le temps passe. À un moment donné, le bateau fait escale. Et les passagers sont invités à aller, je crois qu'ils sont à Naples, à aller faire un tour, le bateau doit...
0: Oui, comme ça se passe d'habitude.
1: Voilà. Et les passagers sont débarqués, et notre narrateur, qui prend un café, qui prend son temps, apprend, tout à fait inopinément, qu'il y a eu un incident grave au bateau. Et il apprend que le cercueil de cette jeune femme qui se trouvait dans une cale, enfin dans un endroit réservé, est tombé à la mer.
0: Ouais.
1: Alors là, c'est quelque chose de vraiment surprenant.
0: Ouais.
1: Et en outre, il apprend qu'un passager s'est noyé. Et ce passager, c'est notre médecin de brousse qui s'est jeté à la mer suite au cercueil.
0: Tout ça pour empêcher l'autopsie.
1: Tout ça pour empêcher l'autopsie.
0: Et que le mari ne soit au courant de rien.
1: Que le mari ne soit au courant de rien. Et en plus...
0: Et qu'ils emportent tous les deux leur secret à tout jamais.
1: Voilà. Et peut-être qu'enfin il soit délivré de sa hantise de dominer cette femme et de sa culpabilité de ne pas l'avoir aidée à temps.
0: Exactement.
1: Et voilà le...
0: Et il avait même falsifié un certificat médical, le médecin, pour...
1: Pour convaincre le médecin qui devait délivrer le Exactement. Certificat de décès. Il est allé loin. Mais comme c'est un médecin, finalement, qui n'est pas très droit dans ses bottes, pour une femme, déjà, il a détourné de l'argent. Pour celle-ci, il a trahi son devoir médical, enfin, son devoir de vérité.
0: Ouais,
1: eh bien... Il le paye de sa vie. Il le paye de sa vie. Donc, on peut deviner que c'est un personnage qui, tout au long de sa vie, en tout cas par ses deux faits saillants, la première femme qui l'a rendu fou de passion et celle-ci, qui d'une autre manière l'obsède complètement, eh bien voilà quelqu'un qui finalement a perdu les pédales.
0: Et c'est ça la moque, cette folie furieuse qui vous prend à un moment donné, qui fait que vous ne vous appartenez
1: plus. Non, que vous ne raisonnez plus du tout, que vous êtes emporté jusqu'à la mort. La moque, en fait, il finit toujours abattu. Eh bien ici, il s'abat lui-même, il se jette sur le cercueil de la jeune femme dans la mer.
0: Ah, mais Jean-Nicole, tout ça est bien dramatique, on va continuer évidemment.
1: Oui, tout à fait,
0: De ce roman,
1: oui, tout à fait.
0: On va s'offrir une petite pause avec justement cette chanson de circonstance, je pense, de notre ami Antoine Chance, le fils de Philippe
1: de
0: Gueluc,
1: oui.
0: Avec cette chanson emblématique, fou, hein, c'est la folie qui le prend au point de craindre pour sa santé mentale. Et dans la chanson, il dit « Comment diable ai-je pu me laisser aliéner ?» Je perds la raison, ça devient délirant. Combien de temps va durer ce moment? Il y a un prix pour l'amour, bien entendu, c'est toujours un prix fou. Bien sûr, c'est toujours un prix fou. Alors Antoine Chance, c'est un gars assez intéressant finalement, puisque il a commencé le piano très jeune, à l'âge de 6 ans, et puis il s'est embourraché de Nirvana, ce fameux groupe, au point de faire des photocopies des pochettes de disques de Nirvana et d'en tapisser sa chambre. Et ben alors, il a étudié donc à ce moment-là la guitare, puis il est parti en Angleterre après ses études secondaires dans le Sussex anglais où il a joué dans les bars, il a pris des cours d'harmonie, de solfège, amoureux, fou de Coldplay, de Radiohead aussi, et puis en chanson française de Souchon, Brassens, Camille, JP Nataf, et puis... il a intégré le jazz studio d'Anvers, donc vous voyez, un fameux parcours, hein. Il s'est lancé dans le jazz, et puis comme il était ouvert à des tas d'expériences différentes, il a monté un groupe qui s'appelait Coco Royal, déjà tout un programme à partir de là, et puis il l'a enregistré dans le mythique studio Ferber, où furent enregistrés les classiques de Gainsbourg et de Nina Simone Paris. Donc vous voyez, c'est un gars tout à fait amusant par le côté un petit peu déjanté qui est le sien.
1: Et doué.
0: Et très doué. Par contre, très doué, comme vous dites, et puis il est le tenant d'une poésie sobre et désarmante, celle d'un sentimental, hein, qui craint pour sa santé mentale.
1: Ouais.
0: Voilà. langue. Et donc, il parvient à bien faire sonner le français avec des textes simples et résolument pop sur cette chanson qu'on va entendre à présent. Une chanson au verbe concis et tranchant. Et sur scène, il ne faut pas oublier aussi qu'il a assuré les premières parties, entre autres, de Zazie, de Puggy, de JP Nataf et bien d'autres. On lui souhaite évidemment bonne chance. Voici Faux, dans Toi de chance.

0: Alors, chère Nicole, mais ce merveilleux roman de Stéphane Zweig, je pense qu'il regorge d'atouts et de qualités.
1: Oui, oui, oui. C'est un roman court, mais qui est très dense et qui soulève quand même beaucoup de problématiques sur le plan psychologique. Oui. Ce n'est pas pour rien que Zweig avait une correspondance suivie avec Freud, oui, qu'il connaissait bien. Oui. Il connaissait bien les recherches de Freud. Et ici, c'est une démonstration, la moque, c'est quand même une démonstration d'une sorte de psychanalyse que deux êtres font l'un sur l'autre. Enfin, oui, ils se révèlent leur folie mutuelle, on pourrait dire. Hein. Oui. Parce qu'en fait, pour le médecin, il a vraiment un délire de possession, de pouvoir. Et la jeune femme qui se trouve en face de lui ne supporte pas d'être humiliée. Donc, elle se sent agressée et elle ne veut pas entrer dans le pouvoir de ce médecin.
0: Est-ce qu'on peut dire que c'est un roman qui sort en 1922, donc dans les années 20. Est-ce que c'est typique d'une mentalité de cette époque ?
1: Je n'en sais rien parce que je pensais qu'il est sorti...
0: C'est après la Première Guerre mondiale.
1: C'est après la Première Guerre mondiale. Oui. Il est sorti en même temps que Mrs. Dalloway de Virginia Woolf. Voilà deux romans très différents. Oui. Un très très différent. Mais c'est quand même un roman qui est écrit à... Je ne dirais pas un moment où la destruction a eu lieu, puisqu'il y en aura encore une plus grave après, mais où les fondements des croyances sont ébranlés. Et pour un écrivain européen, pacifiste, très cultivé, comme l'était Stephen Zweig, la confrontation avec un monde, le monde des colonies, le monde tout à fait différent, où la moiteur, le climat, les indigènes,
0: l'exotisme,
1: amène les Européens à exacerber leur comportement, probablement. Il y a dans ce roman une présence de l'Asie qui est extraordinaire. Il ne faut pas oublier non plus que Stephen Zweig a beaucoup voyagé. Et il a séjourné quand même 5 ou 6 mois en Malaisie. Il connaît bien ces régions-là. Il a pu observer. D'ailleurs, on a l'impression d'être derrière le narrateur et d'observer un peu... le comportement des gens qu'il rencontre, il a un œil très aigu, très point.
0: Très acéré.
1: Sur les comportements des voyageurs, des habitants de l'île. On voit que ce n'est pas seulement une description, c'est vraiment une entrée en profondeur dans la psyché des personnages.
0: La profondeur psychologique, justement, ces personnages qui sont très ciselés,
1: tout à fait.
0: Ils sont confectionnés au niveau littéraire par l'écrivain. Il y a une écriture superbe aussi.
1: Nous avons affaire, bien sûr, à une traduction.
0: C'est tellement bien écrit. C'est rare parfois d'avoir des romans qui sont aussi bien écrits.
1: Oui, c'est un grand...
0: Et donc c'est pour ça qu'il est toujours très actuel, en fait.
1: Oui. Oui, oui. La problématique, évidemment, elle est tout à fait dépassée parce que maintenant, ces questions d'avortement et tout sont réglées.
0: Oui, mais elles sont quand même toujours là.
1: Mais elles sont là. Et les rapports de pouvoir sont encore là.
0: Les rapports de pouvoir, toutes les problématiques qui sont autour de l'avortement, maintenant on viendra dire, à partir de quand, jusqu'à quand peut-on proposer un avortement, etc. Il y a encore aussi quand même énormément de problématiques autour de cela. Donc le mari ne souhaiterait pas devoir supporter un enfant qui est né d'un autre père,
1: etc.
0: Donc toutes ces problématiques-là sont toujours susceptibles de revenir aujourd'hui.
1: Bien sûr. D'ailleurs, j'avais lu une enquête disant que, je ne me souviens plus du pourcentage, mais quand même, il y avait un pourcentage encore maintenant d'enfants qui étaient assumés par le père, entre guillemets, mais qui n'étaient pas du père officiel.
0: Exactement.
1: Donc ça existe encore.
0: Moi, je trouve que dans ce roman, il y a une qualité de la narration.
1: Oui, tout à fait.
0: On n'écrit plus comme ça aujourd'hui, mais c'est tellement beau de retrouver cette qualité d'écriture.
1: Une belle écriture, oui.
0: On est bluffé par cette narration, par ce sens de la narration aussi. Et puis alors, vous l'avez dit, hein, Zweig, je dirais, dissèque les affres de la passion.
1: Oui, tout à fait.
0: Parce que l'amour ici, on dit, oui, l'amour, hein, c'est magnifique, c'est beau, mais,
1: oui, mais ici,
0: l'amour
1: c'est...
0: ici n'apporte pas la paix. Hein.
1: Non, non.
0: C'est un sentiment
1: conduit à la destruction complète.
0: C'est un sentiment
1: en fait.
0: Violent.
1: Oui, oui, tout à fait, tout à fait. On pourrait peut-être se demander, d'ailleurs, le sous-titre le dit, le fou de Malaisie, oui. On pourrait se demander si Zweig n'a pas tenu compte aussi de l'influence du climat sur la psychologie,
0: oui,
1: des personnages. Il y a peut-être aussi cette démonstration-là, entre guillemets. Hein.
0: Ouais.
1: Mais c'est
0: climat très humide, très lourd.
1: Oui,
0: très...
1: oui, oui. Et ces Européens isolés, ouais. Qui ne feraient pas avec les indigènes, en fait. Donc tout ça crée un climat très particulier, très, très bien rendu, observé et rendu par l'écrivain.
0: Alors je me tiens un peu intéressé justement Nicolas Sophédomen, qui est la moque. Hein,
1: oui, oui, oui, c'est quelque chose de très particulier.
0: Qui est un comportement qui se termine par un meurtre, hein, il faut
1: oui.
0: toujours le dire. Hein. La moque est un comportement meurtrier, qui est toujours individuel par contre, et qui nous éloigne des tueries que l'on connaît, qu'on a connues aujourd'hui en groupe,
1: oui.
0: hein, du genre Daesh, etc.
1: Oui, ici, oui, oui, c'est autre chose.
0: C'est un personnage qui est poursuivi mentalement par
1: une idée fixe, en fait, oui,
0: oui
1: c'est ça.
0: Oui, oui. Oui. Et ça, c'était quand même les ethnographes qui étudient les mœurs des pays, des peuples, des civilisations à divers endroits du globe nous expliquent que ça existe et que c'est plus particulièrement théorisé, voire institutionnalisé en Malaisie,
1: oui.
0: précisément, d'où l'appellation à Mok Food Malaisie. Et la moque est donc en général le fait d'une personne qui agit seule.
1: Oui.
0: C'est aussi une caractéristique. C'est une sorte d'accès subi de violence meurtrière qui prend fin avec la mise en mort de l'individu après que ce dernier ait atteint son objectif, à savoir
1: tuer
0: un maximum de personnes.
1: Oui. Tous ceux qui se trouvent
0: voilà,
1: dans sa ligne.
0: Sur son passage.
1: Oui.
0: Et cette forme d'amok observée par les voyageurs et les ethnologues, notamment en Malaisie, en Inde, mais aussi aux Philippines, en Polynésie, en Terre de Feu, aux Caraïbes, en région arctique et même en Sibérie.
1: Donc où il y a des climats excessifs.
0: Voilà, c'est ça, où il y a des climats excessifs, c'est un comportement aussi majoritairement masculin.
1: Oui,
0: on ne
1: oui.
0: connaît pas de
1: on ne connaît pas de femmes amok, c'est
0: qui
1: vrai.
0: Qui soient
1: oui.
0: Amok. Et alors les causes du déclenchement, ben, elles sont multiples, ça peut être des frustrations importantes,
1: oui.
0: une sorte d'humiliation.
1: C'est le cas pour ce médecin,
0: voilà,
1: hein, ça c'est clair.
0: De gens qui, dont les échecs ont été divulgués en public.
1: Oui, l'humiliation.
0: Et de là naît un désir de vengeance, et ce mécanisme est celui de la décompensation brutale, c'est-à-dire de la folie immédiate. Quoi.
1: Oui, en fait, qui est ça. Provoquée ici par la rencontre de cette femme
0: voilà,
1: hautaine.
0: Et c'est pour ça qu'on qualifie aussi la moque de folie meurtrière,
1: oui.
0: qui aboutit bien souvent au suicide. Alors dans les sociétés traditionnelles, on parle de la Malaisie, etc., eh bien, elle est perpétrée à l'arme blanche.
1: Ah oui, voyez, oui,
0: bon,
1: oui.
0: Mais dans les sociétés actuelle, contemporaine, je dirais, elle serait assimilée à des tueries de masse par arme à feu. On se souvient de ce fou de Breivik sur
1: oui.
0: une île de Norvège qui a tué un tas de jeunes. De la mort aussi du fameux lieutenant ou copilote qui a projeté, ça se passait en mars 2015 précisément, s'appelait Andreas Lubitz, si je me souviens bien, qui semble avoir craché volontairement
1: oui,
0: son Airbus
1: avion.
0: A320 du vol Germanwings dans les Alpes précisément, et on a qualifié d'ailleurs, enfin, la presse allemande a qualifié le pilote de amok. Alors dans certaines régions, on trouve aussi la moque, cette espèce de folie qui s'empare d'animaux, comme des éléphants par exemple,
1: oh là.
0: Qui détruisent tout sur leur passage. C'est une sorte de rage incontrôlée et qui désigne aussi bien la personne atteinte d'amok que l'acte lui-même. Vous voyez, donc je crois que c'est assez intéressant de travailler cette
1: problématique.
0: C'est une notion particulière. Énormément de films. Alors, c'est vrai que le roman ici de Stefan Zweig a été porté à l'écran
1: oui, oui.
0: 6 ou 7 fois. Il a été théâtralisé 4 fois.
1: Oui.
0: Donc, il a connu un tout grand succès. Et il y a pas mal de films qui sont encore aujourd'hui projetés sur la Mokhtar Dadi en 2022. Et la série, par exemple, Amok à Bali, dans la série SAS, qui est un roman d'espionnage que l'on doit à Gérard de Villiers en 1970, eh bien, raconte encore tout cela. On peut assister à ces phénomènes d'Amok en BD, en série télévisée, en théâtre, en musique, en jeu vidéo. Donc, c'est un
1: thème porteur.
0: Oui, c'est un thème porteur. On ne pourrait pas dire que c'est un apax.
1: Non.
0: Quelque chose qui est né dans l'imagination de Zweig.
1: Non, c'est...
0: Mais ça habite toujours l'être humain aujourd'hui.
1: Oui, ce serait intéressant au fond de savoir comment l'idée est venue à Zweig.
0: Oui,
1: ce qu'il a appris peut-être, il a probablement entendu des récits d'Amok.
0: Écoutez, je vais vous dire par exemple, au cours de la guerre 14-18, il n'était pas rare de voir des soldats sortir des tranchées et aller se faire trouer la peau, mais parce qu'ils devenaient complètement fous, mais dans l'intention non seulement d'en finir avec soi-même, mais
1: supprimer
0: de tuer
1: le plus
0: autant
1: possible.
0: D'ennemis possible.
1: Oui.
0: Donc
1: c'est vrai.
0: Un petit peu des suicides altruistes ou fataliste, si vous voulez.
1: Oui, mais ça s'est aussi produit dans les guerres au Vietnam, et tous les films en témoignent. C'est vrai, je n'avais pas fait le rapport. Mais donc, ça s'agirait probablement de personnes très vulnérables, rendues très vulnérables par un stress important ou quelque chose de très grave, en fait,
0: qui
1: perdent pied.
0: Aussi bien dans leur vie, dans leur tête.
1: Oui.
0: Alors précisément, ma chère Nicole, allez, une petite perle musicale pour digérer tout ça, comme vous dites. Mais on dirait qu'elle est vraiment faite pour notre émission, d'ailleurs. C'est Alain Chamfort qui a 74 ans pour le moment, d'ailleurs. Alain Chamfort est toujours dit Alain Legovitch, ça c'est son véritable nom.
1: Ah bon?
0: Chamfort, c'est... Mais il était, il adorait, des personnages célèbres, etc. Chamfort, c'est...
1: Chamfort, c'est un grand écrivain français.
0: Exactement.
1: C'est pas rien, ce nom.
0: Il a pris ce nom, et en 1981, il a rencontré Serge Gainsbourg, et il était parvenu à demander à Gainsbourg de lui écrire une chanson. Et donc, et c'est Lio qui raconte ça. Alors, disons Gainsbourg, qui adore jouer sur les mots, a imaginé Malaise en Malaisie.
1: Ah.
0: Évidemment.
1: C'est tout à fait ça.
0: Voilà.
1: Oui,
0: mais alors, on sait que Gainsbourg, il peut être génial, mais il peut être aussi paresseux. Et c'est Lio, la compagne de Chamfort, à ce moment-là, qui dit que Chamfort est allé retrouver Gainsbourg en disant, écoute, non, ça ne va pas,
1: quoi, ça.
0: Il faut travailler ça. Bon, finalement, ils se sont accommodés sur un texte. Il dit, j'ai comme un malaise en Malaisie, c'est commun comme si, bon, on sent du Gainsbourg, là,
1: tout
0: la
1: à
0: fièvre
1: fait.
0: M'avait saisi, tu m'as dit, je vous aime, allez-y, étranger, je suis mal à l'aise en Asie, je t'aime, j'ai comme un malaise en Malaisie.
1: Oui.
0: Bon, on va le retrouver ici avec Alain Chamfort précisément, à qui Vanessa Paradis donne la réplique dans cette chanson qui est ma foi très belle, œil sur le plan musical. Et alors bon, c'est vrai que les jeux de mots sont un peu faciles,
1: ça convient tout à fait à notre propos.
0: Ça convient, c'est pas idiot. Voilà.
1: Non, tout à fait.
0: Alors chers amis, vous êtes à l'écoute de Parole d'écrivain sur Equinox, la bonne fréquence de 106 FM, et on espère que vous plaisez beaucoup en notre compagnie. Voici Malaise en Malaisie de Alain Chamfort et Vanessa Paradis pour l'interprétation.

0: Et voilà, ce malaise en Malaisie. Ça nous permet de nous retrouver toujours autour de cette personnalité emblématique, Stefan Zweig, dont on connaît trop peu, à mon avis, la vie chez nous. Et pourtant, c'est une vie à la fois bien remplie, même s'il est mort à 60 ans seulement, mais il a déjà, comme on le disait, aussi tellement voyagé, tellement vécu, des choses dramatiques d'ailleurs. Et il faut rappeler qu'il est né en 1881 à Vienne, dans ce qui était encore l'Empire austro-hongrois à l'époque.
1: Oui, c'était le monde d'autrefois.
0: Oui, c'était un monde d'autrefois. Il a vécu à Salzbourg jusqu'au début du XXe siècle. Et alors, c'est quelqu'un qui est à la fois écrivain, critique littéraire,
1: dramaturge,
0: historien, oui, biographe, romancier, poète, journaste,
1: commentateur de Freud.
0: Commentateur de Freud, essayiste, dramaturge, comme vous l'avez dit, et qui, entre 1901 et 1942, a été très actif. On lui donne une trentaine de romans, de nouvelles, 8 pièces de théâtre, 40 essais et biographies, parce que c'est un grand biographe.
1: C'est un grand biographe. Et traducteur aussi.
0: Oui, exactement.
1: Il a traduit Rimbaud, il a traduit Romain Rolland, Verlaine. Oui, c'était un homme éminemment cultivé.
0: Et alors, quand on ajoute 17 ouvrages de correspondance avec Freud, Richard Strauss, Émile Verhaeren et Romain Rolland, Robert Rolland, d'ailleurs, on va en parler, il y a à peu près un millier de lettres qu'ils se sont échangées. C'est fou, hein ?
1: C'est fou.
0: On écrivait beaucoup plus.
1: Mais on ne téléphonait pas, hein, il y avait aussi.
0: Et voilà deux ouvrages un peu marquants pour nos amis à l'écoute. 1927, La confusion des sentiments, et 24 heures de la vie d'une femme.
1: D'une femme,
0: voilà, on peut dire que c'est quand même un cas assez brillant qui a fait partie de l'intelligentsia viennoise.
1: Et européenne.
0: Et européenne, et qui a quitté son pays natal en 1934 à cause de la montée du nazisme.
1: Hein, oui, puisqu'en 1934, on a brûlé tous ses livres.
0: Exactement.
1: Ça doit être c'est épouvantable. C'est un traumatisme épouvantable. C'est vraiment piétiné.
0: Et malgré ses origines juives...
1: Il a pu s'échapper quand même.
0: Il a pu s'échapper.
1: Oui. Mais il ne s'est pas échappé vraiment, puisqu'il s'est suicidé.
0: Oui, bien sûr.
1: Il n'a pas pu vraiment s'échapper.
0: Non, mais s'il a quitté son pays, c'était dans l'espoir
1: de survivre,
0: De survivre, et d'autre part...
1: Et de continuer.
0: Voilà, et d'autre part, il avait... on ne peut pas dire que c'était des juifs, comment dirais-je, purs et durs.
1: Non.
0: Il a eu une formation assez laïque, finalement.
1: Oui, tout à fait. Oui, tout à fait. Donc, il n'était pas vraiment concerné par la religion. Religion juive, comme vous le disiez, ni la problématique d'être juif, mais il aurait quand même été pourchassé. Il a quand même été, on a quand même détruit ses livres. Et comme il était pacifiste, c'est le cas de le dire, il était vraiment désarmé devant ce qui se produisait.
0: Exactement.
1: Il n'était pas sans ignorer.
0: Et le pacifisme à l'époque n'était pas bien vu parce que il s'agissait de damer le pion à l'autre.
1: Voilà. Et il fallait au contraire s'engager sur le sentier de la guerre. C'était tout à fait différent. C'est le cas de Romain Rolland aussi, qui était un pacifiste convaincu. Et qui étaient vraiment à contre-courant.
0: C'est pour ça qu'ils étaient amis d'ailleurs.
1: Oui. C'est pour ça qu'ils étaient très proches, bien sûr.
0: Il avait une autre idée de l'Europe, justement, il s'est rendu compte que c'était l'échec d'une civilisation.
1: Tout à fait. C'était non seulement le renversement du monde d'hier, mais c'était aussi l'échec d'un projet, d'un véritable projet européen.
0: Exactement.
1: À partir du moment où l'Allemagne et la France s'empoignent, c'est fini. Hein, ce n'est plus possible d'imaginer ça.
0: Et est-ce que son amitié avec Romain Rolland remonte au moment où Romain Rolland a reçu le prix Nobel en 2015
1: Je pense que c'était déjà avant, non ?
0: Déjà avant,
1: parce que Zweig, c'est ça qui est très intéressant, était très au courant de ce qui se passait en France, dans les autres pays. Il avait une culture tout à fait ouverte.
0: Oui.
1: Et donc, il était en lien avec Romain Rolland, bien sûr, mais avec Émile Verhaeren, avec Marceline Desbordes-Valmore. Il a fréquenté beaucoup d'autres écrivains, pas seulement Schnitzler ou des gens de son groupe littéraire ou de son pays ou des pays tout à fait limitrophes. Et je crois qu'il maîtrisait parfaitement le français.
0: Oui.
1: Bien qu'il ait écrit...
0: Qu'il écrivait en allemand,
1: dans
0: sa langue natale,
1: c'est
0: tout à fait normal. Et donc, il est parti pour une croisade pour le pacifisme dans les années 30, mais finalement, ça n'a pas abouti.
1: Ça n'a pas abouti.
0: Il s'est rendu compte, avec le déclenchement des hostilités en 39-40, que c'était peut-être perdu. Quoi.
1: Mais ce qui est étonnant tout de même, c'est que, et tant mieux, mais c'est qu'il n'ait pas été arrêté.
0: Oui.
1: Parce qu'en fait, on a brûlé ses livres en 34, mais on ne l'a pas empêché de voyager, d'écrire encore. Et ça, c'est quand même particulier. On se demande si comme Freud, il n'a pas eu des protections. Parce que Freud, il a pu aller en Angleterre grâce à Marie Bonaparte, mais autrement, il aurait fait partie aussi d'un convoi pour la mort.
0: Hein. Oui, tout à fait.
1: Alors, on ne sait pas, mais je suppose que Zweig a dû quand même bénéficier de protections. C'est pas, ou alors il a eu beaucoup de chance. Enfin, beaucoup de chance.
0: Oui, mais alors il a voyagé. Bah,
1: il a voyagé beaucoup. Hein.
0: Beaucoup au Brésil, Rio de Janeiro, l'Argentine,
1: oui.
0: L'Uruguay.
1: Oui, ces pays-là, il les a...
0: Et il a demandé l'asile politique à Londres. Hein,
1: oui, comme ça et il a obtenu la nationalité anglaise.
0: Il a obtenu la nationalité. Mais alors, prenons par exemple cet écrit de Romain Rolland, le 3 août 1914, dans son journal intime, pour vous montrer que justement, cette amitié qui était basée sur une haute idée de l'Europe, qui
1: oui.
0: soit une idée de fraternité et de pacifisme. « Je suis accablé », écrivait Romain Rolland, « je voudrais être mort », en 1914. « Il est horrible de vivre au milieu de cette humanité, démente, et d'assister impuissant à la faillite de la civilisation.
1: Oui. »
0: Sur ces trois phrases, Nicole,
1: on
0: tout
1: a
0: est dit.
1: Tout oui. le problème de Zweig tout aussi. Oui, exactement. Exactement. C'est même affreux, quoi.
0: Oui, tout à fait. Alors, son suicide, venons-y,
1: ah, oui.
0: c'était le 22 février 1942.
1: 42, oui.
0: En fait, il s'est empoisonné. Quoi.
1: Il a pris du Véronal, je pense. Oui, mais enfin...
0: C'est un barbiturique.
1: Oui, très puissant. Puis, si vous prenez toute la bouteille, j'imagine qu'il n'y a pas moyen. Mais ce qui est fou, enfin moi ce qui me semble fou, c'est qu'il considérait que sa terre d'accueil était celle où il pourrait enfin vivre, c'est ce qu'il a dit au début. Il venait de se remarier, il avait épousé une femme plus jeune, beaucoup plus jeune que lui, oui. qui avait été sa secrétaire à Londres.
0: Une certaine Lotte.
1: Lotte. Oui. On peut imaginer qu'il projetait une autre vie.
0: Oui.
1: Et les forces leur ont manqué.
0: Seulement
1: en fait.
0: sa compagne, la Lotte, là,
1: mais
0: elle était malade,
1: très fragile.
0: Elle était assez...
1: Oui.
0: Et donc lui, à l'époque, à
1: il
0: 60 ans...
1: Il a été affaibli
0: ans,
1: par ça.
0: À 60 ans, on est vieux, enfin dans sa tête.
1: À,
0: hein,
1: à mon à avis, cette hein, époque-là, oui. Et puis il devait être usé par tout ce qui lui était arrivé. Avoir sa compagne qui vacille, ça n'a pas dû l'aider. Et ils avaient aussi beaucoup d'angoisse à propos de l'argent.
0: Oui.
1: Parce qu'ils n'avaient quand même pas de revenus sur place. Ils n'avaient rien, donc...
0: Exactement, on est dans une autre société.
1: Tout à fait.
0: Le Brésil, on parle portugais, ça n'a rien à voir avec l'Allemagne.
1: Non. Et qu'est-ce qu'il aurait pu faire là-bas? Je pense que tout ça a dû jouer. Mais le fait quand même qu'il lâche prise à 60 ans, ça laisse perplexe.
0: Oui,
1: parce que tout
0: sûr.
1: De même, c'est jeune.
0: Il était aussi hanté par la vieillesse, par l'idée de vieillir,
1: oui.
0: de voir ses forces qu'il abandonnait, etc.
1: Oui,
0: et puis, moralement, il était détruit.
1: Je crois qu'il était détruit moralement.
0: Il était détruit par la Deuxième Guerre mondiale aussi.
1: Oui.
0: Après la première, etc.
1: Et tout ce qu'il avait appris des atrocités de la première l'avait vraiment traumatisé aussi. Hein. Donc, ça peut se comprendre. C'est...
0: Oui,
1: mais c'est dommage tout de même qu'en prenant un nouveau départ, le coup près tombe tout
0: oui,
1: de même.
0: Oui, oui. Mais à propos du Brésil, quand moi je m'y suis rendu, j'ai constaté qu'il y avait énormément de villages brésiliens qui étaient habités par des Allemands.
1: Mais oui, il y a beaucoup de nazis qui sont allés.
0: Voilà. Qui sont partis, qui ont fui le nazisme.
1: Hein. Et des nazis qui ont été accueillis au Brésil aussi.
0: Qui ont été accueillis au Brésil.
1: C'est ça qui est fou.
0: Oui,
1: c'est ça qui est fou.
0: Tout à fait.
1: Vous avez des gens persécutés pour chasser qui vont se réfugier au Brésil, et puis vous avez les persécuteurs qui viennent aussi se réfugier au Brésil. C'est fou, hein.
0: Et alors, justement, pour en revenir à cette mort, il a d'ailleurs écrit un certain nombre
1: oui.
0: de messages,
1: oui.
0: y compris à son chien, d'ailleurs.
1: Quand, je ne savais pas.
0: Pour lui dire qu'il s'en allait, qu'il n'allait plus avoir de maître.
1: Il aurait dû alors empoisonner son chien aussi,
0: mais,
1: tant qu'à faire, partir tous les trois.
0: Mais le bien-être animal commandait de rester.
1: Oui.
0: Et donc, moi, j'ai compris quand même ces mots qui sont désarmants, je trouve. Il écrivait ceci, donc c'est sa lettre, lorsqu'il quitte la vie. Avant de quitter la vie, écrit-il, de ma propre volonté, avec ma lucidité, j'éprouve le besoin de remplir un dernier devoir, adresser de profonds remerciements au Brésil, ce merveilleux pays qui m'a procuré, ainsi qu'à mon travail, un repos si amical et si hospitalier. De jour en jour, j'ai appris à l'aimer davantage et nulle part ailleurs je n'aurais préféré édifier une nouvelle existence. Ah, oui. Maintenant que le monde de mon langage a disparu pour moi et de ma patrie spirituelle, l'Europe, qui s'est détruite elle-même, je dois m'en aller. À 60 ans passés, il faudrait avoir des forces particulières pour recommencer sa vie de fond en comble. Et les biens sont épuisés par les longues années d'errance. Aussi, je pense qu'il vaut mieux mettre fin à temps et la tête haute à une existence où le travail intellectuel a toujours été la joie la plus pure et la liberté individuelle le bien suprême de ce monde. Je salue mes amis. Puissent-ils voir encore l'aurore après la longue nuit ? Moi, je suis trop impatient. Je pars avant eux. Stefan Zweig, Petropolis, le 22 février 1942. Voilà.
1: Mais enfin.
0: Et il a eu même des funérailles nationales. Hein. Son enterrement a été véritablement. Ah, oui, là-bas, au Brésil, là-bas, hein, oui. Bien sûr.
1: Mais enfin, c'est quand même quand on entend ça. Oui, bien sûr, il y a toute la destruction autour de lui. Mais sa vocation intellectuelle n'est pas assez forte.
0: Oui.
1: Il n'y croit plus.
0: Mmh. Oui,
1: c'est ça qui est terrible. Hein. C'est ça qui est terrible. Hein.
0: C'est évident. Alors, ma chère Nicole, eh bien, pour terminer en beauté, je vous propose un petit William Scheller qui a écrit « Fier et fou de vous
1: oh, ». Ah,
0: on revient toujours...
1: À la folie.
0: À la folie, mais avec la fierté.
1: Et à l'amour, oui.
0: Bah, on peut dire que Zweig pouvait être fier de l'heure qu'il avait écrit.
1: Oh,
0: hein, aussi,
1: oui, absolument.
0: Alors, William Scheller, c'est 28 albums studio. Il a 77 ans au moment où on vous parle, là. Il a sorti 2 millions d'exemplaires distribués, enfin achetés par le public évidemment, et cette chanson Fier et fou de vous, elle date de 1980, il est considéré notre ami Scheller comme l'un des plus grands auteurs, compositeurs, interprètes français dotés d'une solide formation en musique classique. C'est d'ailleurs pour cela que ses compositions sont toujours très particulières. Et alors qu'il aurait très bien pu, il l'a fait d'ailleurs, parce qu'il a créé un quatuor à cordes,
1: oui.
0: Et il s'est produit avec ses musiciens, ses amis musiciens classique, et pourtant c'est dans le domaine de la variété qu'il a percé, juste à la limite aller entre le classique et la pop, et c'est un personnage très, comment dirais-je, attachant, qui a pris le nom de Scheller tout simplement parce que lui, normalement, il était le fils de Paulette Debeuf.
1: Oh, pas très...
0: Bon, donc son véritable nom, c'est William Debeuf.
1: Oui, c'est pas
0: parce
1: très joli,
0: que
1: hein.
0: Son père était un soldat américain. Donc sa mère a eu
1: un enfant
0: avec un soldat américain.
1: Et il n'a pas été reconnu, alors
0: voilà.
1: Il porte le nom de sa mère.
0: C'est-à-dire qu'on ne sait pas, parce qu'il n'a jamais connu son père. En fait, sa mère l'a kidnappé à l'âge de 3 ans.
1: Oh.
0: Donc, et il a suivi sa mère aux États-Unis. Il est revenu 4 ans plus tard en France, donc il avait 7 ans à ce moment-là, mais entre-temps, le petit William avait déjà été biberonné aux airs de jazz, Dizzy Gillespie, Miles Davis, Kenny Clarke et d'autres. Et quand il rentre en France, bon, il avait ses grands-parents qui étaient dans le milieu du théâtre, travaillaient dans le milieu du théâtre, mais comme, comment dirais-je, comme accessoiriste,
1: oui, mais
0: comme technicien, etc.
1: Oui, c'est ça, mais...
0: Et il a vu des centaines de spectacles et l'envers du décor. Et à 10 ans, il dira « Je veux être comme Beethoven ».
1: Oh mon Dieu.
0: C'est mignon.
1: Mignon.
0: Hein. Et quand, à son nom, il a pris le nom, en fait, c'est une contraction entre Shelley, le poète romantique.
1: Et Schiller.
0: Du 18e, et Schiller,
1: ah, oui.
0: Évidemment.
1: Ah, oui.
0: Et Schiller, poète allemand, écrivain, de théoricien de l'esthétique romantique aussi. Donc... voilà, William Scheller, ben vous en savez un petit peu
1: quelle
0: plus.
1: Quelle histoire, oui, ouais, c'est intéressant.
0: Et je vais même vous dire autre chose, c'est que sa mère lui a dit, tout à la fin de sa vie à elle, qu'en fait son père, c'était pas le soldat américain non. Colin Thomas McLeod, mais que c'était un autre que lui.
1: Mais non.
0: Ouais, enfin, incroyable. Et comment sortir de là?
1: Quelle histoire.
0: Un type comme William Scheller, en sortir avec énormément d'élégance.
1: Oui, oui. Et en créant, oui.
0: Voilà. Allez, c'est parti. Merci Christophe de nous faire redécouvrir.
1: Mais c'est fabuleux tout ça.
0: Fierez-vous de vous.
1: Fierez-vous. C'est fabuleux tout ça.
0: Là, oui.

Nous changeons d'optique, nous changeons d'option, nous changeons de monde. Voici Clara Dupont-Monod et son roman « S'adapter » chez Stock en 2021. Petite présentation de Clara Dupont-Monod. Elle est née le 7 octobre 1973 à Paris, écrivaine et journaliste. Elle a une cinquantaine d'années. Elle travaille pour Marianne, pour France Inter et pour Canal+, dont

0: moderne à la Sorbonne et elle effectue une maîtrise en ancien français.
1: Oui.
0: Et donc c'est quelqu'un qui est rompu aux arts de la littérature. Et elle fait une carrière néanmoins de journaliste au Cosmopolitain d'abord, puis elle est grand reporter à Marianne et elle deviendra d'ailleurs rédactrice en chef de Marianne. Marianne se... cet hebdomadaire qui a été créé par Jean-François Kahn et par Maurice Safran. Et alors, en 2012, elle présente l'émission littéraire Clara et les chics livres. Vous voyez, nous, on est parole d'écrivain,
1: oui,
0: ma chère Nicole.
1: Oui, mais donc, pas ça, nous.
0: Et puis, elle va, à un moment donné, rater de peu, d'ailleurs, le Goncourt et
1: oui,
0: le Fémina.
1: Elle a été nominée plusieurs fois.
0: Absolument, hein. Après avoir écrit Éoval, Luciole, en 1998, La folie du roi Marc en 2000, L'histoire d'une prostituée en 2003, La passion selon Juette, c'est le combat d'une femme là, du
1: oui, 12e, très particulier,
0: qui refuse les dictats du monde, oui, où les femmes n'ont pas leur mot à dire face à une église toute puissante.
1: Et qui donc, se maintient en recluse, hein, je pense, oui, c'est une recluse.
0: Donc voilà, une personnalité assez brillante, intéressante,
1: oui,
0: et qui va avec ce roman en 2021 s'adapter, dont vous allez nous parler, bien évidemment, se retrouver en lice pour le Goncourt, être récompensé par le Fémina 2021 et le prix Goncourt des lycéens.
1: Des lycéens.
0: Et encore le prix Landerneau, ce fameux prix créé par la fondation Leclerc, les fameux grands
1: oui,
0: magasins Leclerc,
1: oui,
0: en 2008, afin de mettre en évidence des talents littéraires de chez nous, peu ou moins connus, enfin de chez nous, en France, bien entendu.
1: Oui, bien sûr.
0: Elle a donc 9 romans à ce jour, et le dernier,
1: S'adapter
0: 2021 est particulièrement, était particulièrement apprécié du public puisqu'elle a obtenu
1: oui,
0: 3 prix, ma chère.
1: Et pourtant, c'est un roman très dur. Hein.
0: C'est, oui, c'est
1: très,
0: ça.
1: Très, voilà, dur. Hein. C'est, mais qui suscite énormément d'empathie,
0: oui,
1: il faut le dire.
0: Hein,
1: il faut
0: alors,
1: le
0: elle
1: dire,
0: fait travailler, elle fait parler les pierres.
1: Et ce sont, oui, c'est ça qui est très particulier. Sur le plan littéraire, là, c'est un artifice intéressant. Ce sont les pierres qui racontent l'histoire, qui sont témoins. Les témoins de l'histoire de cette famille qui est bouleversée par l'arrivée d'un enfant différent.
0: Mmh.
1: Et donc nous avons, et qui est vraiment très différent parce qu'il est polyhandicapé, il est malheureusement très atteint, ce petit garçon. Mmh. Et nous avons donc les pierres et toute la nature qui est présente et qui compatit, qui relate aussi les...
0: On est dans les Cévennes. Hein,
1: on est dans les Cévennes, oui, oui, et on sent très fort la présence des pierres, de la montagne, de la nature.
0: Et donc, ils vivent cette famille.
1: Et ils vivent dans un hameau.
0: Petit village,
1: oui,
0: quoi,
1: c'est
0: oui,
1: ça,
0: voilà,
1: oui,
0: c'est
1: ça. Ils sont tout à fait à l'écart. Et cette famille comporte, outre les parents, bien sûr, 3 enfants.
0: Mm-hmm.
1: Et les enfants sont désignés par leur place dans la famille. Donc,
0: d'accord,
1: vous avez l'aîné,
0: oui,
1: et puis la cadette, mais qui en fait était la cadette avant l'arrivée du petit
0: ouais,
1: dernier.
0: C'est la deuxième, en fait.
1: La deuxième. Ouais. On aura le troisième, qui est l'enfant
0: qui est
1: différent. Et puis le dernier qui viendra au monde,
0: d'accord,
1: après la mort du petit handicapé.
0: Petit handicapé.
1: Oui. Et ce qui est intéressant, d'ailleurs on va parler de ce roman plus en détail, mais ce qui est intéressant et touchant et aussi qui soutient la véracité des propos, il n'y a pas d'auto-apitoiement, rien du tout, mais c'est quand même en partie autobiographique. Parce que Clara Dupont-Monod a eu un frère qui est mort quand il avait 10 ans,
0: ah oui,
1: un frère polyhandicapé
0: ah
1: aussi.
0: Oui.
1: Donc elle sait très bien de quoi elle parle.
0: De quoi elle parle.
1: Hein, c'est pas un écrivain qui est allé se documenter sur un sujet et qui a écrit par rapport à ça.
0: Elle
1: l'a vécu.
0: Elle n'aurait pas pu atteindre ce vécu.
1: Non,
0: voilà,
1: non, non.
0: Voilà.
1: Et il y a aussi peut-être le fait d'avoir choisi des pierres comme narrateur, si on peut dire.
0: Oui.
1: C'est aussi de sa part une façon de protéger sa famille, de ne pas les rendre immédiatement reconnaissables, leur garder un certain anonymat. C'est quand même très intéressant.
0: Oui, oui, c'est
1: très intéressant.
0: Ce sont les pierres qui parlent, en fait,
1: oui,
0: et qui racontent l'histoire de ce drame vécu. Est-ce que c'est vécu comme un drame ou comme...
1: Ça dépend.
0: Oui.
1: Ça dépend des points de vue.
0: Oui,
1: en fait,
0: ça, voilà,
1: justement, c'est ça qui est intéressant, c'est que le roman montre le vécu de chaque personnage, de chaque enfant, et des parents aussi, bien sûr. Hein. Et il est très différent. Par exemple, pour l'aîné s'absorbe complètement dans l'amour pour le petit,
0: oui,
1: le petit handicapé, le prend en charge, le baigne, lui parle, lui raconte des histoires, le soutient

0: contre lui, le conduit à la rivière. L'aîné s'oublie complètement.
1: Oui.
0: Et c'est très beau.
1: Mais c'est un garçon qui a quel âge, l'aîné
0: il a 19 ans quand le petit meurt, donc il a 9 ans à ce moment-là, 8-9 ans. Mais il le prend complètement en charge tout au long de sa vie. Il lui donne sa bouillie, enfin, il s'occupe, il le change, il s'occupe vraiment de lui.
1: Il est presque maternel avec l'enfant.
0: Tout à fait, et même au-delà de ça, parce qu'au fond, il ne s'accorde pas de vie personnelle. Il vit pour le petit. Et quand le petit mourra après, ce sera un drame épouvantable pour lui. Et il a tellement été pris dans cette attitude de protection, de maternage, qu'il vivra seul. Il n'aura pas d'enfant, il n'aura pas de vie autre que sa vie professionnelle. Parce que tout ce qu'il avait en lui, il a donné à ce petit.
1: Oui, c'est magnifique.
0: Alors oui, mais c'est un peu effrayant aussi.
1: Un peu effrayant aussi.
0: Alors vous avez celle qu'on appelle la cadette, la deuxième, qui elle a une attitude tout à fait différente. Elle est dégoûtée par le petit handicapé. Elle se révolte, elle fait tout ce qu'elle peut pour mettre ses parents à bout, pour attirer l'attention sur elle, parce qu'elle considère que le petit dernier vole l'amour des parents.
1: Oui.
0: Et fait que son état fait que les parents sont focalisés sur lui et voilà, ne regardent pas leur fille, ne regarde pas l'aîné, n'ont pas d'autres enfants, en fait.
1: Oui,
0: ce qui est faux, mais c'est son vécu. C'est son vécu à elle. Et elle s'enfuira. Elle finira par partir, par quitter la famille, par abandonner ses études. Elle faisait des études de lettres, je pense que c'est au Portugal. Et là, elle va rencontrer Sandro, le seul qui portera un prénom, d'ailleurs, dans le roman.
1: Oui.
0: Elle va vivre avec lui. Elle aura 3 petites filles. Donc, elle construit une vie tout à fait à l'écart de ce petit...
1: Et tout à fait différente de son frère.
0: Tout à fait différente, tout à fait différente. Mais elle choisit la vie.
1: Ah oui.
0: Voilà. Et alors, vous avez le vécu du petit dernier qui va arriver après la mort de ce pauvre enfant et qui, lui, va essayer de lui ressembler le plus possible. Enfin, bien sûr, il n'a pas son handicap, mais il veut être aimé et il veut être comme l'autre aurait pu être, en fait. Et donc, on s'aperçoit que ces 3 enfants sont marqués différemment par la venue au monde de ce pauvre petit handicapé. Et ils auront des trajectoires tout à fait différentes de ce qu'ils auraient pu avoir dans une famille ordinaire.
1: Oui, et quand il vient au monde, cet enfant différent...
0: Et on ne le voit pas tout de suite.
1: On ne le voit pas tout de suite, non. Parce qu'il apparaît comme un beau bébé.
0: C'est un très beau bébé, paraît-il.
1: Mais il est sans réaction.
0: Voilà. Et son regard ne suit rien.
1: Oui.
0: Il n'entend pas, semble-t-il. Il ne réagit pas. Si on laisse tomber un objet, il ne réagit pas. Ce qui alarme les parents. Et de visite de spécialiste en spécialiste, ils vont apprendre que non seulement l'enfant est en retard, mais qu'il est vraiment profondément affecté.
1: Et on lui donne que 3 ans.
0: 3 ans à vivre.
1: Et
0: il vivra 10 ans. Oui, mais il ne faut pas oublier que l'aîné vit avec lui une espèce de transfusion continuelle.
1: Oui, c'est ça. Et donc c'est comme si lui impulsait l'aîné,
0: voilà.
1: Le désir de vivre.
0: Le désir de vivre. Et c'est comme si cet enfant avait absorbé la force de vie de l'aîné, quoi. Ça, c'est quand même très particulier. Mais bon, d'un drame, parce que c'est quand même un drame quand un petit enfant arrive au monde en n'ayant pas les mêmes atouts que tous les enfants. Mais cette Clara Dupont-Monod a fait un roman vraiment lumineux. Bien sûr, il y a les révoltes de la cadette qui sont à prendre en considération, mais qui se comprennent. On la comprend. Ça lui fait peur. Elle est privée de ses parents, selon son ressenti. Et voilà. Et en plus, elle explique très bien, ça c'est bouleversant d'ailleurs, que le regard des autres, c'est très difficile pour elle, parce que les autres, ils ont un rejet. Cet enfant ne doit pas être très beau à voir non plus. Je pense que c'est vraiment un cas limite.
1: Oui, c'est sûr.
0: Et on lui dit même à un moment donné, mais comment peux-tu t'occuper de ce petit singe? Mais on imagine la blessure pour cette petite fille, enfin cette petite jeune fille, d'entendre ça. C'est un roman très bouleversant, très bouleversant. Et ce petit est présent aussi dans sa façon d'être relié au monde sans l'être, en fait, sans l'être comme les autres enfants. C'est un enfant qui joue pas, qui rien du tout, hein, et qui pousse des cris, mais c'est tout. Et on se rend compte, c'est peut-être pour ça d'ailleurs aussi que les pierres racontent l'histoire, qu'il est complètement immergé dans la nature. C'est un élément de la nature dans la nature.
1: Mais à ce moment aussi, ma chère Nicole, j'ai envie de vous proposer aussi un bon morceau de Renaud, précisément, qui a écrit cette chanson et qui l'a interprétée sur son album qui est sorti en 2007. Vous savez que Renaud a eu beaucoup de problèmes de santé liés à l'alcool, aux drogues, etc.
0: Oui.
1: Et puis on pensait à un moment donné qu'il allait passer l'arbre à gauche, mais non, il a sorti un album toujours debout, toujours vivant. Hein. Mm-hmm. C'était son 16e album en 2016, pardon, et on retrouve cette chanson L'enfant différent sur cet album. Alors évidemment, la voix de Renaud a fort évolué à cause justement de ses problèmes de santé, mais elle va très bien ici, elle est très touchante dans la manière dont il chante, il interprète cette chanson qui parle précisément d'un enfant différent qui arrive à un moment donné dans une famille. On l'écoute, voici Renaud, L'enfant différent.
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1: Voilà, Renaud qui parle plus qu'il ne chante dans oui. cette chanson, mais qui a beaucoup de sens, de signification. C'est un enfant autiste ici dont il s'agit, ce qui n'est pas le cas ici, cher Nicolas.
2: Non, c'est pas pire, autiste, parce qu'il est complètement...
1: Donc on sait que ses jours sont comptés, finalement.
2: Oui, et il n'arrive pas à tenir la tête, et les bras, les membres ne répondent pas. Oui, ici, absolument. C'est vraiment...
1: Vous avez parlé, justement, tout à l'heure, de l'attitude de ses frères et sœurs. Mais vous n'avez pas évoqué les parents, comment les parents se positionnent.
2: Mais les parents, ils sont un peu désespérés, dépassés en fait. Hein. Ils s'occupent de leur enfant, bien sûr, mais ils sont, je ne dirais pas à la merci des spécialistes, mais on ne sait pas non plus d'où vient cette maladie. Mmh. On ne sait pas très bien si l'enfant souffre. C'est aussi un problème que les parents se posent. Si l'enfant souffre, s'il est capable d'être heureux, de ce qu'il peut percevoir de la vie. Donc pour les parents, c'est un drame, quoi. Ils sont tout à fait désemparés. Puis ça veut dire aussi que les liens avec les amis, tout ça, se distendent parce qu'ils sont isolés, non pas seulement géographiquement, puisqu'ils sont dans un hameau, comme on le disait, mais ils sont livrés à eux-mêmes, avec d'autres enfants.
1: Et comment réagissent-ils par rapport à leurs propres enfants, alors qu'ils sont qui sont sains, enfin, sains.
2: Oui. Ben, c'est-à-dire qu'ils se reposent énormément sur l'aîné, qui prend en charge le petit, et ils sont très préoccupés par la cadette qui ne fait que des bêtises. Qui a sa période.
1: Et qui est dévorée par la rage.
2: Par la rage et par aussi le besoin d'attirer l'attention sur elle, et qui en révolte perpétuelle, qui a des ennuis à l'école, qui a des ennuis partout, parce qu'elle ne supporte pas cette situation. Et donc pour les parents, c'est évidemment quelque chose de...
1: Très traumatisant.
2: Très, très, très éprouvant. Mais il y a quand même un élan vers la vie, un espoir, puisqu'ils auront, après la mort de ce petit garçon, ils auront un autre petit garçon qui, lui, sera la renaissance, sera l'espoir, sera la force de la vie qui vient se superposer.
1: Et on dit toujours qu'un
2: drame.
1: Enfant ne fait pas oublier un enfant.
2: Non, certainement pas. Oui. Mais il apporte énormément de choses avec lui. Mmh. Et c'est ça qui est important. Mmh. C'est ce pari sur la vie à nouveau, et ce que ce petit dernier va apporter, parce que c'est le petit sorcier, en fait. C'est le petit magicien de la famille. Oui. Mais enfin, bon, c'est quand même... C'est quelque chose de très lourd. Hein. Et ce qui est intéressant dans ce roman, qui, on l'a dit, il y a une part d'autobiographie, mais enfin, c'est pas tout à fait inventé. Ce qui est intéressant et désarçonnant, c'est la chronologie. Parce que, au début, ça commence comme un conte, au fond. Oui. Un jour, dans une famille, né un enfant différent. Et en fait, vous n'avez jamais de date. Il n'y a pas de repère temporel, sauf le repère des saisons. D'accord. On sait que les arbres sont, les feuilles sont rousses, que le printemps arrive, que c'est l'été, ça on le sait.
1: La nature joue un rôle.
2: La nature, vraiment, oui. Elle sert de lien et elle sert de deuxième famille, je dirais. De deuxième famille.
1: Et donc, vous l'avez dit, Nicole, il y a une puissance émotionnelle très forte se dégage du roman.
2: Oui, oui.
1: Et est-ce que c'est ça qui fait son succès, ou bien parce qu'on pourrait être submergé aussi par l'émotion?
2: Oui.
1: Ce qui m'interpelle, c'est que, par exemple, il ait obtenu le prix des lycéens.
2: Même, j'ai eu la même réaction aussi.
1: Le concours des lycéens.
2: Oui, hein. Oui, parce que c'est un roman très dur, et on se dit, enfin, moi, je ne me cacherai pas que quand je l'ai eu en main la première fois, j'ai eu peur et j'ai presque eu envie de ne pas le lire.
1: Ah oui.
2: Parce que j'avais un peu peur de ce que ça pouvait recouvrir. Et quand on avance dans le livre, on est pris d'empathie, on est pris d'amour pour ce pauvre petit, oui, pour son frère, pour sa sœur, pour ses parents. C'est un roman qui finalement suscite l'empathie, suscite... de la compassion, de l'amour. C'est peut-être pour ça que les lycéens les choisissent. Mais c'est vrai que ça m'a interpellée aussi, parce que je me suis dit, mais enfin, ils sont jeunes.
1: Oui.
2: Et ce n'est quand même pas...
1: Ils pensent à autre chose.
2: Et... Oui, ils pensent à autre chose. Et c'est certainement pas une expérience courante non plus. C'est quand même un peu exceptionnel que des familles accueillent un enfant atteint à ce point-là.
1: Oui.
2: Mais voilà, c'est aussi la générosité des jeunes, des tout jeunes.
1: Oui, tout à fait. Eh bien, ma chère Nicole, on va aller faire un petit tour du côté de la plage en compagnie de Julien Clerc, où il découvre aussi une enfant qui n'est pas tout à fait comme les autres. Voici sur la plage une enfant, Julien Clerc.

0: Voilà toute l'émotion de l'artiste Julien Clerc devant une enfant qu'il découvre différente. Et ma chère Nicole, si je vous disais que cette chanson est extraite d'un album qui porte le nom de Fou peut-être, c'est assez,
1: oui. Hein,
0: voilà,
1: c'est assez
0: et qui date de 2011, ce sont
1: 2011.
0: Des chansons qu'on n'entend pas souvent.
1: Non, moi je ne l'avais jamais entendu.
0: Et qui sont très porteuses de sens.
1: Oui.
0: Et bah, dans une radio comme Equinox,
1: on devrait
0: découvrir. Voilà, c'est notre rôle de faire découvrir de ces,
1: oui,
0: ces chansons qui sont magnifiques, qui sont écrites par des artistes qui ont beaucoup de sensibilité, parce que pour parvenir à traduire justement,
1: oui,
0: ce qu'on ressent par rapport à cela, c'est pas facile.
1: Non.
0: Et de trouver la bonne musique également,
1: oui,
0: c'est aussi.
1: Ah oui.
0: Julien Clerc est d'abord un musicien,
1: oui,
0: évidemment,
1: oui,
0: on le sait. Alors, Bachar Nicole, ben, nous voilà arrivés tout doucement au terme de cette émission. Vous recommandez aussi bien Stéphane Zweig et Clara
1: oui,
0: Dupont-Mono.
1: Dupont-Mono, voilà, le premier pour la valeur littéraire,
0: oui,
1: et le contenu, bien sûr, et celui-ci surtout pour le contenu.
0: Oui,
1: c'est bien écrit,
0: contenu,
1: évidemment, mais
0: humain,
1: voilà,
0: aussi, c'est,
1: voilà.
0: C'est
1: et ce témoignage, finalement, hein, cette façon de rendre à ses enfants une place.
0: Oui, oui, c'est ça.
1: Hein, et ils sont là et ils ne demandent qu'à être aimés, en fait.
0: Il y a de la douceur, de la sensibilité.
1: Oui, oui, il y a beaucoup de douceur dans ce livre. Il y a bon, il y a bien sûr la révolte de la cadette, mais en tout cas, la partie qui concerne l'aîné, c'est merveilleux. Mmh. C'est merveilleux de voir comment.
0: Je vous écoute.
1: comment par cet enfant, il découvre la pureté.
0: Oui.
1: Quoi. C'est vraiment magnifique.
0: C'est ça, précisément.
1: Magnifique.
0: Je veux dire, les rapports humains, parce que, évidemment, on peut être un peu scandalisé par l'attitude de la cadette.
1: Non, ça peut se comprendre.
0: Mais
1: aussi.
0: Voilà, ce sont des choses qui sont humaines.
1: Voilà,
0: ce sont des réactions humaines.
1: C'est une réaction instinctive. Elle a peur et elle rejette. On peut le comprendre aussi. Hein. Et c'est ça qui est intéressant, c'est de montrer les deux attitudes.
0: Oui, oui,
1: et puis le petit dernier qui vient réconcilier le tout, bien sûr. Mais c'est intéressant parce que je ne crois pas, enfin moi je n'ai jamais lu un témoignage de rejet.
0: D'accord.
1: Or ça peut arriver.
0: Bien sûr.
1: Oui. Ça doit être pris en compte aussi, quoi. Et on se demande aussi si cette cadette, ce n'est pas l'auteur, qui a par ailleurs fait un parcours très brillant. Mais
0: on peut s'interroger,
1: c'est sûr. Oui, c'est vraiment intéressant. Oui. Vraiment intéressant.
0: La peinture de la nature, on a évoqué à plusieurs reprises.
1: Oui,
0: en
1: oui,
0: parlant
1: elle
0: nature,
1: est magnifique.
0: Son rôle, c'est d'être apaisante, de réguler.
1: De réguler et aussi de préserver. C'est une nature quand même préservé.
0: Oui, les Cévennes, c'est très très beau. Hein.
1: Il faut assez sauvage.
0: À recommander aussi, si vous avez envie d'aller faire un petit tour dans le sud de la France, allez voir
1: La nature, très
0: les Cévennes,
1: très présente.
0: Magnifique. Hein.
1: Oui,
0: ouais.
1: Et en fait, la nature, là, c'est une sorte de mer pour tout le monde. Non, c'est vraiment très très beau. Très très beau.
0: Eh bien, merci beaucoup, ma chère Nicole. Merci aussi, Christophe, pour cette belle émission.
1: Merci pour les musiques magnifiques.
0: Voilà, exactement, les musiques. Eh ben, on va continuer. Ma chère Nicole, justement, c'est pas de la musique, mais en fait, disons, son phrasé fait penser à de la musique. C'est Grand Corps Malade qui a écrit Sixième Sens, qui a donné d'ailleurs son nom à cet album, sorti aux alentours de 2000-2006, je crois. Et disons, Grand Corps Malade va justement nous plonger dans cette ambiance encore. Et puis, pour nous permettre de terminer au-delà, évidemment, de Grand Corps Malade et de la fin de notre émission, et ben, comme on est toujours soucieux que nos amis à l'écoute profitent
1: les âmes.
0: Voilà, de quelques très bons moments musicaux en compagnie de grands auteurs, on a choisi Jean-Sébastien Bach, puisque notre ami William Scheller voulait être à 10 ans comme Bach, hein, pourquoi et pas comme Bach, hein, retour
1: oui, non.
0: Et il voulait être Jean-Sébastien Bach, hein. C'est comme
1: rien que ça.
0: C'est comme Hugo qui disait je veux être Chateaubriand ou rien. Voilà. Donc Jean-Sébastien Bach avec Concerto pour piano numéro 1 en D mineur, l'Allegro avec Hélène Grimaud à l'interprétation et puis le Deutsche Kammerphilharmonie de Brême sous la direction de Florian Donderer. Et ben voilà, une belle fin de d'émission sur notre antenne du 106 FM Equinox, la radio découverte pour vous servir. Merci encore Nicole.
1: Mais avec plaisir, merci à vous.
0: À la prochaine, hein, bien sûr.
1: Avec plaisir.
0: On continue à vous parler de très belles réalisations, de très belles pépites, comme j'aime le dire, littéraires. Merci Christophe pour la mise en onde et pour la maîtrise des manettes. Et merci encore à tous de nous avoir écoutés. Restez fidèles à Equinox, notre radio découverte. Bonne fin de journée, bonne nuit à toutes et à tous. Voici Grand Corps Malade et puis Bach, bien après, évidemment.

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Les soucis ont une autre échelle et un moment banal peut être une très bonne occupation. Ce monde respire le même air mais pas tout le temps avec la même facilité. Il porte un nom qui fait peur ou qui dérange. Les handicapés. On met du temps à accepter ce mot, c'est lui qui finit par s'imposer. La langue française a choisi ce terme, moi j'ai rien d'autre à proposer. Rappelle-toi juste que c'est pas une insulte, on avance tous sur le même chemin. Et tout le monde crie bien fort qu'un handicapé est d'abord un être humain. Alors pourquoi tant d'embarras face à un mec en fauteuil roulant ou face à une aveugle, vas-y tu peux leur parler normalement. C'est pas contagieux pourtant avant de refaire mes premiers pas. Certains savent comme moi qu'il y a des regards qu'on n'oublie pas. C'est peut-être un monde fait de décence, de silence, de résistance. Un équilibre fragile, un oiseau dans l'orage. Une frontière étroite entre souffrance et espérance. Ouvre un peu les yeux, c'est surtout un monde de courage. Quand la faiblesse physique devient une force mentale, quand c'est le plus vulnérable qui sait où, quand, pourquoi et comment, quand l'envie de sourire redevient un instinct vital, quand on comprend que l'énergie ne se lie pas seulement dans le mouvement. Parfois, la vie nous teste et met à l'épreuve notre capacité d'adaptation. Les cinq sens des handicapés sont touchés, mais c'est un sixième qui les délivre. Bien au-delà de la volonté, plus fort que tout, sans restriction, ce sixième sens qui apparaît, c'est simplement l'envie de vivre.

0: je faisais.
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vous aurez de mes nouvelles. Deux nouvelles d'Irlande pour cette émission de septembre. Ian Carson, d'abord. Je vous avais présenté déjà un certain droit de propriété de cette jeune autrice qui est une nouvelle voie du réalisme fantastique nord-irlandais. L'étrange n'est jamais loin, chez elle. Et ici aussi, on y entendra des guérisseurs, on y parlera de prières magiques. Mais pour Ian Carson, c'est l'occasion surtout de travailler les contradictions d'une société qui est marquée par la religion. Et puis, ce qui me bouleverse dans cette nouvelle, c'est son écriture qui rend le deuil et la tristesse de la jeune héroïne presque palpables.

Elle fait du thé et va l'apporter à l'étable. Au moment où elle traverse la cour, l'alarme lumineuse se déclenche. L'éclairage de secours s'allume avec force grincement, et bien qu'il soit installé ici depuis beaucoup plus longtemps qu'elle, Hélène sursaute, s'arrose le poignet de thé chaud sucré. Il n'est plus assez brûlant pour faire des dommages, mais l'espace d'une courte seconde, sa peau tout entière hurle. Elle aimerait lâcher les mugs. Elle ne les lâche pas. Le temps qu'elle arrive à la porte de l'étable, ses mains tremblent de l'effort qu'elles font. « Voilà le thé !» crie-t-elle, et elle fait coulisser la porte en fer ondulé d'un coup de hanche. « Je vous ai préparé une petite tasse de thé. » Ils ne l'entendent pas dans le vacarme ambiant. La vache malade fait un bruit infernal, meugle et corne, comme une oie qu'on égorge. C'est peut-être un bon signe. Hélène sait que les mourants ne font pas moitié autant de raffus que les vivants. Elle referme la porte derrière elle. La force de l'habitude, elle aime qu'une porte soit fermée, sans doute parce qu'elle est une enfant de la ferme. Elle se ferait un chemin à travers l'étable en clapotant dans la paille humide. Ses bottes en caoutchouc ne lui vont pas, alors elle porte celles de sa mère avec des chaussettes roulées dans la pointe. Elle n'aime pas se servir des affaires que sa mère a laissées. Ses bottes, son parapluie, son shampoing spécial. C'est trop tôt, ça lui paraît pas convenable. Mais quand elle a demandé des bottes neuves, Dad lui a dit « Les bons caoutchoucs de ta mère restent là à rien faire, c'est le gaspillage, rembourre-les jusqu'à ce que tu grandisses. » Et Hélène n'a pas su comment lui dire, mais ne force pas à mettre les pieds où elle mettait ses pieds encore tout à l'heure. Elle savait que son père ne comprendrait pas. Alors, la voilà, les pieds qui flottent dans les bottes de sa mère, la peau embaumant le gel douche à la fleur de pêcher. À eux deux, ils n'ont pas encore épuisé les produits que Dad a rapportés de l'hôpital dans la trousse de toilette de Mum. Son père a trop de sens pratique pour jeter un truc qui peut servir. Les choses sentimentales, c'est différent. Il n'y a plus une seule photo de Mum dans la maison, pas même un cliché de vacances collé sur le frigo. Maintenant, le mur du séjour est constellé de carrés et de rectangles, des vides brillants sur le papier fané, là où étaient accrochées les photos de famille. Parfois, le soir, quand elle fait semblant de regarder la télé et qu'en fait, elle ne regarde pas du tout, Hélène essaye de se rappeler quelle photo se trouvait dans quel espace jaune citron. Mum et Dad le jour de leur mariage, eux trois penchés au-dessus du gâteau d'anniversaire de ses 5 ans, les joues gonflées comme un écureuil. Mum et Grandma qui clignent des yeux au soleil de Port Stewart Strand. Elle se demande où sont passées les photos. Avec un peu de chance dans les combles, sous le toit, avec les décorations de Noël et les valises, elle ne supporte pas l'idée qu'on ait pu les jeter dans la poubelle, couverte de graisse, fendue, tourbillonnant parmi les restes de nourriture. Une pensée

Cela ne fait que 6 semaines, tout le mois de juin et une tranche de juillet. Mais le sentiment de sa présence a déjà quitté la maison. L'air a perdu son arôme tendre, duveteux, et la poussière s'accumule sur les lamelles des stores. Pour le dîner, il n'y a jamais rien d'autre que de la viande séchée et des pommes de terre. Parfois, Det ne se donne même pas la peine de faire de la sauce. Hélène ne pleure pas. La perte de sa mère n'est plus une douleur aussi aiguë. Et depuis que l'école est finie, elle voit rarement d'autres gens. C'est plus facile d'oublier ce qui manque quand ils ne sont pas là pour exciter son chagrin. Elle n'a pas à endurer leurs enlacements sinueux ou leurs voix mouillées qui tentent de lui arracher des larmes. « Oh, ma puce, ça m'a fait tant de peine d'apprendre la nouvelle pour ta mère. Tu dois être en miettes. » Désormais, elle se sent plus fatiguée que triste. Le pire, c'est le matin et le soir. Quoique parfois, dans l'après-midi, il lui arrive de remonter dans son lit pour s'allonger, elle met l'édredon en tente au-dessus de sa tête afin que Dad ne la trouve pas quand il monte à l'étage pour aller aux toilettes. Il l'a prise en défaut, une fois, il y a environ une semaine, et il a élevé la voix comme une forte claque. J'en connais qui ont de la veine nichée dans leur trou tout l'après-midi à ne rien faire. Après cela, il ne s'était pas excusé. Mais il y avait un gâteau glacé pour le dessert. Il devait donc être un peu honteux.

L'étable est sombre et visqueuse. Seule une ampoule pendue à une corde éclaire la vache malade. Quand Hélène approche, Dat et M. O'Neill sont tout illuminés, comme la scène de la nativité sur les cartes de Noël. Elle s'attarde un moment, pose les mugs de thé sur une pile de bottes de foin, tout en regardant les deux hommes s'affairer auprès de la vache. Dat lui tient tête, une main fixée de chaque côté, des grands yeux mélancoliques, qui lui parlent doucement, comme on parlerait à un enfant effrayé. « Allons, ma fille, calme-toi. » Hélène se souvient qu'il avait la même voix pour lui parler, à elle, il y a très longtemps. Elle se rappelle ses genoux écorchés, un cerf-volant cassé, une série d'affreux cauchemars vers l'âge de 4 ans dont le choc la chassait hors de son lit, vers le grand lit de ses parents, toujours du côté gauche où dormait son père. Elle ne l'avait plus entendu parler de la sorte depuis des années. Monsieur O'Neill est accroupi dans la paille et frotte l'abdomen de la vache. Il devrait savoir qu'il ne faut pas. Dat l'a suriné à Hélène, tu ne te mets jamais devant les pattes d'une bête, sauf si tu as envie qu'elle te rue dans les dents. Monsieur O'Neill a le visage penché juste au-dessus du ventre de la vache. Lui aussi, il marmonne quelque chose, plus fort que son père et plus vite. Il ne prononce pas de vrais mots. Hélène peut le dire au son de sa voix, comme une rivière qui enfle et redescend aussitôt. Oh, « C'est probablement un sort, pense-t-elle, car Monsieur O'Neill possède le don d'un genre de magie. » Pas les tours de magie que Paul Daniels fait à la télé, non, l'autre espèce, celle des sorcières dans les contes de fées. Mais après tout, ce n'est peut-être pas un sort qu'il jette, parce que M. O'Neill est aussi un catholique. Et Hélène sait, parce qu'elle joue au netball contre d'autres écoles, que ces gens-là parlent une deuxième langue, un parler fuyant qui teinte et qui ne s'écrit pas comme il se prononce. Peut-être que c'est les deux, du parler catholique et un sort. Ça doit être ça, les six magrets d'odeur et de clochettes qu'ils font pendant la messe d'après Grandpas. Hélène aimerait bien savoir ce que M. O'Neill raconte à la vache. Si Mum était encore là, elle lui poserait la question. Mum n'interdisait aucun sujet et vous donnait toujours une réponse honnête. Elle parlait à Hélène comme si c'était une conversation entre deux adultes et si Dan n'était pas dans les parages, elle la laissait parfois boire du café dans un mug. Hélène ne peut pas interroger Dad. Il lui a déjà dit de ne confier à personne que M. O'Neill s'occupe de leur vache. Elle ne sait pas trop pourquoi c'est un si grand secret. Peut-être que les autres fermiers n'approuvent pas les guérisons, ou peut-être que c'est à cause du truc catholique. Elle sait qu'il vaut mieux ne pas l'asticoter sur ce point. Mais ces temps-ci, elle trouve que son père ressemble à une corde qui s'effiloche. Il ne parle presque pas, seulement des choses de base sur la maison et les courses d'épicerie, les tâches qu'Hélène doit accomplir à la ferme, la volaille, les chiens, le petit carré de légumes sous la fenêtre de la cuisine qui a toujours été sous sa responsabilité. Au fond, c'est plutôt bien d'avoir de l'occupation. Ça lui sort les hurlements du système. Elle se demande si c'est pas pareil pour Dad. À la fin de la journée, il ne leur reste plus un seul mot à eux deux. Ils restent assis en silence devant la télé, regardent le programme, quel qu'il soit, et s'il n'y a rien à voir, ils se lèvent et vont au lit de bonne heure, même si la lumière du jour glisse encore entre les rideaux fermés. Le ventre de la vache est gonflé, tendu comme un ballon d'anniversaire. Ce n'est pas de la graisse normale, ni la pesanteur du lait qui s'abat sur les génistes juste avant la traite. Non, le ballonnement, c'est l'effet d'avoir englouti trop d'herbes fraîches. Par ici, on dit que la bête est bombée. Si vous l'attrapez assez tôt, il faut lui planter un couteau dans le flanc et laisser le gaz sortir en sifflant, pshh, comme une bouilloire qui crache sa vapeur. Mais si on attend trop, les couteaux ou les remèdes payants, ça ne sert plus à rien. Il n'y aura plus qu'à abattre la malheureuse créature pour mettre fin à ses souffrances, ce qui serait du gâchis et le père d'Hélène a horreur de tout ce qui ressemble à du gâchis. Cette vache a franchi le stade de la piqûre, mais il a quand même fait venir M. O'Neill. Il l'a tiré du lit en pleine nuit pour voir s'il y aurait encore un genre de soin qui mériterait d'être essayé. « Oui, a dit M. O'Neill, j'en ai quelques-uns que je pourrais essayer. » Et il est venu aussitôt dans sa Land Rover cabossée. Il a dit fermement, dès le début,
qu'il n'accepterait aucune forme de paiement, pas même un quartier de bœuf sorti du congélo, mais qu'il ne dirait pas non à une petite tasse de thé bien fort, avec 5 sucres. Ce qui donne à Hélène le sentiment qu'il s'agit d'un cas désespéré et que M. O'Neill vient seulement parce qu'il a de la peine pour eux, avec la vache qui meurt par-dessus le marché. N'empêche, elle lui a préparé son thé et bien tourné pour faire fondre les 5 cuillerées de sucre en poudre, avec dans un coin, inexprimable de son fort intérieur, sa reconnaissance qu'il ait mentionné uniquement la vache. Depuis plusieurs semaines, il s'est présenté sur le seuil à un défilé continu d'hommes âgés, certains flanqués d'une épouse, d'autres solitaires et gauches. Ils n'entrent pas, ils se tiennent sur le pas de la porte en tortillant leur casquette comme un torchon de vaisselle, les yeux rivés au bout de leurs bottes en marmonnant « Tout leur gré pour votre deuil, Miss Fowler », comme s'ils avaient joué un rôle dans la mort de sa maman. La plupart apportent un ragoût ou une tourte quelconque. Hélène trouve insupportable leurs bouches tombantes, leurs mots lents, leurs têtes inclinées. Ces vieux ne sont qu'un poids de plus à porter et elle n'en a pas la force. Monsieur O'Neill est arrivé le premier, sans faire mention de même. « Je viens pour la vache », a-t-il annoncé quand Hélène lui a ouvert la porte. « Mon papa est avec elle, dans les tables », a-t-elle répliqué et lui a montré elle-même le chemin. Ils ont traversé la cour côte à côte, lui en combinaison bleu marine, elle avec les jambes de son pyjama Garfield enfoncées dans ses bottes trop grandes. Il a rompu une seule fois le silence pour dire « Je ferai tout ce que je peux pour la vache. C'est peut-être trop tard, mais je vais quand même essayer. » Hélène s'en fiche de la vache. La vache est une idiote, elle a mangé trop d'herbe et sa gloutonnerie l'a fait ballonner. Il y a des douzaines d'autres vaches idiotes dans le pré du devant et dans l'autre pré, plus petit, des moutons encore plus crétins. Tous les animaux sont remplaçables, insignifiants, ordinaires. Seul le taureau et une paire de chiens sont distingués par un nom. Si cette vache meurt, Dad ira au marché la semaine prochaine et achètera une autre vache similaire. C'est pareil pour les moutons et les cochons, et à peu près tous les animaux, sauf les chats qui semblent se multiplier dans les haies sans qu'on les aide. Et pourtant, quand elle a conduit M. O'Neill dans l'étable, l'expression du visage de son père parlait crûment. Angoisse, soulagement, un quelque chose comme une lueur d'espoir, à croire qu'il en était réduit à sa toute dernière vache. « Je sais que c'est un peu en dernière cour, » dit-il en serrant la main de M. O'Neill, « mais je tiens à tout prix à garder celle-là. Je suis prêt à tout essayer. » Ça n'a aucun sens pour Hélène. Lui, avec ses 100 têtes de bétail en train de paître dans le champ de devant, l'air prêt à se prendre la tête à deux mains et sangloter sur cette seule vache imbécile, elle ne supporte pas de voir son père aussi diminué. « Je vais faire le thé, » dit-elle, et elle s'éloigne avant le début des marmonnades.

pendant tout le temps qu'il lui faut pour traverser la cour, remplir la bouilloire, faire bouillir l'eau et transporter les mugs avec précaution, Hélène pense au visage désespéré de son père. Elle se rappelle une soirée semblable à celle-ci, ce jeudi soir fin mai, où elle a ouvert la porte à un homme en costume sombre et une femme en robe du dimanche avec une pauvre galette de chapeau fichée à plat sur le crâne. Hélène était sûre de les reconnaître, mais sur le moment, elle ne parvenait pas à replacer ni l'un ni l'autre de ces visages graves et sévères. Puis l'homme dit « Hélène, c'est ça ?» Et elle avait fait signe que oui, sans parler, car depuis quelque temps, il s'était habitué à faire silence dans la maison pour ne pas déranger Mum, qui, à ce stade, dormait beaucoup. « Tu es dans la classe au-dessus de notre fille, Anna, » dit la femme. Hélène remarqua la ressemblance autour des yeux, mais sans le dire, se contenta de tenir la porte pour qu'ils la suivent, franchissent le hall d'entrée, l'air empuanté de vieux vomi, jusqu'au séjour où ils s'assirent côte à côte sur le divan. « Quelle jolie pièce » dirent-ils, et elle répondit tout bas « Merci, vous voulez une tasse de thé ?» Prête à se lever pour aller mettre la bouilloire en route, et quand son père entra dans la pièce et dit, un peu plus fort que d'habitude, « Que puis-je faire pour vous ?» L'homme au complet sombre se leva vivement pour serrer la main de Dad. Il lui dit son nom et celui de sa femme, « Monsieur et Madame Adger », sans donner leur prénom, alors qu'ils étaient loin d'être assez âgés pour se raccourcir comme ça. « Nous avons appris l'état de votre femme, » dit Monsieur Adger. « Nous sommes venus voir si nous pouvons vous offrir notre aide. Madame Adger a le don de guérison. Elle aimerait prier pour votre femme. » Lui imposer les mains si vous l'y autorisez. » La femme s'était levée pour se placer à côté de son époux, souriant sans sourire au père d'Hélène comme on le ferait à un enfant désemparé. « J'ai reçu une parole, » dit Madame Adger. Elle avait la voix ténue et chevrotante, comme si elle était peu habituée à s'entendre parler haut dans un lieu aussi calme. Une parole prophétique. « Le Seigneur veut que je guérisse votre femme, il va chasser le cancer de son corps. S'il vous plaît, Monsieur Fowler, m'autorisez-vous à prier pour elle ?» La pièce tout entière suspendit son souffle et se pencha sur la question. On sentait l'aspiration, l'air qui s'amenuisait. Personne ne bougea, personne ne dit mot. Même la brise d'été semblait s'installer sur les vitres et l'espace d'un instant se tenir parfaitement immobile. Hélène se tenait dans le cadre de la porte reliant le séjour à la cuisine. Elle les observait. Elle se pinça la peau, lâche entre le pouce et l'index pour s'empêcher de hurler. Elle regarda son père se crisper, se durcir. Ses mains firent des poings. Son visage, un mur de briques. Et pourtant, une sorte de douceur s'attardait dans ses yeux, ce même désespoir humide qu'il porterait plus tard sur la vache malade. Hélène comprit qu'elle regardait un homme coupé en deux. Son père désirait une chose qui ne pouvait s'accomplir que par une guerre contre lui-même, d'une exigence cruelle, sa femme ou son Dieu. Elle savait qu'il jugerait impossible de tenir ensemble les deux. Elle voyait les vices lui tourner dans les entrailles. C'était comme de regarder une histoire de la Bible se dérouler réellement. Abraham avec son couteau sur la gorge d'Isaac, Jésus dans le désert tenté par le démon, le pitoyable livre de Job tout entier. Et cela avait rendu Hélène folle de rage. Pourquoi Dieu obligeait-il toujours les hommes à lutter et se contorsionner? Pourquoi ne pouvait-il pas être aimable, pour une fois aimable et bon, comme les cœurs vous le chantent? Pourquoi voulait-il toujours mettre son peuple à l'épreuve? Elle savait que son père prendrait cela comme un test et s'efforcerait de ne pas échouer, mais jusqu'à la seconde précise où il dit « Je regrette, nous sommes presbytériens, des presbytériens évangéliques, nous ne croyons pas à ce genre de choses. » Hélène avait espéré, non, cru vraiment, que le désespoir le retournerait. Elle voulait dire qu'il ne pouvait se résoudre à dire « Imposez-lui les mains, parlez en langue, faites tout ce qui vous paraît nécessaire. Nous sommes au désespoir, prêts à tout essayer. » Elle voulait lui chuchoter, tel Satan à son oreille, « Bien sûr, on n'aura pas besoin d'en parler à l'Église, ils ne le sauront jamais. » Mais elle se sentait petite à l'époque
épuisé par tant de visites à l'hôpital et par l'image de Mum comme un oisillon sorti de l'œuf, tous ses cheveux tombés. La rage n'était pas encore montée en elle. La rage viendrait plus tard, après le chagrin et la longue lassitude de l'été. À l'approche de Noël, elle était toute invective et fureur, révulsée chaque fois qu'une nonne bien intentionnée disait qu'ils priaient tous pour elle ou pour son pauvre papa. Avant Pâques, un mur lui traversait le milieu du corps, un bloc massif qui semblait remonter et l'entraver chaque fois que le ministre du culte prenait la parole. Elle était incapable de voir au-delà des mots qu'il prononçait, même si elle savait que Dieu était quelque part à proximité, coincé derrière les abrutis aux grandes gueules qui affirment toujours parler en son nom. Les charismatiques, car c'est ainsi que Dad les désignait, étaient repartis sans thé ni autre requête. Si fortes que soient les croyances, ils n'iraient pas jusqu'à provoquer une scène. « Nous continuerons à vous inclure dans nos prières », avait dit l'homme. À quoi son père répondit par un signe grave de la tête et ce retrait du menton dans le cou qu'il opérait chaque fois qu'il croisait un voisin sur la route. Sur le seuil, la femme hésita, se tourna vers eux, demanda « Pourquoi ?» Et son père réagit au quart de tour, riposta par les mots du ministre à chaque visite où il refusait de prier pour que la mère d'Hélène guérisse seulement pour que la volonté de Dieu soit faite. Ce n'est pas à nous de demander pourquoi. Puis il referma doucement la porte pour ne pas réveiller sa femme qui s'éloignait lentement dans le sommeil à l'étage sur le côté droit du lit conjugal.

tout en marchant vers l'enclos de la vache malade, un mug de thé dans chaque main, Hélène pense encore à la nuit où sa mère a failli être guérie. « Voilà une tasse de thé pour vous, » dit-elle, assez fort pour se faire entendre au-dessus du bruit de la vache qui grogne et mugit comme une femme en coup. Les hommes cessent de marmonner et la regardent approcher de la stalle. « Bonne petite femme, toi aussi, » dit M. O'Neill. Il se soulève de sa position accroupie pour prendre le mug. Sa main tient serré un minuscule lambeau de tissu, d'une teinte marron pâle, comme le pain de froment. « Prends ça, dit-il, rends-toi en haut du champ, enterre-le pour moi, et quand ça sera fait, pose une pierre dessus. » Hélène lui donne son thé et prend le lambeau de tissu. Il est rêche et éraillé, couvert de bouses de vache et de brins de paille. Elle le tient entre le pouce et l'index, ne veut pas du tout l'avoir proche d'elle. « Pourquoi ? Interroge-t-elle. Hein, dit M. O'Neill en souriant, je vois que nous avons affaire à une sceptique. À quoi ça rime de l'enterrer? Quel rapport avec la vache? Fais ce qu'on te demande, Hélène, dit son père. Ça fait partie du traitement. Personne ne comprend comment, mais des fois, ça marche. Ce n'est pas à nous de demander pourquoi, ajoute M. O'Neill avec un clin d'œil en avalant une forte lampée de thé. Allez, file maintenant, mon chou, enterre-moi ce bout de tissu et croisons les doigts que la vache s'en sorte. Hélène observe son père. Il est retourné auprès de la vache, il lui gratte les oreilles d'un geste familier, essayant de lui remettre le calme dans les yeux. Elle pose son mug de thé à même le sol, près du battant de la stalle, et retraverse les tables. Dehors, le soleil commence à s'étendre sur les champs d'en haut. Un rayon aqueux, orange, court le long de l'horizon. Les vaches cheminent vers le haut de la colline, dans l'attente de la traite. Hélène s'approche de la poubelle, soulève le couvercle, elle jette le morceau de tissu et l'enfonce sous le journal de la veille. En refermant le couvercle et en se débarrassant de ses bottes devant l'entrée, elle se dit qu'elle ne croit pas à tout ce bazar miraculeux, prière de guérison, soins magiques et bouts de tissu minables. Bien sûr, tout ça, c'est du pareil au même, sous un habit différent, et ça ne marche pas. En tout cas, pas pour les gens comme eux. Elle monte à l'étage et retourne dans son lit. Et ce n'est pas l'inquiétude qui l'empêche de s'endormir, mais ce nœud dur en elle, qui pèse comme une pierre, une lourde, très lourde pierre.

Edna O'Brien ensuite. Je cherchais une deuxième plume irlandaise pour compléter cette émission. Alors, si Ian Carson est nord-irlandaise et contemporaine, Edna O'Brien est irlandaise et le fer de lance de la génération précédente. Elle est décédée en 2024 à l'âge de 93 ans. Elle est une figure transgressive de son époque. Ses romans sur la sexualité féminine et la répression catholique étaient interdits en Irlande jusqu'en 1967 tant ils contestaient ouvertement l'ordre moral et familial de cette Irlande catholique et nationaliste, confite dans les traditions. Ce sont ici les émotions intimes de Mrs. Reinhardt qui seront le centre et le pivot de cette histoire pleine de légèreté et pleine d'amour. Ouais. Pourquoi les révoltes seraient-elles toujours maussades ? Thank you.

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tout s'améliora pour Mrs. Reinhardt dès que commença son somnambulisme. Chaque nuit, sa déambulation lui réservait une nouvelle surprise. Elle vit d'abord des moutons, pas des moutons comme on voit dans la vie, un peu noirâtres et bêlantes au loin, mais les moutons qu'on voit en rêve. Elle vit des myriades de toisons blanches au sommet d'une colline entourée d'agnolets gambadants et têtant tout leur content. Puis, elle vit des tableaux qu'elle n'avait jamais vus en vrai. Son mari possédait une galerie d'art et Mrs. Reinhardt avait l'occasion de voir de nombreux tableaux, mais ceux qu'elle voyait la nuit la satisfaisaient bien davantage. D'une part, elle était en eux, elle n'était pas une observatrice extérieure qui formulait des remarques idiotes, elle faisait partie du tableau, un bras, un lit sous la crinière grise d'un cheval. Elle n'avait pas à rivaliser, à dire quoi que ce soit. Tous ses mouvements étaient prédéterminés, elle était seulement consciente de sa respiration, une respiration douce, régulière et continue. Le matin, son mari lui disait qu'elle avait l'air un peu tendue ou un peu à vif. Et elle lui répondait « Sottise !» Car en 20 ans de mariage, jamais elle ne s'était sentie mieux. Ce qu'elle vivait dans son sommeil lui convenait et naturellement, elle ne savait jamais à quoi s'attendre. Sa vie diurne suivait un schéma qui lui était propre. Elle restait chez elle, tous les matins, en semaine, à aider ou à superviser Fatima, la domestique espagnole. Deux après-midi par semaine, elle enseignait à des enfants autistes. Elle en consacrait deux autres à un cours de gymnastique et, le vendredi, allait faire ses courses chez Harrods et se procurait toutes les provisions du week-end. Deux ans auparavant, Mr. Reinhardt avait acheté une ferme et ils passaient tous les week-ends à la campagne dans leur cottage récemment rénové. Là-bas, Mrs. Reinhardt n'était pas somnambule et elle se demandait si cela pouvait être la clôture de barbelés entourant leur jardin qui l'en empêchait. « Mais il y a des barrières que je pourrais ouvrir », se rappelait-elle. Elle était un peu contrariée de n'être pas plus audacieuse. Puis, une nuit de mai, de retour dans sa maison de Londres, elle fit un rêve incroyable. Elle marchait à travers champs avec son fils. Dans la vie réelle, il était à l'université. Et tout à coup, à l'unisson, tous deux s'agenouillèrent et se mirent à creuser la terre à main nue. Une terre riche, rouge et friable. S'ils avaient tant d'impatience, c'est qu'ils savaient que le trésor était sur le point d'être leur. Effectivement, ils trouvèrent de l'or. De minuscules paillettes qu'ils placèrent dans un mouchoir. Comble de bonheur, Mrs. Reinhardt découvrit la plus belle des petites clés en or, la brandit vers la lumière tandis que son fils riait et prononçait d'une voix de bébé « Maman !» Peu après ce rêve, Mrs. Reinhardt se lança dans un peu de ménage printanier, rideaux et tapis à la teinturerie, tiroirs vidés de tout le bric-à-brac accumulé, vieux et inutiles. Dans les vêtements de son mari aussi, elle devait remettre de l'ordre. C'était formé entre eux une fissure qui s'élargissait de jour en jour. Il était morose, il rentrait plus tard que d'habitude et bien qu'il ne le dît pas, elle savait qu'il s'était arrêté au coin de la rue et avait bu quelques verres. Une fois ce printemps-là, l'ayant attiré près de lui sur le canapé du salon, il lui caressa les cuisses et se mit à la déshabiller à portée d'oreille de Fatima, en train de hacher et de chanter dans la cuisine, toujours en train de hacher, de chanter et de fredonner. La plupart du temps, cependant, Mr. Reinhardt allait droit à l'armoire à alcool et leur servait à tous deux un gin, s'en versant un plus grand car, disait-il, tout son fichu jeûne étourdissait Mrs. Reinhardt. Elle triait donc les chemises de M. Reinhardt, t-shirt, pullover d'été, pullover épais, ras de cou, et les rangeait soigneusement par piles. Quand de sa veste en crêpe tomba une petite clé en or qui lui fit pousser un cri. Elle eut d'abord une réaction de peur, puis elle se pencha et la ramassa. C'était exactement la même que dans son somnambulisme. Elle la tint dans sa main, se promettant de ne jamais la lâcher. Fous sommes-nous de poursuivre à la lumière du jour ce que nous devrions laisser à la nuit.
L'épisode de somnambulisme suivant amena Mrs. Reinhardt à sortir de chez elle jusqu'à un taxi en stationnement, puis, un peu plus loin, une ruelle. Devant la maisonnette se trouvait un bac noir et blanc rempli de jolies fleurs. Elle n'eut qu'à glisser la main sous une partie du feuillage et là était la clé de la serrure. Un petit nid constituait l'intérieur. Le papier mural de l'entrée correspondait à celui-là même qu'elle avait toujours voulu mettre pour leur maison. Or pâle, avec de minuscules fleurs blanches, de simples suggestions de fleurs comme celles des fraises des bois. La cuisine était impeccable. Une petite banquette chantournée accueillait sur le palier à l'étage. Les coussins du salon étaient rigides et majestueux, tout comme le tissu d'ameublement, mais la chambre à coucher... Ah, la chambre à coucher! Elle était en tout point ce qu'elle avait toujours voulu pour eux. De fait, la chambre était celle-là même qu'elle avait imaginée maintes et maintes fois, qu'elle avait décrite à son mari dans les moindres détails. Voilà, un lit en laiton surmonté d'un petit baldaquin en dentelle. Le mur d'en face couvert d'un miroir métallique foncé dans lequel des ombres noires semblait nager à la ronde, une chaise longue en velours bleu clair, une plante suspendue aux feuilles luisantes et un lampadaire dont l'abat-jour brun à franges diffusait la lumière la plus douce. Assise au bord du lit, émerveillée, elle voyait les autres objets qu'elle avait toujours désirés, par exemple la photo d'une fillette en première communiante, la boule presse-papier qui, secouée, produisait une mini-tempête de neige, le plateau en nacre avec deux flûtes de champagne. Et soudain, elle se mit à pleurer tant son bonheur était immense. « Peut-être viendra-t-il à moi, ici, » pensa-t-elle. « Il viendra me rendre visite, ce sera comme autrefois, et il ne sera pas irritable, ne tapotera pas des doigts, ni ne tripotera le levier de son stylo-plume. » Il m'étouffera de câlins et de baisers, nous culbuterons sur le grand lit. Assise là, dans la chambre à coucher, elle ne touchait à rien, pas même aux deux iris blancs dans le haut vase de verre. La petite clé à la main, elle savait que c'était celle de la penderie et qu'elle n'avait qu'à l'ouvrir pour y trouver une chemise de nuit ou décolleté plissé, une robe de bal en voile, une cape en renard argenté et une paire d'escarpins à brides. Mais elle ne l'ouvrit pas. Elle voulait laisser une part de secret. Elle s'éclipsa discrètement et rentra chez elle, regagnant son lit sans que son mari s'aperçût de son absence. En d'autres occasions, il s'était plaint de ses pieds froids tandis qu'elle se recouchait, lui demandant « Mais au nom du Christ, ce qu'elle fabriquait, lutter ou quoi ?» Ce matin-là, son bonheur était si grand qu'elle se pencha, lui dénoua son pyjama et lui fit l'amour très doucement, très lentement, pour son plus grand plaisir apparemment. Mais quand il se réveilla, il était en colère, comme si on lui avait porté tort. Naturellement, Mrs. Reinhardt se rendait désormais toutes les nuits à la maison de la ruelle et son cœur s'animait dès qu'elle voyait le pilier de la maison portant son numéro, le 10, inscrit en or brodé de noir. Le zéro était un peu incliné. Parfois, elle se couchait dans le lit en laiton et elle savait que Mr. Reinhardt ne tardera pas à l'y suivre. Une nuit qu'elle était étendue dans le lit, un peu essoufflée, il entra très doucement, ferma la porte, retira sa robe de chambre et prit possession d'elle avec une force telle qu'elle crut ensuite avoir une côte cassée. Ils prononcèrent des paroles qu'ils n'avaient pas employées depuis des années. Elle était jeune et sauvage. Une fièvre délicieuse s'empara d'elle. Elle était effrontée quand il ne cessait de l'implorer, s'il te plaît, de se marier avec lui, de renoncer à son indépendance, d'être à lui, ajoutant que même si elle lui disait non, il allait l'enlever. En guise de preuve, il prit alors de nouveau possession d'elle. Il faillit mourir, si profond et si complet fut son plaisir. Et chaque fois qu'elle reprenait ses esprits, elle voyait un petit objet ou un bibelot voué à amplifier son plaisir, une fois un mobile composé de chevaux argentés se courant après, en cercle. Une autre fois, une rumeur semblable à celle d'un cours d'eau vive.
Il lui servit un peu de champagne qu'ils burent dans un silence absolu. Toutefois, lorsqu'elle se réveilla de cette idylle, elle se retrouva en fait dans son lit, et lui aussi. Elle se sentit mortifiée. Avait-elle crié dans son sommeil? Avait-elle gémi? Aucune côte cassée. Saisissant son miroir à main, elle ne vit aucune trace de débauche sur son visage, pas de cheveux ébouriffés, et sa chemise de nuit était soigneusement boutonnée jusqu'au cou. Il dormait comme une masse. Il ouvrit les yeux. Elle lui dit quelque chose d'inquiet, mais il ne répondit pas. Elle sortit du lit et descendit dans le séjour pour réfléchir. Où tout cela mènerait-il? Devait-elle lui parler? Elle ne le pensait pas. Toute la matinée, elle essayait la clé dans différentes serrures, mais elle était trop petite. D'ailleurs, elle faillit la perdre une fois, car elle glissa dans une serrure et elle dut l'extraire à l'aide d'une fourchette. Bien sûr, elle ne laissa pas Fatima, la domestique, voir ce qu'elle faisait.

C'était vendredi, le jour où il partait à la campagne et elle s'y sentait peu disposée. Elle savait qu'à l'arrivée, il se précipiterait pour faire le tour du jardin et regarderait si leurs plantes avaient poussé, inspectant également les feuilles de rosier pour être sûr qu'il n'y avait pas de pucerons. Puis, contemplant les prés en direction des vaches, il se dirait qu'ils avaient bien de la chance de posséder un endroit si agréable et qu'ils avaient fait preuve d'intelligence. Les fleurs du magnolia seraient totalement écloses. Elles fixeraient l'arbre, comme si en l'admirant, elles pouvaient imprégner son corps d'une part de sa blancheur. Le magnolia était en fleurs à leur arrivée. Tel un petit coquetier en porcelaine blanche, chaque fleur s'élevait vers les cieux. « Deux hommes étaient sans doute malades », déclara Mr. Reinhardt, puisque les feuilles se flétrissaient. Il allait falloir les abattre. Et Mr. Reinhardt évalua qu'il y aurait assez de bois de chauffe pour deux hivers. Il en parlerait au chef d'exploitation qui habitait au bout de la route. Ils rentrèrent les sacs de course, remontèrent les stores et allumèrent le chauffage central. La petite cuisine était telle qu'il l'avait quittée, sauf que les primes verts dans le pot avaient fané et ressemblaient à des fragments de peau jaunie. Elle déballa la nourriture qu'ils avaient apportée, en rangea une partie au réfrigérateur et commença à peler les carottes et les pommes de terre pour le repas du soir. Mr. Reinhardt fixa quatre crochets dans le mur pour y suspendre de nouvelles gravures qu'il avait descendues. De temps à autre, il l'appelait pour lui demander dans quel ordre il pouvait les disposer. Elle arrivait alors les mains couvertes de farine et proposait assez distraitement une façon de les réunir. Elle gardait la petite clé dans son porte-monnaie qu'elle ouvrait à tout moment pour s'assurer qu'elle était bien là. Puis elle rougissait. À la tombée de la nuit, elle sortit chercher un rameau de pommier à mettre au feu afin de répandre une odeur agréable. Un oiseau pépillait dans un arbre. Plus un son qu'un chant. Elle n'aurait su dire quel oiseau c'était. Le magnolia formait une masse blanche dans l'obscurité environnante. La rosée tombait et elle se baissa un instant pour toucher l'herbe humide. Elle souhaitait être à dimanche afin de rentrer. À Londres, les soirées semblaient passer plus vite. Ils avaient chacun bien plus à faire. Elle avait l'impression de le tromper d'une certaine manière. Ils burent un peu de vin rouge en s'asseyant près du feu. Mr. Reinhardt était agité, mais il lui reprochait au même moment d'être agité. À propos du marché commun, il était catégorique. Pourquoi s'étendait-il sur sa logistique alors qu'elle ne le contredisait même pas? Il s'emballait, gesticulait, déclarait aimer l'Angleterre, l'aimait passionnément, que l'Angleterre partait à volo. Lorsqu'elle se leva pour repousser une bûche tombée de la grille, il lui demanda, pour l'amour de Dieu, de l'écouter. Elle se rassit aussitôt, espérant que ne se produirait pas une de ces terribles disputes inattendues et insensées. Mais ils furent heureusement distraits. Elle l'entendit s'écrier « Mince alors !» Levant les yeux, elle vit ce qu'il venait de voir. Un troupeau de bovins les regardait fixement. Elle se redressa d'un bond. Mr. Reinhardt se rua sur le téléphone pour appeler le chef d'exploitation, puisqu'il ne savait rien de la vie à la campagne et certainement pas chasser le bétail. Elle se saisit d'une canne de marche et sortit empêcher les vaches de tomber dans la piscine. Il faisait froid dehors et le vent bruissait dans tous les arbres. Méfiantes, les vaches la regardaient. Elle dressait les oreilles. Elle agita timidement la canne et au même instant, quatre d'entre elles sautèrent par-dessus les barbelés, retournant dans le pré contigu. La vache, qui restait, se lança dans une course en rond. Du pré d'à côté, les quatre autres se mirent à beugler. La cinquième se heurtait à la clôture. Mrs. Reinhardt se dit « Je sais ce que tu ressens, tu te sens perdu et embrouillé, et tu dérailles. » Son mari sortit en furie, il avait appelé le chef d'exploitation et personne n'était là. « Bon sang, jamais là !» Sa grosse voix effraya tellement la pauvre vache qu'elle bondit et se prit dans les barbelés. Mrs. Reinhardt vit l'ardillon dans son énorme pie et se dit « Quel endroit pour atterrir ?» Ils durent la secourir. Avec beaucoup de précautions, ils approchèrent tous deux de l'animal, l'objectif étant que Mr. Reinhardt retienne la vache pendant que Mrs. Reinhardt dégagerait la chair. Elle s'efforça d'y aller tout en délicatesse. De la vache émanait une odeur lactée et douce, contrastant avec son mugissement suppliant. Mr. Reinhardt agrippa l'arrière-train et dit à sa femme de se dépêcher. La vache ruait.
Dès que Mrs. Reynard dégagea la chair ensanglantée, la vache sauta en hauteur, franchit la clôture et se retrouva dans le pré d'où elle se précipita vers la rivière pour s'abreuver. Les autres la suivirent, et soudain toute la prairie fut le théâtre de beuglements et d'une folle agitation. Mr. Reynard se frotta les mains et poussa un soupir de soulagement. Il proposa d'ouvrir une bouteille de champagne. Mrs. Reynard était ravie. Ces derniers temps, il était devenu très économe et ne lui permettait aucune extravagance. Il avait dit en effet qu'il devrait bientôt renoncer au vin en raison de l'état du pays. Lorsqu'ils rentrèrent, il l'entoura de son bras et de retour au salon, elle s'assit et se sentit telle une maîtresse tandis qu'elle buvait le champagne, lui souriait et percevait le liquide se répandre dans son corps. Le champagne les mit de bonne humeur et enlacé, ils montèrent l'escalier étroit pour aller se coucher. Malgré tout, Mrs. Reynard n'avait aucune envie d'intimité. Elle la voulait réservée à la pièce secrète.

ils revinrent à Londres le dimanche soir. Et cette nuit-là, Mrs. Reinhardt ne dormit pas. En conséquence, elle ne marchait nulle part en rêve. Au matin, elle se sentit nerveuse, elle se regarda dans le miroir, elle vieillissait. Après le petit déjeuner, alors que Mr. Reinhardt se hâtait pour sortir, elle brandit la petite clé. « Qu'est-ce que c'est ?» lui demanda-t-elle. « Qu'est-ce que j'en sais ?» Il était livide. Elle téléphona pour prendre rendez-vous chez le coiffeur. Elle se parlait à elle-même. Elle ne devait pas vieillir. Plus tard, une fois coiffée, elle le surprendrait. Elle irait à l'improviste à sa galerie et lui demanderait de l'emmener dans un pub agréable. En chemin, elle achèterait un nouveau foulard qu'elle se nouerait autour du cou, ce qui la rajeunirait. Lorsqu'elle arriva à la galerie, Mr. Reinhardt n'y était pas. Hans, son assistant, s'occupait d'un client du Moyen-Orient. Oh, elle dit qu'elle attendrait. Le nouveau secrétaire alla préparer du thé. Mrs. Reinhardt s'installa au bureau de son mari, Mossad, puis, désœuvrée, se mit à feuilleter son agenda histoire de passer le temps. Déjeuner avec celui-ci et celui-là, un rappel pour lui acheter un cadeau à l'occasion de leur anniversaire, ce qu'il avait fait. Il lui avait acheté une belle bague ornée d'un sphinx. Alors, elle la vit. L'adresse où elle se rendait nuit après nuit, numéro 10. Les chiffres dansèrent sous ses yeux, comme ils avaient dansé lorsqu'elle s'approcha en taxi la toute première fois. Tous ses gestes devinrent précipités et mécaniques. Elle avala son thé, serra discrètement la main du monsieur arabe, mangea le biscuit au gingembre en grinçant des dents, tant elle mâchait brutalement. Elle arpentait la pièce, revenait à l'agenda, la même adresse, 3, 4 ou 5 fois par semaine. Elle feuilleta les pages antérieures pour voir depuis combien de temps cela durait. Ça ne servait à rien, il fallait seulement qu'elle y aille. Dans la ruelle, elle trouva la clé dans le bac à fleurs. À la cuisine traînaient des coquilles d'œufs et une poêle dans laquelle on avait fait cuire une omelette. 2 coquilles brunes et une blanche. Elle trempa son doigt dans la graisse. Elle était encore chaude. Son cœur la précéda dans l'escalier, comme un plomb dans le corps. La main sur la poignée de porte. Soudain, elle s'arrêta net et s'immobilisa. Elle s'éloigna discrètement de la porte et revint vers la banquette du palier. Elle ne dérangerait pas, non. La raison pour laquelle Mr. Reinhardt se rendait là était parfaitement évidente. Il y allait le jour pour son rendez-vous galant avec elle, la tromper avec elle, tout comme elle y allait la nuit. Un jour ou une nuit, avec beaucoup de chance, ils pourraient se rencontrer et partager leurs secrets. Mais d'ici là, Mrs. Reinhardt se contenta de tout laisser en l'état. Elle descendit l'escalier sur la pointe des pieds et se réjouit de n'avoir pas agi à la légère, de n'avoir pas...

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1: Eh ben, je voulais faire un petit coucou aux auditeurs de Radio Equinox, Radio Découverte, hein, c'est bien ça. Amitié à tous vos auditeurs.
2: Un grand merci, monsieur Lemoine.

0: qu'on a un brigade antigène, j'écoute.
1: Oui, monsieur inspecteur, ici monsieur Relou.
0: Inspecteur connard, monsieur, s'il vous plaît.
1: Oui, inspecteur connard, écoutez-moi, j'ai un gros problème. Je suis tranquillement chez moi en train de regarder la télé, là, et depuis une demi-heure, il n'y a pas moyen. Alors qu'est-ce que c'est ce bazar?
0: Écoutez, monsieur, je comprends pas bien, les patrouilles circulent normalement, monsieur, la ville est bien calme, personne n'est dans la rue, tout le monde est au frais, alors je comprends pas bien, monsieur, ce que vous racontez, là.
1: Mais vous rigolez ou quoi? C'est un vrai cirque, là.
0: Écoutez, est-ce que vous croyez qu'on a l'habitude de rigoler dans la police? Il est fou, ce mec. Oh, hé, vous allez pas me la faire, monsieur. Écoutez, je vous dis qu'on fait notre travail, monsieur. Vous dérangez la ligne pour pas grand chose, monsieur. Au revoir. Putain, comment celui-là? Allô? Allô? Paris? Allô? Vous êtes là? Allô? Il y a quelqu'un?
2: Ah, allô Manu? Ah, allô Manu?
0: Manu?
2: Allô, inspecteur connard?
0: Oui, c'est moi, bah oui.
3: Inspecteur connard?
0: Oui.
2: Allô, Paris?
0: Allô?
2: Ah, il doit y avoir des problèmes d'interférence, on n'entend rien du tout là-bas.
0: Hein?
2: Allô?
0: Allô?
2: Allô?
0: Allô?
2: Allô?
0: Allô?
2: Allô?
0: Allô?

0: oxygène. Allô ? Allô, monsieur ? Monsieur Relou ? Allô ? Vous êtes là, monsieur ?
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